Dans Banzai, le saxophoniste américain Chris Potter, qui émerge à New York dans les années 90, qui a une belle carrière, compagnon de route de Dave Holland, Herbie Hancock, John Scofield, Paul Motion, et qui lui aussi sait très bien s'entourer quand il construit ses propres disques. Celui-ci date de 2026, il y apparaît aux côtés notamment de Bill Frisell à la guitare, Bernice Travis à la basse, Nate Smith à la batterie. On entendait Sister Annie, extrait de cet album qui s'appelle Alive with Ghosts Today, un disque construit autour de la figure de John Brown. John Brown, c'était un militant américain qui vivait au milieu du 19e siècle et à cette période-là, qui a beaucoup milité pour l'abolition de l'esclavage, qui a mené plusieurs actions décisives. C'est cette figure que convoque Chris Potter dans cet album. Cette même année 2026, Chris, il était invité aussi sur l'album d'une autre grande saxophoniste d'aujourd'hui, Lakeisha Benjamin. Elle est de New York, elle aussi, elle est saxophoniste alto. Elle passe par la New School, elle est plusieurs fois nominée aux Grammy. Elle a sorti en 2020, on en a parlé dans cette émission, un album hommage à John et Alice Coltrane. Pas son premier disque, mais celui-ci, Pursuance de Coltrane, c'était son nom. Il marque vraiment les esprits. D'autres disques sortent ensuite jusqu'à ce We Dream de 2026, donc sixième disque qui paraissait chez Artwork. We Dream, un rêve collectif, un rêve engagé où le feu, la puissance de son alto danse avec tous les musiciens invités du projet. C'est un disque avec une énergie très, très solaire, très positive, avec des ouvertures clairement hip-hop, électro, vers la musique latine aussi. Et puis, il y a donc beaucoup d'invités, Hiromi, Casa Overall, Terence Blanchard, notre Chris Potter, vous l'avez compris, etc. Sur ce morceau, on retrouve le trompettiste de la Nouvelle-Orléans, Christian Scott Atunde Adjoua. Voilà, tout ça, c'est ses copains, ses amis, sa clique, son crew. Comment on dit en espagnol? On dit mi gente, et c'est le titre de ce morceau.

Attention, danger, danger. C'est le titre de ce morceau avec cette question lancinante. Combien de temps je peux vivre dans le danger ? Ce sont les sœurs Lijaidou, ce groupe du Nigeria formé par les jumelles Taiwo et Kehinde Lijaidou qui sont toutes les deux au micro. Elles sortent quelques disques au Nigeria dans les années 70. Celui-ci, qui s'appelle Danger, date de 1976 et il a été réédité par le label Numéro. On va calmer l'urgence maintenant avec Ahmad Jamal. Calmer la tension, même s'il y en a toujours dans la musique d'Ahmad Jamal, sa manière d'utiliser les silences, son art du suspense, de la respiration. On est en 1970. Ahmad vient de passer une décennie assez mouvementée. Il y a le succès, bien sûr, mais il y a beaucoup de changements, des changements personnels, des déménagements de Chicago à New York, des disques qui partent un peu dans tous les sens, la musique latine, etc. En 70, Ahmad se recentre et il sort le grand The Awakening, disque majeur d'Ahmad, enregistré en trio avec Jamil Nasser à la contrebasse et Frank Gant à la batterie. Dans The Awakening, il y a cette relecture musclée d'un thème de Jobim, Wave. Allez, on plonge dans les vagues.

tout doux et néanmoins chaloupé. C'était Joe Webb, pianiste de Londres, qu'on retrouve à Londres dans cet album Neath Beat. Il y a des morceaux qui ont été enregistrés en live sur la scène du Pizza Express Dean Street pendant le London Jazz Festival de 2025. Ils sont publiés un an plus tard, en 2026. Dans ce disque chez Edition Records, le pianiste est entouré par son trio Will Sachs à la contrebasse et Sam Jesson à la batterie. On l'entendait dans Mellow Tony, en deux mots, un petit jeu de mots autour du mot mélatonine, cette hormone indispensable au bon sommeil qui manque parfois aux musiciens qui sont toujours en jet lag et en tournée. Ce morceau, ça me fait penser à cette reprise de Fais dodo, cola mon petit frère, reprise signée en 2025 par le pianiste finlandais Iiro Rantala, en trio là encore avec la bassiste finlandaise Kasa Maensivu et le batteur Morten Lund. Fais dodo, vous pouvez chanter.

0: Au piano, Thierry Maillard, à ses côtés, le trompettiste et bugliste Stéphane Belmondo. Dans cet album No More She's, qui sortait en 2026, disque bouleversant, intime, que Thierry dédie à sa fille June, disparue alors qu'elle était nourrisson. Vous en trouverez les références sur la page Banzaï, sur le site de France Musique et sur l'application Radio France, bien sûr. Merci à Emmanuel Morse d'Incan, Emmanuel Lacaze et la discothèque de Radio France.
1: C'était Banzaï de Nathalie Piolet. Bonne nuit sur France Musique et à l'écoute de son programme proposé par Olivier Le Borgne, Benjamin Hertz et Robert Rudolph.
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1: Bonjour à tous, très heureuse de vous retrouver. C'est le chef d'orchestre Charles Munch que nous écoutons aujourd'hui dans Star du Classique. Charles Munch est un Alsacien passé par Leipzig. Il est ensuite devenu l'un des grands chefs français du XXe siècle. On l'adorait à Boston et ensuite il est rappelé à Paris à 76 ans pour donner naissance à l'Orchestre de Paris. Chez Charles Munch, il y a bien sûr la fougue, l'instinct, le goût du risque et aussi cette idée qu'un concert ne doit jamais devenir une routine. Louben Jordanov, qui avait joué sous sa direction à l'Orchestre de Paris, disait même que lorsqu'un concert était repris plusieurs fois, chaque concert restait une découverte et une surprise avec Charles Munch. Et vous savez peut-être qu'il y a un compositeur qui est associé au nom de Charles Munch, c'est Hector Berlioz. Hector Berlioz, dont voici l'ouverture du Carnaval romain. Charles Munch dirige l'Orchestre symphonique de Boston.

C'était l'ouverture du carnaval romain d'Hector Berlioz, interprété par l'Orchestre symphonique de Boston, dirigé par Charles Munch. Et si Charles Munch est devenu l'un des grands représentants de la musique française, il faut quand même rappeler qu'il a commencé sa vie musicale en Allemagne. Il a passé 7 ans comme premier violon de l'Orchestre de Leipzig. Il a joué notamment sous la direction de Wilhelm Furtwängler. Alors forcément, il était très familier du répertoire allemand et plus tard, en 1960, on le retrouve cette fois comme chef aux côtés d'un immense pianiste, Sviatoslav Richter. Richter est alors en pleine tournée américaine et il passe par Boston où il enregistre le premier concerto pour piano de Beethoven. En voici le troisième mouvement.

Le troisième mouvement du premier concerto pour piano en do majeur de Beethoven, interprété par Sviatoslav Richter en soliste en novembre 1960 avec l'Orchestre symphonique de Boston, dirigé par Charles Munch. Et Boston, justement, a été une étape essentielle dans la carrière de Charles Munch. Il arrive à Boston en 1949, il prend la suite de Serge Koussevitzky et il va rester 13 ans à la tête de l'orchestre, 13 années pendant lesquelles il va énormément enregistrer, beaucoup tourné et surtout imposé une manière très personnelle de diriger. On retrouve un peu ce qu'on disait au début, avec lui la musique doit rester vivante, quand bien même on aurait déjà joué 10 fois le même programme. Charles Munch aime l'élan, la souplesse, le mouvement, et on s'en rend tout particulièrement compte dans le répertoire français qu'il défend avec une constance remarquable. C'est Debussy qu'on va entendre à présent, voici les Parfums de la nuit, deuxième partie d'Iberia, dans ses images pour orchestre.

Splendide version à l'instant, splendide version d'Iberia de Claude Debussy. Nous écoutions Les Parfums de la Nuit, interprété par l'Orchestre Symphonique de Boston sous la direction de Charles Munch. Et parmi les compositeurs français que Charles Munch a beaucoup défendu, il y a aussi Arthur Honegger. Honegger est presque de la même génération que Charles Munch, et Munch va diriger sa musique très régulièrement à une époque où elle appartient encore pleinement au répertoire contemporain. Et ce que je vous propose maintenant, c'est la deuxième symphonie d'Arthur Honegger, deuxième symphonie

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1: Et ce qui est intéressant chez Charles Munch, c'est qu'il arrive finalement assez tard à la direction d'orchestre. Il a déjà 41 ans lorsqu'il donne en 1932 son premier grand concert comme chef à Paris. Mais bien sûr, il n'arrive pas de nulle part. Il a derrière lui toute une carrière de violoniste, notamment comme premier violon du Gewandhaus de Leipzig. Ensuite, on le retrouve au concert L'Amoureux, puis à la Société Philharmonique de Paris et à la Société des Concerts du Conservatoire. Autrement dit, en quelques années, le violoniste devient un chef qui compte dans la vie musicale parisienne. Et justement, on va retrouver Charles Munch avec l'Orchestre des Concerts L'Amoureux. Voici le deuxième mouvement du concerto pour violoncelle d'Édouard Lalo. André Navarra en est le soliste.

C'était le deuxième mouvement du concerto pour violoncelle d'Édouard Lalo, interprété par André Navarra en soliste avec l'orchestre des concerts Lamoureux, placé sous la direction de Charles Munch. Et à partir du milieu des années 1930, la carrière de Charles Munch prend véritablement son envol. Il dirige de plus en plus à Paris. En 1937, il prend la tête de la Société des concerts du Conservatoire. Puis arrive la guerre, Charles Munch reste en France pendant l'occupation, il continue à diriger et il protège autant qu'il le peut les musiciens de son orchestre. Après la libération, sa réputation dépasse très vite les frontières françaises. Il dirige à l'étranger, surtout aux États-Unis où il fait forte impression. En 1949, on l'a dit, il est nommé à la tête de l'Orchestre symphonique de Boston. Et ce qui est assez beau dans son parcours, c'est que l'homme qui devient alors pour beaucoup d'Américains l'un des grands représentants de la musique française reste profondément nourri par ce qu'il avait appris en Allemagne à ses débuts. Et Brahms en est un parfait exemple. Nous allons d'ailleurs l'entendre avec l'Orchestre de Paris. Voici le quatrième mouvement de la première symphonie de Johannes Brahms.

Le quatrième et dernier mouvement de la première symphonie de Johannes Brahms avec ce grand thème qui rappelle tellement Beethoven que lorsqu'on avait fait remarquer la chose à Brahms, eh bien, il aurait répondu « c'est si évident qu'un âne s'en apercevrait ». Et à l'instant, c'était la version enregistrée en 1968, un an après la création de l'orchestre par l'Orchestre de Paris sous la direction de Charles Munch. Et le coup de cœur de star du classique aujourd'hui va à Maurice Ravel. En 1955, Charles Munch enregistre à Boston avec son orchestre l'intégrale de Daphnis et Chloé de Ravel. C'est un disque qui reste l'un des grands témoignages de l'art de Charles Munch dans ce magnifique répertoire. On y retrouve évidemment cette souplesse, cette liberté, mais aussi cette capacité qu'il avait à faire sonner l'orchestre avec beaucoup d'évidence. Et dans le lever du jour, c'est particulièrement saisissant. Je vous propose donc le début de la deuxième suite de Daphnis et Chloé, l'orchestre symphonique de Boston sous la direction de Charles Munch.

0: Le lever du jour, sublime lever du jour au début de la deuxième suite de Daphnis et Chloé de Maurice Ravel, interprété par le chœur du Conservatoire de la Nouvelle-Angleterre avec l'Orchestre Symphonique de Boston sous la direction de Charles Munch en 1955. Et c'était le coup de cœur de Star du Classique.
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0: Et alors, on sait que Charles Munch a aussi beaucoup défendu la musique de son temps, et Henri Dutilleux en est un magnifique exemple. En 1959, Munch crée à Boston sa deuxième symphonie, qu'on appelle le double, commandé pour le 75e anniversaire de l'Orchestre Symphonique de Boston. Quelques années plus tard, en 67, il enregistre à Paris les Métaboles de Dutilleux, toujours avec l'Orchestre National de l'ORTF. C'est une œuvre toute récente, puisqu'elle avait été créée seulement 2 ans plus tôt, en 1965, à Cleveland. Et nous allons entendre la dernière partie de ces métaboles qui porte un très beau titre. Elle s'appelle Flambeau.

flamboyant. C'était la cinquième et dernière partie des Métaboles d'Henri Dutilleux, interprétée par l'Orchestre National de l'ORTF, dirigée par Charles Munch. Et on va poursuivre avec une œuvre qui, pour Charles Munch, avait un petit parfum de Boston. C'est la troisième symphonie d'Albert Roussel. Effectivement, cette symphonie avait été commandée en 1930 pour célébrer le 50e anniversaire de l'Orchestre Symphonique de Boston. À l'époque, Charles Munch n'était pas encore directeur musical. À Boston, il prendra la tête de cet orchestre en 1949. Et on peut dire que Roussel est un compositeur qui lui va particulièrement bien, avec une écriture serrée, très rythmique, jamais complaisante, avec cette énergie qui demande au chef de ne pas s'endormir sur le pupitre. Charles Munch disait d'ailleurs « Tout concert est un combat dont l'issue reste toujours incertaine ». Et dans le final de cette troisième symphonie, on comprend bien ce qu'il voulait dire.

Et nous écoutions le final de la troisième symphonie d'Albert Roussel par l'Orchestre des Concerts Lamoureux, sous la direction de Charles Munch. Et il y a toujours ce compositeur auquel le nom de Charles Munch reste définitivement associé. C'est Hector Berlioz, on l'a déjà évoqué. Charles Munch a défendu Berlioz avec une constance extraordinaire en France comme aux États-Unis, à une époque où cette musique était encore loin d'avoir la place qu'elle occupe aujourd'hui. Et c'est avec l'Orchestre symphonique de Boston qu'il a donné un témoignage passionnant de ses affinités avec Berlioz. Voici sa symphonie fantastique, le dernier mouvement.

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4: Bonjour, bonjour, soyez les bienvenus. Nous sommes le vendredi 25 septembre, l'éphéméride du jour. En 1980, lancement officiel le 25 septembre avec les premières radios locales du réseau France Bleu par Radio France. Aujourd'hui, les radios ici. Le compositeur Jean-Philippe Rameau, né un 25 septembre en 1683. Le pianiste canadien Glenn Gould, également lui, en 1932. Et puis disparaissait un 25 septembre en 1849. Johann Strauss, le père. Et en 2009, la pianiste espagnole Alicia de la Rocha. Et un bon anniversaire aujourd'hui à la chanteuse Juliette qui fête ses 64 ans. Je vous souhaite un excellent réveil avec France Musique. Il est 6h30. Premières infos de la journée présentées par Olivier Denré. Bonjour Olivier.
5: Bonjour Gabriel, bonjour à toutes et à tous. Trois titres à retenir ce matin dans l'actualité. Le chef de l'État envoie des moyens militaires en Arabie Saoudite pour protéger, dit-il, le principal terminal pétrolier du pays. Emmanuel Macron va continuer d'agir sur la scène internationale pour tenter de faire baisser les prix des carburants. Sur TF1 et France 2, le président n'exclut pas à terme une baisse des taxes. Le locataire de l'Élysée qui accueille tout à l'heure à l'aéroport d'Orly le pape Léon XIV, le souverain pontife est attendu aujourd'hui à Notre-Dame de Paris, puis ce soir au Stade de France pour une veillée avec les jeunes. Léon XIV ira ensuite à Lourdes, puis à Metz où il prononcera là-bas un discours sur l'Europe. Et puis à la tribune des Nations Unies à New York, Benjamin Netanyahou a défendu lui sa guerre dans la bande de Gaza. Il a profité de l'occasion pour fustiger ses détracteurs alors que les violences se multiplient contre les Palestiniens en Cisjordanie occupée. Comme l'année dernière, des dizaines de délégations ont quitté la salle au moment de son discours en guise de protestation.
4: L'actualité, c'est aussi ce matin, Olivier Denré, le nord de l'Éthiopie qui replonge dans la guerre.
5: 4 ans après la signature d'un accord de paix, les rebelles du Tigré ont en effet lancé une vaste offensive contre le pouvoir installé à Addis Abeba, la capitale. Les forces fédérales ont rapidement répondu par des attaques massives. Les rebelles ont cette fois-ci fait alliance avec plusieurs mouvements armés qui veulent aussi renverser le gouvernement. La communauté internationale appelle à une désescalade immédiate. Entre 2020 et 2022, les combats ont fait plus de 600 000 morts dans le pays. Aujourd'hui encore, plus de 500 000 personnes vivent dans des camps et dépendent directement de l'aide humanitaire. Enfin, Marina Vladi est décédée hier à l'âge de 88 ans. Écrivaine, chanteuse et surtout comédienne, elle a reçu à Cannes en 1963 le prix d'interprétation féminine pour Le lit conjugal réalisé par Marco Ferreri. Elle a tourné dans plus de 80 films. Elle a notamment marqué les esprits en 1961 dans le rôle de la princesse de Clèves. C'était aux côtés de Jean Marais. 6h32 minutes sur France Musique. La météo de ce jour, c'est avec vous, Gabriel Olivier Aguillon.
4: Un temps ensoleillé, sec et encore chaud. On attend 24 à 28 degrés dans un quart nord-est de la pointe bretonne à la frontière belge, de 25 à 30 ailleurs sur le pays et jusqu'à 33 sur le sud-ouest. Merci beaucoup, Olivier Denré. À tout à l'heure.
5: À tout à l'heure.
4: 7h. Bonjour à toutes, bonjour à tous et bon réveil à l'écoute de notre émission. France Musique est à vous ce matin, 6h55 et 7h55. La voix mystère à reconnaître pour aujourd'hui gagner le disque Symphonix de l'accordéoniste Julien Beautemps, un disque qui sort aujourd'hui. 7h40, le reportage de Louis-Valentin Lopez qui célèbre avec nous les 80 ans de l'officiel des spectacles. 8h15, le bac du matin, 8h20, maxi classique. À l'honneur, le violoncelle magique de Kelsey Lou. Gaspard Claus et Sid Matters. Et à 8h40, notre revue de presse culturelle et musicale avec la mise en avant de l'une des vidéos du pôle vidéo de France Musique, cette collection a cappella. Et parmi vos belles idées musicales, la cavatine de

Barbarine dans Les Noces de Figaro, un souvenir d'un beau concert de l'ensemble Vox Luminis. C'était à Rocamadour cet été, ou encore du jazz des années 1930 avec Fats Waller. Voici un extrait de ce que vous nous avez proposé ce matin, et puis également une messe des enfants du compositeur britannique John Rutter, datant de 2003. Très heureuse, comme chaque vendredi, chaque samedi, de ces partages. Merci pour cette bulle de découverte, de confidence par le prisme de la musique. Vous pouvez, vous aussi, nous joindre, participer. France Musique est à vous, @radiofrance.com. Je vous souhaite la bienvenue dans France Musique est à vous, très heureuse avec toute l'équipe face à moi en pleine forme de vous accompagner en direct jusqu'à 9h.

0: Le menuet du trio pour piano, violoncelle et clarinette en mi bémol majeur Köchel 498, dit des quilles de Mozart, interprété par Yo-Yo Ma au violoncelle, Richard Stoltzmann à la clarinette et Emmanuel Axe au piano. Emmanuel Axe, grand pianiste, invité ici à la Maison de la Radio et de la Musique tout bientôt, le 1er octobre, avec l'Orchestre National de France, Paavo Järvi à la direction. Quelques places sont encore en vente pour l'auditorium donc de Radio France. Emmanuel Axe y jouera le concerto numéro 25 de Mozart et l'orchestre, la symphonie numéro 2 de Scriabine et de Mozart, son ouverture de Don Giovanni. C'est jeudi la semaine prochaine, le 1er octobre. Le répondeur de France Musique est à vous, s'ouvre à vous, à nous. Premier message de Gilles.
1: Bonjour, je m'appelle Gilles Le Sur, je vis en région parisienne. J'aimerais que vous diffusiez un extrait de la messe de campagne de Boris Martinou. Martinou est un compositeur né en 1890 qui a passé plus de 20 ans en France. Il a étudié avec Roussel. En 1939, son pays est envahi par l'Allemagne nazie. Il décide donc de composer une messe pour le champ de bataille avec baryton, chœur d'homme, harmonium, piano, cuivre, flûte, une riche percussion, mais pas de cordes. L'idée est qu'elle puisse être jouée sur le champ de bataille. La création aura finalement lieu après la guerre, à Prague, sous la direction de Kubelik, mais sans la présence du compositeur qui ne reverra jamais son pays. Il mourra en Suisse auprès de son ami Paul Zacher en 59. C'est une très belle et poignante musique, malheureusement jamais donnée, comme trop souvent le reste de l'œuvre de Martinou, et c'est dommage car cette musique est géniale. Je pense notamment aux 6 symphonies, heureusement récemment enregistrées par Youkoub Oursa. Je vous remercie, passez une belle journée.

0: Un extrait de la messe de campagne de Bohuslav Martinů, compositeur tchèque, composé en 1939. Merci pour la recommandation, Gilles, une œuvre peu entendue. À l'instant, Wolfgang Sawallisch avec l'orchestre de la Philharmonie tchèque de Prague, le chœur philharmonique de Prague et Jindřich Jindrák, le baryton, pour cette messe dont la création avait été rendue impossible, comme le disait Gilles dans son message, à cause de la guerre. Un instrumentarium très original, harmonium, piano, cuivre, clarinette, flûte, et puis beaucoup de percussions, pas de cordes, sur des textes folkloriques, des poèmes du tchèque Jerl Mucha, des extraits de la Bible et de la messe catholique. 6h48, très bon réveil et bienvenue dans France Musique est à vous. Merci pour vos suggestions musicales. Vincent pour la musique de la fin du XVIIe siècle, Domenico Zippoli ou encore Catherine pour la cathédrale engloutie de Debussy. Bien sûr, nous les écouterons très bientôt dans cette émission.
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La petite suite pour piano à quatre mains de Claude Debussy et cet extrait ballet interprété par Emmanuel Strausser et Claire Désert. Claire Désert, cette pianiste qui sera en concert demain avec Régis Pasquier, lui au violon, dans le cadre du festival Septembre Musical de l'Orne. C'est donc demain, samedi 26 septembre à Mortagne, au Perche. C'est à 20h demain soir, une bien douce soirée d'un début d'automne. Il reste quelques places. Beethoven, Ravel, Schubert et Prokofiev. Parmi vos rendez-vous de la journée sur France Musique, sachez que tout à l'heure à 19h dans Au cœur du jazz par Nicolas Pomaret sera invité un grand musicien au talent incroyable, le saxophoniste Émile Parisien, à l'occasion de la sortie aujourd'hui de son disque Floating sur le label Act. 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

0: un petit bijou composé par Marc Perron, Esperanza, là interprété par un beau quatuor, Vincent Segal au violoncelle, Balaké Sissoko à la cora, Vincent Perani à l'accordéon et Émile Parisien au saxophone soprano. Émile Parisien qui sera donc l'invité de l'émission Au cœur du jazz de Nicolas Pomaret tout à l'heure à partir de 19h. Il est 6h57, vous êtes présents aussi sur les réseaux sociaux, Manon, Philippe, Edmond, Nathalie. Nous vous sollicitons chaque semaine pour participer à la programmation de cette émission. Vous pouvez donc le faire via les réseaux sociaux. Mais c'est maintenant l'heure de jouer.
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0: Nous vous offrons ce matin le disque Symphonix de l'accordéoniste Julien Beautemps, un disque tout nouveau, tout frais. Il sort aujourd'hui sur le label Octave Records. Julien Beautemps, nommé aux Victoires de la Musique 2026, prix jeune soliste des médias francophones en 2023. Un disque avec un programme original, accordéon solo, transcription, composition, comme un voyage. Pour participer, France Musique est à vous, @radiofrance.com. Pour répondre, vous devez reconnaître la voix mystère de ce matin. Avec votre réponse, vous pouvez bien sur en profiter pour nous dévoiler vos plus belles émotions musicales. Nous l'écouterons ensemble. Mais d'abord, donc, le jeu, c'est de reconnaître cette voix mystère.
2: Je pense que j'ai eu un énorme choc en écoutant Wagner à l'opéra lorsque les Allemands sont venus l'interpréter. Et d'ailleurs, c'est un goût musical qui m'a suivi jusqu'ici, puisque quand j'ai des moments de solitude, j'aime toujours me retremper dans l'atmosphère de Wagner et écouter des pages de ses opéras.
0: La voix mystère à reconnaître ce matin. Prochaine chance pour gagner ce disque de Julien Beautemps. Ce sera dans une heure, oui, à 7h55. La voix mystère en version un peu plus longue. Et puis, comme on est très sympa, on donnera également des indices. France Musique est à vous. Nous sommes ensemble en direct avec vous jusqu'à 9h. À tout de suite.
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0: Vendredi 25 septembre, comme tous les vendredis désormais, tous les samedis, France Musique est à vous. Cette émission participative, collaborative, comme dans un salon où nous nous prêtons quelques disques avec vos suggestions musicales, vos grands coups de cœur, que ce soit les concerts, les derniers disques ou au contraire des disques qui sont sur votre table de chevet. Merci d'écouter France Musique en ce vendredi 25 septembre. Dans 15 secondes, il sera 7h. L'heure du journal, donc, présentée par Olivier Denré. Bonjour Olivier.
5: Bonjour Gabriel, bonjour à toutes et à tous. 40 minutes pour convaincre les Français que l'exécutif n'est cette fois-ci pas responsable de la flambée des prix des carburants. Sur TF1 et France 2, Emmanuel Macron a également pointé du doigt hier soir la menace russe et annoncé l'envoi de moyens militaires en Arabie Saoudite pour protéger un site pétrolier stratégique. Mathieu Benour.
6: Sous la verrière de l'Elysée, Emmanuel Macron prolonge la réunion tenue avec les chefs de parti la semaine dernière. La Russie menace.
7: Les actes hostiles, un peu partout en Europe, se sont multipliés.
6: La France pourrait être visée, oui, avec des actes qui peuvent tuer, dit-il d'un air grave. Lui qui consulte tous les jours les notes des services de renseignement déposées dans son bureau, les dernières précisent, Moscou mobiliserait bientôt 300 000 hommes, la casquette du chef de guerre d'abord, puis celle du visage familier qui ne veut pas paraître déconnecté.
7: On est tous ensemble et je suis à leur côté. Et donc, moi, ma priorité, c'est vraiment de baisser les prix.
6: C'est un problème géopolitique, international. Sa place, veut-il croire. Alors c'est son rôle d'agir pour protéger des barils de pétrole.
7: C'est la discussion que nous avons finalisée avec les Saoudiens. Nous allons envoyer des moyens militaires, c'est-à-dire des soldats, pour protéger ce site.
6: Au passage, défense de son bilan, le quoi qu'il en coûte, aucun regret, et il rejette une partie de l'opposition.
7: Ceux qui disent qu'il faudrait baisser les taxes, sur un mois, baisser 20 centimes, c'est 1 milliard d'euros. Si vous êtes dans la démagogie budgétaire, vous le payez au carré.
6: Pour finalement, malgré les avertissements du départ, entrouvrir la porte.
7: Je pense qu'en fonction de l'évolution, il ne faut rien exclure.
6: Puis il se projette, son rôle dans la présidentielle, éclairé sur la complexité du réel qu'il revendique être le seul à connaître.
5: Et le chef de l'État s'est par ailleurs refusé pour l'instant à soutenir l'un des candidats en lice pour la prochaine présidentielle. Il appelle les forces politiques à adopter le budget de Sébastien Lecornu. Ce projet qui prévoit 54 milliards d'euros d'économies sera présenté a priori la semaine prochaine en Conseil des ministres.
0: Et Emmanuel Macron qui accueille ce matin le pape Léon XIV à sa descente d'avion.
5: Les deux hommes iront ensuite à l'Élysée alors que les cloches de toutes les églises de France vont sonner à la volée pendant 7 minutes pour saluer donc l'arrivée du souverain pontife en France. 14 000 policiers et gendarmes vont assurer la sécurité de Léon XIV. Un dispositif impressionnant est déployé dans la capitale pour permettre une déambulation dans les rues à bord de la Papa Mobile avant de célébrer les vêpres à Notre-Dame de Paris. Ce soir, Léon XIV a rendez-vous avec les jeunes pour une grande veillée au Stade de France. Et puis demain, il doit célébrer une messe place de la Concorde devant au moins 600 000 fidèles.
0: Et à la tribune de l'ONU, Benjamin Netanyahou défend sa guerre dans la bande de Gaza.
5: Le premier ministre de l'État hébreu en a également profité pour régler ses comptes avec tous ceux qu'il considère comme des ennemis d'Israël. Il s'en est pris notamment à Zohran Mamdani, le maire de New York, qui milite depuis longtemps en faveur de la cause palestinienne. Il l'a une fois de plus accusé de soutenir le Hamas. Plusieurs dizaines de délégations ont quitté la salle en signe de protestation quand Benjamin Netanyahou a pris la parole. Des opposants ont également manifesté à l'extérieur pour rappeler que le premier ministre israélien était sous le coup d'un mandat d'arrêt international pour crimes de guerre et crimes contre l'humanité. À cette occasion, l'actrice Suzanne Sarandon a été interpellée avec d'autres manifestants. Enfin, sachez que l'éditeur canadien Todd Tellison Aurélien décide de suspendre la tournée promotionnelle du dernier roman de l'écrivain. La maison d'édition de Montréal a pris cette décision, dit-elle, pour le bien-être de son auteur. Tellison Aurélien est accusé d'avoir eu recours à l'intelligence artificielle pour écrire tout ou partie de son livre, c'était ça ou mourir. L'écrivain est également accusé au Canada désormais d'avoir plagié des textes il y a plus de 10 ans. 7 heures passées de 3 minutes sur France Musique. Bon réveil à toutes et à tous en votre compagnie, Gabriel Olivier Aguillon.
0: Merci beaucoup Olivier Denray. À tout à l'heure, il sera donc 7h30.
5: À tout à l'heure Gabriel.
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0: Soyez les bienvenus si vous nous rejoignez dans notre prochaine demi-heure. Vos suggestions avec l'ensemble Vox Luminis, un beau souvenir de concert du festival de Rocamadour cet été. Et puis la vôtre, peut-être, avec curiosité et grand intérêt, nous accueillons ici vos beaux coups de cœur musicaux. S'ouvrir à l'autre par la musique, s'exprimer au travers d'une œuvre, une émotion ressentie, une Madeleine de Proust aussi. Et le répondeur au 01 56 40 66 40 qui accueille vos voix.
8: Bonjour, c'est Daniel. Demoiselle, et j'ai entendu un morceau de guitare et ça m'a rappelé quelque chose de très fort que mon époux, enfin à l'époque mon futur époux, m'a fait découvrir avec Alexandre Lagoya. Et pour un samedi, j'aimerais bien pouvoir lui faire entendre en particulier la musique de Jeux Interdits. Voilà, au plaisir et merci encore pour cette émission dont je me régale tous les vendredis et samedis matin. Au revoir.

Nous l'avons maintenant tous dans la tête. Alexandre Lagoya à la guitare, à la demande de Daniel sur le répondeur de France Musique est à vous. Cette musique du film Jeux interdits, film de René Clément de 1952, compositeur inconnu. Il y a eu des doutes concernant la plume de Narciso Yepes. Musique, selon quelques sources et travaux, plutôt inspirée d'une œuvre plus ancienne qui aurait été composée au début du 19e siècle par un certain Fernando Sor. Très bonne matinée et merci de votre fidélité à France Musique. L'heure d'un café en votre compagnie, en musique bien sûr, Vivaldi tout de suite.

Un extrait de la cantate Cessate Oma e Cessate d'Antonio Vivaldi, Hervé 684, avec la contralto italienne Sara Mingardo, le concerto italiano dirigé par Rinaldo Alessandrini, chef qui est invité du Festival Baroque de Pontoise le 3 octobre à 18h samedi prochain, en la cathédrale Saint-Maclou à Pontoise, dans le Val d'Oise, avec les étudiants du CNSMD de Paris. Au programme, Claudio Monteverdi, 41e Festival Baroque de Pontoise. Il commence ce soir, et ce toute l'année ou presque, en itinérance dans le Val d'Oise, placé sous le signe de l'art vocal et si on chantait, avec comme invité également Jordi Savall ce soir et ses prochains jours et semaines, Bertrand Cuiller, Philippe Jarouski ou encore l'ensemble près de votre oreille. Et maintenant, je vous propose un petit tour vers le Brésil pour vous aider à vous réveiller, pourquoi pas.

Choro Pesado avec la clarinettiste Anat Cohen et le trio brasileiro, guitare, bandolim et percussion. Merci encore pour vos suggestions qui continuent de nous arriver. Sophie qui nous écrit à l'instant sur notre adresse francemusiqueestavous@radiofrance.com qui souhaite écouter une œuvre de Jules Massenet. Adrien, amoureux absolu de la voix de Lucille Richardot, on plus soit Adrien, merci beaucoup. Et puis un bonjour à Christiane à Cœur de Causse dans le Lot. Vos suggestions musicales qui affluent, vos goûts qui vont dans tous les sens et c'est tant mieux. La musique qui suscite une pléiade de sentiments. Voici la proposition de Jean-Christophe qui nous écoute à Toulouse où France Musique s'écoute sur la nouvelle fréquence 105.5 mais aussi via le DAB+ et l'application Radio France et nous parle d'un beau souvenir, un concert à Rocamadour pour le festival cet été avec l'ensemble Vox Luminis. J'y ai un magnifique souvenir, ce concert inaugural du 15 août de cet ensemble belge dirigé par Lionel Meunier était superbe. En avez-vous une captation? Il ne me semble pas avoir vu de Nagra traîner dans la salle. Effectivement, pas de Nagra ou autre micro et technicien pour enregistrer ce concert par France Musique. Mais Bach est au programme de l'un des disques de cet ensemble Vox Luminis. Un programme entièrement consacré aux cantates de jeunesse, rajoute Jean-Christophe. Pendant ce concert, c'était incroyable d'entendre ces pages écrites par un jeune homme de 22 ans. Que d'émotions.

0: Air de ténor suivi de ce choral, extrait de la cantate BWV 12 de Jean-Sébastien Bach. Pleurs, lamentations, tourments, découragement, l'une des premières œuvres de la période de Weimar du compositeur. Merci beaucoup Jean-Christophe pour ce souvenir de Rocamadour que vous nous avez raconté. Vous pouvez faire de même vous à notre écoute. France Musique est à vous, @radiofrance.com. Cette adresse pour nous contacter de jour comme de nuit, en tout cas quand l'inspiration vous vient. Et puis nous vous contacterons, nous resterons en lien avec vous pour être bien sûr de la version que vous voulez et nous l'écouterons très bientôt. C'était l'ensemble Vox Luminis avec Lionel Meunier à la direction et le ténor Reinhold von Mechelen. Ce week-end à l'écoute de France Musique, comme tous les dimanches, Musique et moi par Priscille Lafitte qui esquisse pendant une heure le portrait musical d'une personnalité du monde des arts et des sciences. 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
1: 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Très bonne matinée, vendredi 25 septembre. Il est 7h30. Le journal vous est présenté par Olivier Denré. Bonjour Olivier.
2: Bonjour Gabriel, bonjour à toutes et à tous. Le Figaro révèle le nom du détenteur du compte X à l'origine des accusations contre le romancier Tellyson Aurélien. Il s'agirait de Samuel Fitoussi, un jeune écrivain, auteur d'un essai contre le wokisme, chroniqueur pour ce même Figaro. Le compte en question affirme depuis quelques jours maintenant que Tellyson Aurélien a écrit son dernier roman avec l'aide de l'intelligence artificielle. L'auteur canado-haïtien est également accusé de plagiat pour des écrits publiés, eux, il y a maintenant une dizaine d'années. Son éditeur canadien vient d'annoncer qu'il suspendait la tournée promotionnelle qui accompagne la sortie de son tout dernier livre. Le pape arrive en France ce matin pour une visite de 4 jours. Reçue par Emmanuel Macron, il va célébrer les Vêpres en fin de journée à Notre-Dame de Paris. Il assistera ensuite à une grande veillée avec des jeunes au Stade de France. Demain, le souverain pontife doit célébrer une messe en plein air, place de la Concorde. L'église attend à cette occasion plus de 600 000 personnes.
1: Face à la hausse des prix des carburants, Emmanuel Macron veut concentrer son action sur la scène internationale.
2: Le chef de l'État veut agir diplomatiquement. Il dit faire tout ce qu'il peut pour apaiser la crise au Moyen-Orient afin de débloquer le détroit d'Hormuz. Sur TF1 et France 2, Emmanuel Macron annonce le déploiement de moyens militaires français afin de protéger un important site pétrolier en Arabie Saoudite. Si la hausse des prix dans les stations-service devait se prolonger sur une bonne longue période, le locataire de l'Élysée n'exclut pas une baisse des taxes, une solution qui, à ses yeux, n'est pas la plus vertueuse. Enfin, sachez que les radios privées ont décidé de saisir le Conseil d'État. Elles contestent les permutations de fréquences FM de Radio France. Depuis le 22 juillet, France Musique a cédé sa place à France Info et aux radios locales du réseau ici sur une partie du territoire. Le principal syndicat des radios commerciales estime que ce mouvement de fréquences renforce mécaniquement les recettes et l'audience de Radio France, puisque France Info, à la différence de France Musique, peut diffuser de la publicité. À suivre, Gabriel Oliver Aguillon, le reportage de Louis-Valentin Lopez à 7h40 sur France Musique, l'occasion de célébrer ce matin un anniversaire, les 80 ans de l'officiel des spectacles.
1: Vous l'achetez ?
2: Non, je ne l'achète pas.
1: Ça date, 80 ans, ben oui, je l'achetais, mais effectivement, plus trop, mais on va en savoir plus, effectivement, avec ce reportage de 7h40. À tout à l'heure, 8h.
2: À tout à l'heure.
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0: Le quatrième mouvement de la quatrième symphonie en si bémol majeur, opus 60 de Ludwig van Beethoven, par l'orchestre Residency de la Haye, dirigé par Jaap van Sweden. 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Un concert Wagner à suivre, bien sûr, sur France Musique, présenté par Clément Rochefort. L'ai-je dit, c'est à partir de 20h. Il est 7h40.
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0: Si vous êtes amateur de sorties culturelles, vous l'avez peut-être déjà feuilleté. L'Officiel des spectacles fête aujourd'hui ses 80 ans, paru pour la première fois le 25 septembre 1946. Il s'appelait alors Cette Semaine. C'est aujourd'hui le seul guide papier qui recense l'intégralité des événements culturels à Paris et en Île-de-France. Son rival historique Pariscope a lui disparu en 2016. Bonjour Louis Valentin Lopez.
2: Bonjour Gabriel, bonjour à toutes et à tous.
0: Alors comment l'Officiel des spectacles tient-il le coup ? Réponse avec votre reportage.
2: Et je vous emmène d'abord place de la République à Paris. Comme tous les mercredis, un petit guide aux cartouches bleues fleurit sur les présentoirs des kiosques. L'Officiel des spectacles. Et il a toujours ses adeptes 80 ans plus tard, nous dit un kiosquier qui préfère rester anonyme.
3: C'est moi qui en avant, mais ça se vend toujours.
2: Vous en vendez combien par jour, vous diriez ?
3: Pas par jour, je le vends par semaine, environ 50 par semaine. Il sort le mercredi, dès le premier jour, ils viennent, ils achètent le mercredi, jeudi, après moins vendredi, ça réduit encore. J'ai posé déjà 30, et il ne me reste plus que 2 pour l'instant, mais je vais déposer d'autres aussi.
4: Je voudrais l'Officiel du spectacle, s'il vous plaît. Merci bien, merci. Bonne journée, au revoir. Je suis une dame d'un âge certain, parisienne depuis 50 ans, amateur de cinéma et de théâtre.
2: Le lectorat est surtout composé de personnes âgées. Hélène achète l'Officiel des spectacles depuis 1972.
4: Je trouve qu'il n'a pas beaucoup changé. Heureusement, d'ailleurs, ça me réjouit plutôt. Je m'en sers surtout pour le cinéma. Je regarde d'abord les nouveaux films. Et puis, après, je regarde la liste des expositions.
2: Vous l'achetez toutes les semaines ?
4: Ah non, parce que c'est devenu très cher. Il fut un temps où ça ne coûtait rien.
0: Plus cher, moins vendu, comment l'Officiel des spectacles tient-il le coup, Louis-Valentin ?
2: Eh bien, pour le savoir, direction les bureaux de l'Officiel dans le 3e arrondissement de Paris. Bonjour.
5: Bonjour.
2: Merci de m'accueillir. Valérie Rousselot est directrice de la rédaction.
6: Le bilan de santé, il est bon, on fait tout pour qu'il reste bon. On a une culture aussi de coûts maîtrisés.
2: Quel tirage ? Combien de ventes peut-être hebdomadaires et comment ça évolue ?
6: Alors, on tire entre 20 et 25 000 exemplaires par semaine. Ça dépend des... Il y a une petite saisonnalité. Et puis, on vend entre 10 et 12 000 exemplaires par semaine.
2: Ça a augmenté, ça a baissé.
6: Ça baisse, ça suit la courbe de la presse écrite, qui est de entre moins 8 et moins 10% par an.
2: Passé de 32 pages à sa création à 168 aujourd'hui, l'Officiel des spectacles n'a jamais cessé de paraître, ou presque. Publication interrompue pendant les événements de mai 68 et la crise du Covid-19.
6: À la sortie du Covid, on a revu la maquette de l'Officiel, on a sorti un Officiel en couleur à l'époque. Quand il est ressorti, on est passé à 1,80€. Et aujourd'hui, il est à 2,40€. Dans les clous des augmentations de prix de la presse écrite.
2: Le modèle économique repose donc sur les ventes, les abonnements, la publicité, des commissions sur la billetterie aussi. Il faut savoir que l'Officiel a été racheté en 2013 par le site de billetterie Théâtre Online. Et il reste, selon Valérie Rousselot, une référence dans le milieu du spectacle.
6: J'ai fréquemment des témoignages de lieux parisiens, de lieux de culture parisiens ou d'artistes qui restent très très attachés au support, qui aiment bien se voir en couverture, qui accorde une importance vraiment à ce label, l'Officiel des spectacles, qui est resté très ancré dans le paysage parisien.
0: Et les maîtres mots restent les mêmes, exhaustivité et neutralité.
2: Répertorier tous les événements culturels parisiens et franciliens, un travail aujourd'hui confié à 4 rédacteurs. Camille Dugelet s'occupe de la rubrique musique.
7: Tous les lundis c'est la même chose, tous les mardis c'est la même chose, le bouclage le jeudi, le bouclage cinéma le lundi, moi j'aime bien.
8: L'Officiel, bonjour.
2: Alors là, la routine est interrompue par un coup de téléphone.
8: Je voulais savoir si c'est une salle de concert, est-ce qu'il y a des événements souvent. Je vous en prie, au revoir.
2: Au bout du fil, un monsieur qui signalait une salle non répertoriée dans l'Officiel.
7: Je demande aux gens de me donner des informations sur la salle, ce qu'il n'a pas voulu faire. Donc je vais chercher moi-même, vérifier que c'est bien une salle qui accueille régulièrement des concerts et du public. Avant de la créer dans notre base et d'ajouter le concert du monsieur. Je ne sais pas s'il faut le dire, hein, mais il y a un peu moins de concerts qu'avant. Je dirais qu'il y a un peu moins de pages dans ma rubrique.
2: C'est que du recensement ou il y a aussi un travail rédactionnel et prescripteur ?
7: Il y a un peu de travail rédactionnel. Pour le site, c'est autant que je veux. Et pour le papier, il y a une page de choix de la rédaction.
0: Car le guide, Louis Valentin, se décline dorénavant en site internet.
2: Oui, un site qui attire entre 1 million et 1 million et demi de visiteurs par mois.
5: Éric Delivré, je m'occupe du site internet.
2: Bien référencé sur les moteurs de recherche, même s'il doit cohabiter avec une nouvelle venue, l'intelligence artificielle.
5: À l'ère de l'IA aussi, c'est arriver à continuer à faire connaître la marque.
2: C'est ça, parce que quand on tape par exemple quel spectacle aller voir à Paris sur Google, il y a l'intelligence artificielle de Google, Gemini, qui répond tout de suite et on n'a pas forcément besoin d'aller cliquer sur un site.
5: Oui, tout à fait. Alors l'avantage, c'est que l'Officiel des spectacles, on est une bonne source. On est beaucoup cité. Déjà, on est très complet. Donc, on est souvent dans les aperçus IA.
9: Je m'appelle Romain et je suis responsable de la rubrique théâtre à l'Officiel des spectacles. Il y a toujours autant de spectacles qui se jouent à Paris. Et c'est ça qui est chouette avec ce travail aussi, c'est que de se rendre compte de toute la richesse de la programmation parisienne et francilienne. Donc tant qu'il y aura de la culture à Paris, j'ai envie de dire, l'Officiel, j'espère, sera toujours là.
2: Alors de ce côté-là, pas de soucis à se faire, selon la direction de l'Officiel des spectacles. Tout genre confondu, cette rentrée 2026 se démarque par un nombre record de spectacles à l'affiche.
0: Reportage de Louis-Valentin Lopez, bien sûr, à la réécoute sur notre site francemusique.fr et l'application Radio France. Dites-nous, vous, si vous achetez cet Officiel des spectacles, vous pouvez nous en parler par message. France Musique est à vous, @radiofrance.com. Peut-être des conseils de concerts ou des suggestions qui vous ont particulièrement plu, recommandées par l'Officiel des spectacles. Pourquoi pas ? Très bonne matinée, 7h46.

0: Le trio Chausson dans le final allegro moderato du trio avec piano en ré mineur opus 11 de la compositrice Fanny Mendelssohn. Merci Jean-Emmanuel pour votre suggestion et puis cette annonce de concert. Peut-être êtes-vous du côté de Fontainebleau. L'orchestre philharmonique de Fontainebleau sera donc en concert ce samedi 26 septembre. Demain, c'est à 20h30 en l'église Saint-Martin avec Cécile Chaminade, Claude Debussy et la deuxième symphonie de Johannes Brahms au programme. Et puis la chanteuse italienne Mina proposée par Walter ou encore Samson François suggéré par Abel, Samson François, précisément dans ses enregistrements datant du début des années 1950.
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0: Et la suggestion de Michel qui vit à Paris dans le 12e arrondissement. Je vous lis son message. Bonjour Gabriel, bonjour aux auditeurs et auditrices. J'ai 79 ans, je n'ai découvert l'opéra qu'à l'âge de 42 ans. Famille ouvrière, n'écoutant que les chansons populaires sur Radio Luxembourg. Professeur de musique au lycée, pas assez pédago. Adolescence rythmée par le yéyé, le rock puis le jazz. Il aura fallu l'inauguration de l'Opéra Bastille à Paris, situé tout près de notre domicile, pour que j'en franchisse les portes et passe soudain, avec ravissement, de l'obscurité à la lumière. S'en est suivi une boulimie incessante, un appétit musical toujours pas assouvi. Alors au cœur de cet océan découvert si tardivement, une petite vaguelette m'a profondément émue dès que je l'ai entendue. Une miette, un détail, quatre courtes strophes chantées par une gamine. La cavatine de Barberine en ouverture du dernier acte des Noces de Figaro. L'eau perduta, me mesquina. Un pur moment de grâce pour chanter si brièvement l'inquiétude et peut-être la crainte d'en modifier le déroulement. Voilà mon tout petit coup de cœur, conclut Michel, par la taille dans le livret, mais pas dans mon petit panthéon musical.

0: Le fameux air de Barberine dans les Noces de Figaro de Mozart, cette petite vaguelette qui a profondément ému notre auditeur. Michel, merci beaucoup pour ce bien joli message et cette découverte de l'opéra. Vous vous confiez à France Musique, merci beaucoup. L'ensemble Balthazar Neumann, dirigé par Thomas Engelbrock, et Julie Fuchs dans ce rôle de Barberine qui nous raconte qu'elle a perdu l'épingle que le comte lui avait donnée. Elle devait donner cette épingle à Suzanne et elle a perdu cette épingle. Julie Fuchs qui est actuellement au Staatsoper de Berlin. À partir de dimanche, elle interprétera le rôle d'Adina dans l'Élixir d'amour de Gaetano Donizetti. 7h56, j'espère que vous êtes en forme. C'est le moment de jouer avec nous.
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0: A gagné ce matin le disque tout nouveau de Julien Beautemps, accordéoniste nommé aux Victoires de la Musique cette année. Si vous le souhaitez, ce disque s'appelle Symphonix. Répondez-nous sur l'adresse francemusiqueestavous@radiofrance.com. Vous nous donnerez le nom de cette voix mystère choisie par notre équipe et vous pouvez en profiter bien sûr en même temps. Qu'à nous écrire, tant qu'à faire, vous pouvez nous faire part de votre coup de cœur musical, votre dernière émotion lors d'un concert ou l'écoute d'un disque ou à l'écoute de France Musique. La voix mystère, que voici.
2: Je pense que j'ai eu un énorme choc en écoutant Wagner à l'opéra lorsque les Allemands sont venus l'interpréter. Et d'ailleurs, c'est un goût musical qui m'a suivi jusqu'ici, parce que quand j'ai des moments de solitude, j'aime toujours me retremper dans l'atmosphère de Wagner et écouter des pages de ses opéras. Le lyrisme, l'expression dramatique... Et cette espèce de souffle prodigieux, justement, qu'on ne retrouve plus dans notre époque, qui fait que les longueurs mêmes ne sont pas des longueurs, mais sont une espèce de force et de puissance. Enfin, je peux écouter Wagner pendant 5 heures sans trouver un instant de longueur, alors qu'il y a des symphonies d'autres compositeurs qui durent un quart d'heure et qui sont longues.
0: La voix mystère à reconnaître, un indice, un chorégraphe franco-suisse, la version courte de tout à l'heure, vous étiez déjà nombreux à avoir reconnu. Je donnerai la bonne réponse en fin d'émission, juste avant 9h. Et hier, à la même heure, la voix mystère était celle de Régine Crespin. Max Dosolm, tout à l'heure à 8h20 dans Maxi Classique. Max, vous nous parlerez d'un instrument très à la mode.
3: C'est ce que semblent nous indiquer plusieurs disques sortis récemment qui mettent particulièrement en valeur le violoncelle. Des projets assez différents portés par Gaspard Claus, Sid Matters ou encore des artistes pop comme Kelsey Lou et qui ont en commun de faire une belle place à cet instrument.
0: Maxi Classique, c'est donc dans une vingtaine de minutes. France Musique est à vous, avec vous en direct jusqu'à 9h. A tout de suite.
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0: Bon réveil avec France Musique. La météo de ce vendredi 25 septembre, un temps ensoleillé, sec et chaud pour la saison, de 24 à 28 degrés de la pointe bretonne à la frontière belge, de 25 à 30 ailleurs sur le pays et jusqu'à 32-33 degrés sur le sud-ouest. Il est tout juste 8 heures. L'heure du journal présenté par Olivier Denré. Bonjour Olivier.
7: Bonjour Charlotte, bonjour à tous. Bonjour Charlotte, bonjour Gabriel, que dis-je. Bonjour à toutes et à tous. 14 000 policiers et gendarmes déployés pour assurer la sécurité du souverain pontife. Le dispositif est impressionnant. Il est d'ailleurs identique à celui mis en place en 2024 pour les JO de Paris. Léon XIV arrive à 10h ce matin à Orly où il sera accueilli par Emmanuel Macron avant un tête-à-tête entre les deux hommes à l'Élysée, prélude d'une visite de 4 jours en France. Le pape est donc attendu à Paris, mais aussi à Saint-Denis, à Lourdes et à Metz, où il doit prononcer là-bas un discours sur l'Europe à Rome. C'est une correspondance de Bruno Duvic.
8: Combien de personnes dans les quatre villes? Le cap du million évoqué sera-t-il effectivement atteint, voire franchi? Le succès populaire de la visite se joue aussi dans le degré de ferveur envers un pape discret, mais qui prend goût au bain de foule. Plus de 20 000 baptêmes d'adultes et d'adolescents cette année en France, deux fois plus qu'en 2023. Encourager ce petit réveil spirituel, c'est l'un des buts du voyage. À cette France sécularisée qui vient de légaliser l'aide à mourir, le pape rappellera son attachement à la vie, sans aller à l'affrontement, glisse-t-on au Vatican. Léon XIV veut appuyer les institutions qui favorisent la paix. C'est le discours à l'UNESCO, l'agence de l'ONU pour la culture, cet après-midi. Le multilatéralisme comme méthode. Et le sens aussi du discours à l'Europe à Metz, lundi. Son histoire, ses racines chrétiennes, oblige l'Europe, selon le Vatican, à s'engager davantage. Enfin, quel effet aura la rencontre avec les victimes d'abus dimanche à Lourdes? En Espagne, le manque de transparence lors d'une séquence similaire a laissé beaucoup d'amertume.
7: Et pour régler la facture de ce voyage papal, le diocèse de Paris dit avoir déjà récolté pour l'instant 7 millions d'euros via des dons. Il manque encore 20 millions pour boucler le budget. L'Église compte sur la générosité des fidèles, notamment ce soir donc au Stade de France et puis demain pour la messe place de la Concorde.
0: Emmanuel Macron n'exclut pas une baisse des taxes le moment venu pour freiner la hausse des prix des carburants.
7: Interrogé hier soir pendant une quarantaine de minutes sur TF1 et France 2, le chef de l'État a fini par évoquer cette hypothèse. On ne laissera pas les prix s'envoler, a lâché le locataire de l'Élysée, précisant qu'il n'y avait pas de tabou sur cette question. Emmanuel Macron n'a pas écarté non plus un débat possible sur la taxation des super-profits réalisés par les entreprises pétrolières. Ce débat est légitime, a reconnu le président, qui a également annoncé hier soir l'envoi de moyens militaires en Arabie Saoudite. Des soldats, des radars et des systèmes de défense vont être acheminés dans ce pays pour protéger le principal terminal pétrolier qui exporte du brut via la mer Rouge. Le site est depuis plusieurs jours maintenant l'une des cibles des rebelles houthis qui sont à l'offensive depuis le Yémen. Hier encore, l'armée saoudienne dit avoir intercepté une attaque de missiles contre plusieurs régions du royaume. La bande de Gaza traverse en ce moment la crise économique la plus grave jamais enregistrée dans le monde. C'est le constat alarmant dressé par l'Agence de l'ONU pour le commerce et le développement. Défendu hier encore à la tribune des Nations Unies par Benjamin Netanyahou, la guerre a anéanti des décennies de développement, déplore la CNUSED. Le territoire palestinien dépend aujourd'hui totalement de l'aide alimentaire distribuée par les humanitaires. Enfin, la communauté internationale appelle à la désescalade militaire en Éthiopie. Les rebelles du Tigré se sont alliés avec d'autres mouvements armés pour une guerre totale contre le pouvoir en place. Les forces fédérales ont immédiatement répliqué. Elles affirment avoir tué plus de 270 rebelles dans le nord du pays. Entre 2020 et 2022, le précédent conflit a fait au moins 600 000 victimes. Un accord de paix avait finalement été signé à Pretoria, en Afrique du Sud, un accord qui vient donc de voler en éclats. 8 heures passées de 3 minutes, France Musique est à vous. C'est aussi désormais le vendredi, Gabriel Oliver Aguillon.
0: C'est vrai, merci Olivier Doré. À tout à l'heure, 8h30.
7: À tout à l'heure.
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0: Nous sommes ensemble en direct jusqu'à 9h pour accueillir, recueillir vos plus belles émotions musicales qui se glissent au creux de notre programmation, celles que vous nous racontez avec vos mots, votre voix, vos émotions. Et dans quelques minutes à ce propos, Fats Waller et puis le bac du matin à 8h15 et Maxi Classique à 8h20, le violoncelle magique de Kelsey Lou, Gaspar Claus et Sid Matters et notre revue de presse culturelle à 8h40. Soyez les bienvenus.

0: Le scherzo du premier quatuor à cordes en mi mineur, opus 112 de Camille Saint-Saëns par le quatuor Gérard. Quatuor Gérard qui jouera pour la venue du pape demain soir à Lourdes, un moment historique pour les musiciens. Ils seront également en concert très bientôt, encore dans le cadre du festival Via Eterna, les 1er et 2 octobre, la semaine prochaine. Festival qui a lieu dans la baie du Mont-Saint-Michel. Bienvenue et bon réveil avec France Musique. Un peu de jazz des années 1930, grâce à vous, sur le répondeur.
1: Bonjour, je m'appelle Mathieu, j'habite à l'Île-les-Roses en 94. Aujourd'hui, je vais vous présenter Ain't Misbehavin' de Fats Waller. Fats Waller, on l'appelle Fats, mais il s'appelle Thomas Waller. Mais on dit Fats parce qu'il était obèse. Donc, il naît vers 1904, je crois. C'est un organiste. Quand il était jeune, il jouait de l'orgue dans les églises, il me semble, à Harlem. Et petit à petit, donc, il est devenu pianiste de stride, il jouait dans les bars, voilà. Il y a un grand fait marquant dans sa vie, c'est qu'il a été kidnappé par Al Capone pour jouer pour son anniversaire. Ça c'est marquant. D'ailleurs, il y en a beaucoup qui le connaissent grâce à cette anecdote. Alors, il était très jovial, mais aussi il était alcoolique. Il avait une mauvaise hygiène de vie. Même qu'un jour, il devait se présenter sur scène, mais il ne pouvait pas tellement, il était ivre. Il était impossible pour lui de jouer. Mais malgré ça, ça reste un très très bon, pianiste. Même un pianiste iconique des années 30 à New York et à Harlem. Pour cette musique, la Ain't Misbehavin', pour ce titre, c'est pas lui qui a écrit les paroles, c'est Andy Razaf. C'est un malgache. Alors, vu que je suis malgache, ça me touche un peu parce que je me dis que c'est un compatriote, quoi. Enfin bref. Et donc c'est Andy Razaf qui a écrit Ain't Misbehavin'. Et il a écrit aussi d'autres titres de Fats Waller. Mais bon, après, Fats Waller, c'est lui qui chantait et qui jouait au piano. Voilà. Alors Fats Waller, je crois qu'il meurt en 39 ans d'une pneumonie dans un train en retour d'une tournée. C'est assez court hein, comme vie, mais bon, à l'époque, ils avaient une hygiène de vie comme Art Atum, pas top, quoi. C'est-à-dire alcoolique, mauvaise santé, enfin bon. On ne faut pas l'oublier, en Amérique, au XXe siècle, ils n'étaient pas tendres avec les Noirs. Je pense qu'il devait y avoir aussi un hôpital à deux vitesses. Enfin bref, voilà. Mais sinon, c'est un très bon pianiste et moi, je vous conseille de l'écouter. J'espère que ça plaira aux auditeurs aussi. Voilà, bonne écoute.

0: Merci Mathieu pour cette belle proposition enregistrée en 1929, Fats Waller, avec également pour la musique Harry Brooks et des paroles d'Andy Razaf. Donc ce titre Ain't Misbehaving. Merci beaucoup, France Musique est à vous, @radiofrance.com pour nous contacter.
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0: Notre bac du matin maintenant avec un motet, Jésus ma joie, Jesu meine Freude. Un motet, oui, un genre obsolète pour l'époque, au profit des cantates par exemple, et ce chœur défiant au vieux dragon. Un motet rigoureusement charpenté, très complexe, un chœur à cinq voix, composé par Jean-Sébastien Bach en 1723. Ce chœur où Bach fait notamment usage dès le début, vous l'entendrez, de l'unisson des cinq voix. Voici la version de René Jacobs, un disque de 1996.

0: Le choral Trotz dem alten Drachen du Motet BWV 227 Jesu meine Freude de Jean-Sébastien Bach par l'Académie für Alte Musik de Berlin, le chœur de chambre du RIAS de Berlin, dirigé par René Jacobs. 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Et tout de suite, à 8h20, c'est Maxi Classique. Avec Max Dozolm, bien sûr. Bonjour Max.
1: Bonjour Gabriel, bonjour à toutes et à tous.
0: Ce matin, Max, vous nous parlez d'un instrument à cordes frottées que l'on associe plutôt à la musique dite classique, mais que l'on retrouve aussi dans bon nombre de projets musicaux récents.
1: Il y a quelques jours seulement, la violoncelliste Camille Thomas nous rappelait avec son disque Philip Glass for Cello, paru chez Deutsche Grammophon, à quel point le timbre du violoncelle est si proche de celui de la voix humaine. Au point qu'en écoutant cette musique signée Philip Glass et que l'on retrouve dans le film The Truman Show, on a l'impression d'entendre effectivement une chanson sans paroles. Dans ce disque, Camille Thomas joue seule, avec un piano, ou un orchestre, ou encore avec un ensemble de 8 violoncelles, donnant l'impression d'un instrument démultiplié. Une sensation que l'on retrouve dans le disque Cells du violoncelliste et compositeur Gaspar Claus également. Un disque qui paraît aujourd'hui même, c'est tout chaud, sur le label Infine. Dans ce disque, Gaspar Claus nous invite, grâce à son violoncelle augmenté et amplifié, à écouter par exemple cet air « Désir des astres », une musique planante pensée au départ pour être intégrée à un film documentaire et qui ouvre en tout cas bien grand notre horizon et notre imaginaire un peu à la manière également de la pop tout aussi expérimentale d'une certaine Kelsey Lou.

Il y a 10 ans, cette chanteuse et violoncelliste américaine sortait de l'anonymat en présentant Church, un disque enregistré dans une église comme pour exorciser son enfance passée auprès des témoins de Jéhovah, un disque original dans le sens où il reprend un dispositif de concert, en faisant parfois simplement appel à la chanteuse et son fidèle violoncelle orné d'une pédale d'effet et de looping qui permettent de superposer différents enregistrements de l'instrument et de créer un tissu musical de plus en plus dense.

0: Une recette qui fonctionne, puisqu'aujourd'hui, après avoir collaboré avec des artistes installés comme le saxophoniste Kamasi Washington, Chilly Gonzalez ou encore Boys Noize, eh bien, la musicienne revient sur le devant de la scène avec son nouvel album So Help Me God et annonce même plusieurs concerts en novembre prochain à Paris. En parlant de pop expérimental intimement lié au timbre du violoncelle, il faut aussi mentionner les disques d'Elisa Niemi, de folk de Johan Robertson et Olivier Coates, sans oublier le tout dernier album sorti il y a quelques jours à peine de Sid Matters. Un groupe français qui nous habitue à de superbes solos de violoncelle, semblables par exemple à celui-ci qui hante ce titre justement nommé The Holy Ghost.
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0: Le violoncelle magique et Sid Matters qui part en tournée en France pour de nombreux concerts à partir du 9 octobre à Tourcoing, le 29 à Vendôme, le 30 à Bordeaux. Toutes les dates à retrouver sur le site du groupe Maxi Classique par Max Dosolme. Une chronique à réécouter, à retrouver bien sûr sur l'application Radio France et Max Dosolme que nous retrouvons également le samedi, toujours dans France Musique est à vous, autour de 8h20. Très bonne matinée à l'écoute de France Musique.
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0: I Got Rhythm, extrait d'un Américain à Paris, George Gershwin avec Gene Kelly. Cet Américain à Paris au programme des concerts de l'Orchestre National d'Île-de-France avec Casey Scaglione et son directeur musical. Concert dédié à la musique américaine avec entre autres cette merveille de beauté, de bijoux, de joie de George Gershwin. Concert le 10 octobre au théâtre à Montigny-le-Bretonneux, le 13 à la Philharmonie de Paris et le 16 au pôle culturel La Lanterne de Rambouillet. Bonjour Émilie Munera.
1: Bonjour Gabrielle.
0: On le voit Gene Kelly là, hein, chanter. Ah oui, s'amuser avec les enfants.
1: Ah oui, et ça nous était de bien bonne humeur. Ouais. Est-ce que vous êtes allé en Argentine déjà ?
0: Non, jamais, et vous ?
1: Mais non plus, c'est un peu loin, certes, mais l'Argentine vient à nous très souvent dans l'actualité musicale, puisqu'on a de plus en plus de disques Piazzolla. On n'en revient pas avec Rodolphe, tous ces musiciens classiques qui enregistrent Piazzolla. Il y a eu Xavier Philippe, c'est aujourd'hui une mezzo-soprano, Daniela Mack. Alors elle est argentine, donc elle dit qu'elle a grandi avec Piazzolla, elle nous le fait entendre ce matin.
0: Et ce sera donc tout à l'heure dans En Piste ?
1: Oui.
0: À partir de 9h.
1: À tout à l'heure.
0: À tout à l'heure, Émilie.
2: Viva l'Orchestra 2027 pour cette nouvelle édition.

0: qu'ils soient disques ou des vieux vinyles que nous faisons numériser, évidemment, pour votre plaisir. Et puis, ces partages musicaux qui font de cette émission une bien belle bulle de partages musicaux. Il est 8h30, c'est l'heure du journal d'Olivier Denray. Bonjour Olivier.
1: Bonjour Gabriel, bonjour à toutes et à tous. Paris, Saint-Denis, Lourdes et Metz, ce sont les quatre étapes du voyage de Léon XIV en France. Le souverain pontife arrive ce matin à 10h à Orly, où il sera accueilli par le chef de l'État. Ce soir, des milliers de jeunes se rassemblent autour de lui pour une veillée au Stade de France. Demain, il va célébrer une messe place de la Concorde devant au moins 600 000 personnes. Dimanche, il a rendez-vous à Lourdes avec, entre autres, des victimes de violences sexuelles commises au sein de l'Église. Et puis lundi, il prononcera un discours très attendu en faveur de la paix en Europe devant les dirigeants de l'UE.
0: 63 départements et 6 sièges de sénateurs qui représentent les Français de l'étranger seront renouvelés dimanche par les grands électeurs.
1: On parle ici d'un suffrage universel indirect. La gauche part divisée dans une élection qui traditionnellement profite à la droite. Le Rassemblement national espère de son côté pouvoir pour la première fois former un groupe parlementaire au Sénat. Il faut pour cela un minimum de 10 élus. La contestation grandit en France contre les data centers nécessaires pour faire tourner l'intelligence artificielle. On parle actuellement de 350 sites déjà installés dans le pays. À Fougeux, en Seine-et-Marne, un projet le plus gros d'Europe a déjà récolté contre lui près de 70 000 signatures dans une pétition. Les mobilisations citoyennes qui se multiplient localement sont soutenues par un collectif de 7 000 personnes réunies sous le nom de Data for Good. Enfin, sachez que la limitation du trafic routier dans l'hypercentre de la capitale a bien contribué à améliorer la qualité de l'air à Paris. C'est ce qui ressort ce matin d'une étude publiée par Air Parif. La zone en question couvre les 4 premiers arrondissements de la capitale que les voitures ne sont plus autorisées à traverser, sauf avec un motif valable. Ce dispositif, qui est toujours très controversé, ne donne toujours pas lieu à des verbalisations en cas de violation. À suivre, Gabriel Oliver Aguillon, votre revue de presse musicale et culturelle. C'est à 8h40 sur France Musique.
0: Merci Olivier Denray. Je tiens à préciser que tout à l'heure, je me suis trompée. 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Merci beaucoup Olivier Denray.
1: Merci à vous. Bon week-end.
0: Bon week-end et bonne journée.

0: L'ouverture du voyage dans la Lune de Jacques Offenbach par l'Orchestre National de Montpellier, dirigé par Pierre Dumousseau. Un chef à retrouver dès ce soir. Il dirige Macbeth de Verdi au Théâtre des Arts de Rouen, une nouvelle production qui ouvre la saison de l'Opéra de Rouen-Normandie à partir d'aujourd'hui et jusqu'au 3 octobre, avant une reprise à l'Opéra National de Bordeaux, ce sera en avril. Mise en scène signée Ambre Cahan, une production qui marque donc cette première saison de Pierre Dumousseau en tant que directeur musical de l'Opéra. Aujourd'hui, dimanche, et 3 date la semaine prochaine, donc au Théâtre des Arts à Rouen. Tout de suite, notre revue de presse culturelle et musicale. Il est 8h39.
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0: Nous avons appris hier la disparition à l'âge de 88 ans de Marina Vladi, actrice et chanteuse française.

La douce voix de Marina Vladi qui nous a donc quittés hier le 24 septembre à l'âge de 88 ans, née en 1938 à Clichy, une actrice chanteuse franco-russe, plus de 60 films, Inoubliable princesse de Clèves, c'était en 1961, et c'est avec Jean-Luc Godard que Marina Vladi accède à une dimension plus intellectuelle, plus expérimentale dans Deux ou trois choses que je sais d'elle en 1967, ou encore Marina Vladi qui tourne dans Le lit conjugal de Marco Ferreri. La presse parle de Marina Vladi ce matin. Le Monde, cette étoile slave qui brillait au firmament du cinéma français, ou encore Le Figaro, et bien sûr Libération, mort de Marina Vladi, icône russe et engagée du cinéma français. La suite de notre revue de presse avec la nomination de Peter de Caluët à la tête du Festival de Salzbourg qui suscite un accueil largement favorable à son expérience artistique mais sans dissiper les critiques sur la gouvernance de l'institution. Une semaine après cette annonce, les premiers entretiens précisent les intentions du futur intendant tandis que Markus Hinterhauser lui-même accueille son successeur avec une bienveillance mesurée. Peter de Caluët prendra ses fonctions le 1er octobre 2027. Plusieurs observateurs refusent de voir dans son choix une solution de repli. On peut lire, je cite le quotidien autrichien Die Presse, une succession devenue farce politique et s'interroge sur la notoriété du nouveau venu. Les attaques visent surtout le conseil de surveillance et la politique culturelle autrichienne, à lire sur le site Forum Opéra. Nous avons appris aussi le décès de Thorbjørn Thander Hansen, organisateur de festivals danois, fervent promoteur de la musique d'aujourd'hui au Danemark et en Norvège, décédé subitement à l'âge de 55 ans. Et puis au-delà de nos frontières hexagonales. Quelques remous à Bruxelles à l'approche d'un concert du chef d'orchestre israélien Lahav Shani. Se produira-t-il au Palais des Beaux-Arts de Bruxelles le 24 novembre prochain? La pression monte pour l'en empêcher, constate le quotidien belge Le Soir. Démissions, pétitions, des voix qui s'élèvent donc pour faire annuler la venue de Lahav Shani prévue en novembre. Il n'a pas directement soutenu la guerre ou le gouvernement, mais selon les partisans du boycott, Shani contribue en tant que directeur musical de l'Orchestre Philharmonique d'Israël à représenter le pays, normaliser son image. Un article à lire dans le Courrier international cette semaine. Et enfin, a été dévoilée la sélection 2026 du prix littéraire des musiciens qui récompense chaque année des ouvrages qui rendent la musique classique accessible. C'est la 8e édition cette année, organisée par l'association Musique en toutes lettres. 3 catégories, roman, essai, jeunesse et puis le prix du public. 8 personnalités dans le jury et puis vous, chers auditeurs, auditrices, vous pouvez candidater pour participer justement à ce prix du public. Ces prix qui seront remis le 13 novembre au pavillon de la Sirène à Paris. Toutes les infos sur le site prixlittéraire des musiciens.fr.

0: La Juillet, l'une des pièces de clavecin du livre 3 en ré du 14e ordre de François Couperin, interprété par Scott Ross au clavecin. Le dernier vendredi de chaque mois, sachez-le, dans France Musique est à vous, avec nos collègues et amis du pôle vidéo de France Musique, nous mettons en avant la collection A Cappella, un chanteur, une chanteuse qui s'empare d'une pièce, d'un morceau qui le touche, le chante A Cappella. Il nous explique pourquoi cette œuvre compte, raconte son histoire. Et ce matin, nous vous proposons la vidéo et le son de Alice Duport-Percier qui chante A Cappella, Robe de jour, extraite de la bande originale du jeu vidéo Clair Obscur, dont elle est la voix principale. Elle revient sur les coulisses de la composition avec Laurien Testard sur les touches baroques qu'elle a insufflées dans ses lignes vocales.
1: Je m'appelle Alice Duport-Percier, je suis chanteuse lyrique. Je suis la voix principale du jeu Clair Obscur Expédition 33.

0: dans ce morceau, ce qui est intéressant, c'est le côté aérien. Justement, moi j'ai l'impression que c'est assez difficile à chanter finalement, parce qu'il faut que ce soit très léger, mais vocalement, il faut que ce soit très incarné. Et puis, il faut pouvoir incarner ces lignes qui sont assez longues.
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0: Une expédition va se monter pour essayer d'enrayer cette malédiction. Donc là, on est dans l'expédition 33, et il y a un moment, ils rencontrent cette fameuse sirène. Cette chanson, Robe du jour, elle décrit en fait cette sirène. Donc en fait, c'est une espèce de grand pantin sans visage, avec des grands bras immenses, très longs, comme si elle voulait attraper des choses. Et on dirait qu'elle vole un peu dans l'air. Et l'idée de cette musique, du coup, c'était de trouver quelque chose qui soit à la fois aérien, qui puisse être charmeur, parce qu'en fait, ils sont un peu appelés par cette voix. C'est l'idée de la sirène qui appelle le matelot, etc. Et en même temps, inquiétante, parce que finalement, il va falloir quand même l'abattre, cette sirène, pour pouvoir continuer dans le niveau du jeu. Laurien Testard, le compositeur de la BO, m'a contacté pour participer au jeu. Moi, je me suis occupée de la partie ligne vocale. J'ai aimé pouvoir composer avec Laurien parce qu'il y avait justement dans ce jeu une histoire vraiment très touchante. Et puis aussi, on a travaillé beaucoup autour des concepts art. Voilà, on avait des images et c'était très parlant. Et du coup, ça donnait vraiment envie de mettre la musique au service du jeu. Voilà, moi, c'est ça vraiment que j'ai aimé faire.
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0: J'essaye de rester toujours très proche du texte, c'est ça qui m'intéresse. Donc ça va passer effectivement par une voix qui va pas être très très large, parce que du coup je veux vraiment qu'on entende ce que je dis. Et ça, je l'utilise à la fois dans le baroque que dans la musique de jeu. J'essaye de faire la même chose. Dans Robe du jour, il y a beaucoup de moments où les ornements finalement sont un peu baroques. L'idée, c'était de donner un peu cette couleur, ça crée une nostalgie aussi. Moi, j'adore ce répertoire, ça me touche. Donc forcément, quand je compose, j'ai envie d'aller chercher ça, j'ai envie d'aller chercher des dissonances baroques. Je me suis beaucoup inspirée de Claudio Monteverdi. Il y a une musique qui est très connue et elle est très intéressante pour sa composition. C'est le Lamento della Ninfa. On a quelque chose qui est répétitif au niveau de la basse. Et en fait, la voix va vraiment chercher des dissonances. Ça donne énormément d'émotion à cette musique. Et je trouve que la façon dont Claudio Monteverdi a traité cette musique, ça fait énormément dans le style baroque. Et c'est ce que j'ai essayé aussi de retranscrire dans le jeu.

0: Robe de jour, extraite de la bande originale du jeu vidéo Clair-Obscur Expédition 33 par Alice Duport-Percier. Une vidéo qui est à retrouver sur les réseaux sociaux de France Musique, Instagram, Facebook, Spotify, TikTok et YouTube. Merci pour vos messages Thomas, Momo, Claire ou encore Thierry et Pierre. Vos suggestions musicales que nous continuons d'écouter. Et ce n'est pas fini.
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0: Pour terminer, celle de Manon qui souhaite écouter la messe des enfants de John Rutter, jamais entendue parmi vos suggestions. C'est donc l'occasion, une œuvre du 21e siècle. John Rutter, né à Londres, compositeur, chef de chœur britannique, né en 1945. Et cette œuvre, messe des enfants, créée à New York en 2003. Manon qui nous dit ses chœurs d'enfants, ce début, ce kyrie, me fascine.

0: Mass of the Children, cette messe des enfants à l'instant, le Kyrie, composé par John Rutter, avec le City of London Symphonia et plusieurs chœurs anglais, dont les Cambridge Singers, proposé par Manon. 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Eh bien, ça s'achève pour aujourd'hui, mais je vous retrouve demain à partir de 7h pour France Musique est à vous du samedi. France Musique est à vous, @radiofrance.com pour nous faire part de vos belles idées musicales et puis le répondeur si vous voulez faire tout ça de vive voix. 01 56 40 66 40. La réponse à notre jeu, la voix mystère, était celle de Maurice Béjart. Vous avez été très doués ce matin et très nombreux à participer. Les gagnants ce matin remportent le disque Symphonix de l'accordéoniste Julien Botton. Son portrait d'ailleurs à la réécoute sur l'application Radio France par Sophia Anastasio dans Futur Classique. C'était le 16 septembre dernier. Merci à toute l'équipe, Adelino Mello, Youtube, Diego Aclopez et Raphaël Flotté pour la technique. Les attachés de production Camille Jost et Valentin Lévy-Chaudet à la réalisation. Emmanuel Benito. Je vous souhaite une excellente journée et je vous dis donc à demain 7h. Émilie Munera, Rodolphe Bruno Boulmier, John Rutter, ça vous dit quelque chose?
1: Ah oui,
2: oui, bonjour Gabriel.
0: Bonjour à vous.
1: On l'a diffusé dans l'émission plusieurs fois.
2: Et nous aussi, on va avoir d'ailleurs une grande page avec chœur très impressionnante. C'est la deuxième symphonie de Gustave Mahler par l'Orchestre National de France et Christiane Matchelaroux. Et on écoutera ça tout à l'heure.
0: Merci à vous deux, je vous embrasse.
2: Et puis,
1: à demain.
2: À demain.
0: Merci. France Musique, Émilie Munera, Rodolphe Bruno Boulmier, En Piste.
1: Bonjour à tous, bonjour Rodolphe.
2: Bonjour Émilie, nous allons danser ou mourir. C'est le projet de David Grailsheimer qu'on écoutera tout à l'heure en avant-première.
1: On doit choisir?
2: Bah oui, on va choisir la danse parce que j'ai vu aussi qu'il y avait Piazzolla
1: oui, dans tout l'émission. À fait. Et on commence avec un compositeur qu'on a légèrement oublié.

C'est un compositeur pré-classique qu'on connaît peu, Johann Gottlieb Janitsch. Et comme certains de ses illustres contemporains, il a été au service de Frédéric II. Et avant que ce dernier ne monte sur le trône de Prusse, donc c'était vraiment un compositeur avec qui, à qui il a accompagné la carrière. Il sera donc dès ses 28 ans et jusqu'à sa mort dans l'entourage de Frédéric II, ce qui va lui permettre de vivre très confortablement et surtout de travailler avec les plus grands musiciens, eux aussi en poste à la cour. On n'en sait pas beaucoup plus sur ce Janitsch, à part qu'il était contrebassiste. On n'en sait pas beaucoup plus sur sa musique non plus, puisque la majorité de ses partitions ont disparu lors d'un pillage celui de la Singakademie de Berlin par l'Armée Rouge. Et donc, à l'écoute, on a encore quelques partitions qui ne sont évidemment pas révolutionnaires. C'est une musique de son époque, une musique très galante, mais défendue par de beaux interprètes qu'on connaît bien dans cette émission, Arte dei Suonatori et son chef, Marcin Świadkiewicz, qu'on a entendu récemment chez Carl-Philippe Emmanuel Bach. Et on sait que Marcin Świadkiewicz est aussi claveciniste et il nous fait découvrir en programme donc des symphonies et des concertos pour clavecin, dont voici un mouvement.

0: Un mouvement du concerto pour clavecin en fa majeur de Johann Gottlieb Janitsch, enregistré par le Arte dei Suonatori et Marcin Świadkiewicz qui dirige cet ensemble et qui est ici au clavecin.
1: Une petite avant-première, une grande avant-première même, parce que ce disque ne sort pas tout de suite. On en reparle juste après de l'avoir écouté.

0: pianiste, chef d'orchestre de Bogota à Genève, David Grelzhammer développe souvent des projets originaux et donc voici son dernier disque, une avant-première. Ce disque ne sort que dans un mois, mais il y a une raison pour laquelle nous vous le passons aujourd'hui. Il s'appelle « Danse ou meurs » et il part d'un poème. « Danse quand tu as été brisé, danse si tu as arraché le pansement, danse dans ton sang, danse au milieu des combats, danse quand tu es parfaitement libre. » Ce sont les mots puissants du poète perse Rumi. Il dit « Je me suis senti entièrement hypnotisé, j'ai marché vers mon piano, je l'ai contemplé dans l'obscurité, prêt à plonger dans la danse la plus sauvage de ma vie. » En est sorti ce programme qui fait appel, donc vous avez entendu ici, à Schumann pour les David Bündler Dancer, que des pièces de danse et des commandes, beaucoup de commandes à des compositrices sud-américaines du Venezuela à la Colombie. Et on aura l'occasion, Émilie, d'en écouter des créations de ces musiciennes, puisque David Grelzhammer sera invité.
1: De notre soirée Action Création. On vous parlait d'Julien Beautant qui est hier, qui sera également sur la scène, donc David Grelzhammer aussi. C'est une grande soirée à la Scala Paris qui célèbre la création. Vous pouvez venir nous entendre et entendre tous ces artistes en direct, en concert, ou l'écouter sur France Musique, puisque ce sera également direct à 20h.
0: Alors, on ne va pas vous faire écouter ces compositrices colombiennes, parce qu'il faut venir lundi 5 octobre à la Scala Paris pour les écouter en direct par David Grelzhammer, mais on trouve également sur ce disque des fées, et on le sait, les fées sont d'exquises danseuses.

0: Elles sont exquises, non ?
1: Elles sont exquises et elles sont danseuses, ces petites fées.
0: Les fées sont d'exquises danseuses à la musique de Debussy, par le pianiste David Greilshammer.
1: Vous nous parliez d'Amérique latine, avec la Colombie, avec le Venezuela. Et si nous partions en Argentine tout de suite ?
0: Et pourquoi pas ?

0: Los pájaros perdidos. Je l'ai bien dit, vous qui parlez espagnol ?
1: Très bien.
0: J'ai essayé parce que je n'ai jamais réussi à dire ce mot en cours, figurez-vous. Ça me rappelle ma troisième.
1: C'est comme Gian Andrea Nozeda que vous n'arriviez pas à dire.
0: Je l'appelle Gian Andrea, tout à fait. Alors, on ne compte plus les disques autour de Piazzolla. On vous
1: en a
0: parlé, mais oui.
1: Hier, non ?
0: Xavier Philippe, c'était hier, il vient d'en sortir un. C'est incroyable le nombre de musiciens du milieu classique qui enregistrent Piazzolla. Alors là, c'est une grande voix de l'opéra baroque. S'appelle Daniela Mac, d'ailleurs opéra baroque et opéra contemporain. Et elle, on ne peut pas dire qu'elle découvre cette musique puisqu'elle est argentine et elle a grandi avec Piazzolla. Elle dit que quand elle était petite, ses parents étaient des fans de Piazzolla et elle se souvient qu'elle écoutait petite le concert de Vienne, fascinée par le monde sonore de ce compositeur. Et puis elle a grandi, elle est devenue chanteuse, elle s'est spécialisée donc dans le répertoire baroque et contemporain et on l'a découverte au disque dans ce répertoire plutôt baroque. Et on va réentendre Daniela Mac dans quelques instants dans Piazzolla. Mais je voulais vous faire entendre aussi sa voix dans la musique de Handel, puisque c'est comme ça qu'on la connaît.

Circé de Handel et la voix de Dany Lamax. Une voix qui est très puissante. Hein. Ah oui, ça c'est sûr. L'English Consort et Harry Bickett pour ce disque sorti il y a peu. Et elle dit, Dany Lamax, que lorsque l'occasion d'enregistrer un disque s'est présentée à elle, elle a su d'emblée que ce serait Piazzolla. Parce qu'elle dit que ses chansons me semblent tout à fait naturelles dans ma voix, dans mon corps, parce que je suis argentine, parce que je porte en moi une bonne dose de nostalgie pour mon pays natal, mais surtout parce que ces morceaux exigent une incarnation totale de la musique. Et elle dit que c'est un sentiment très proche de ce qu'elle vit en fait en jouant et en chantant de l'opéra, que tout ce récit palpitant qu'elle a dans l'opéra, elle le retrouve aussi dans les grandes histoires de Piazzolla. Piazzolla, le voici, puisque c'est donc son dernier disque qui sort sous le label Pentatone, et on finit avec Oblivion.

0: La voix de Daniela Mac pour cet Oblivion en français de Piazzolla avec le JP Joffre Quintet. Et c'est donc son dernier disque. Vous l'avez peut-être déjà entendu dans le répertoire contemporain ou dans la musique baroque. Cette fois-ci, c'est la musique de son pays, l'Argentine, qu'elle défend.
1: Vous avez 2 minutes de retard.
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0: J'arrive jamais à être à l'heure en ce moment,
1: non.
0: Je suis soit en avance ou en retard.
1: Mais ne vous inquiétez pas parce que le temps est éternel ici avec la résurrection, la deuxième symphonie.
0: Alors déjà vous avez proposé de danser ou de mourir,
1: voilà,
0: et maintenant je ressuscite.
1: Exactement, avec la deuxième symphonie de Gustav Mahler qui est une œuvre bien aimée des chefs et des orchestres, surtout en ouverture de saison parce qu'elle permet d'avoir tout l'orchestre au complet, le chœur, des solistes et en plus c'est une symphonie qui porte un message positif, donc c'est parfait pour une ouverture de saison et voici le disque qui nous arrive tout juste de l'Orchestre National de France sous la direction de Christiane Macellaru, qui écrit d'ailleurs une belle préface à propos de cette deuxième symphonie. Il dit que la musique de Gustav Mahler n'a rien de superficiel, même lorsqu'elle dépeint le quotidien. Et il dit alors que les derniers accords continuent de résonner au-delà de l'exécution, nous nous sentons tous comme régénérés, éveillés par un désir primordial de ne faire à nouveau qu'un avec le Créateur, en l'occurrence avec Gustav Mahler. Et c'est vrai que cette fin de la deuxième symphonie est extrêmement impressionnante et il y a quelque chose qui nous soulève. Et c'est cette fin que je vous propose d'écouter puisqu'on y entend les solistes, le chœur de Radio France ici sous la direction de Lionel Sault, l'Orchestre National de France sous la direction de Christiane Macellaru. Donc c'est la résurrection, c'est la toute fin de cette grande deuxième symphonie.

0: Je vous avais dit que c'était une partition impressionnante, cette deuxième symphonie de Gustav Mahler, sa résurrection. Le chœur de Radio France, l'Orchestre National de France sous la direction de Christiane Matchelaroux et les voix de Anna-Elisabeth Müller et de Karen Cargill pour donc cette nouvelle version qui paraît pour le label Naïve de la résurrection de Mahler.
1: Alors comment parler musique après cette grande résurrection? Comment poursuivre cette émission?
0: Ah bah on peut s'arrêter.
1: Ah mais non, on va écouter Max Reger, Rodolphe.
0: Pourquoi?
1: Pourquoi vous me faites ça? Mais parce qu'un clarinettiste bien connu de cette émission l'enregistre. Il s'agit du Britannique Michael Collins. Déjà près de 50 disques
0: mais oui,
1: à
0: mais
1: son actif.
0: Ça m'étonne pas parce
1: ahurissant.
0: Que je pense qu'on en passe deux par an.
1: Ah oui, du plus classique au plus moderne, avec un orchestre, avec une petite formation. Son appétit musical n'a pas de limite. Il a beaucoup enregistré d'ailleurs ces dernières années les compositeurs britanniques. Mais pas aujourd'hui, puisqu'avec le quatuor Escher, il a choisi le quintet avec clarinette de Brahms et celui de Reger. Alors moins célèbre, mais ce n'est pas la première fois qu'on vous le fait entendre. C'est le dernier opus du compositeur, écrit en 1916, souvent rapproché de celui de Brahms parce qu'il partage certaines couleurs. Et il s'achève avec un grand thème et variation tout en mélancolie que vous allez aimer, Rodolphe, et que vous allez retenir, vous n'en doutez pas. Eh bien, écoutez-le, Michael Collins et le quatuor Escher.

0: Max Reger est le final de ce quintet avec clarinette. Ce thème et variation, donc c'est la toute dernière page, cette note-là, laissez une note à
1: mais
0: la
1: oui,
0: fin. C'est les dernières notes écrites par Max Reger.
1: Il devait être joyeux dans la vie, Max Reger.
0: Ah, mais écoutez, là, c'était plutôt joyeux quand même.
1: Un peu mélancolique, je
0: ah,
1: trouve.
0: C'est la,
1: non, vous
0: la...
1: trouvez pas qu'il y a quelque chose d'un
0: oui,
1: peu chez
0: mais...
1: lui, d'un souvenir un peu brahmsien?
0: Ah bah toujours, mais... ça c'est sûr. C'est pour ça qu'on le rapproche souvent de ce quintet de celui de Brahms. Michael Collins avec Le Quatuor est cher pour ce tout nouveau disque. Je voulais vous montrer aussi un peu la diversité de style de Michael Collins. On a dit 50 disques, donc vous imaginez, pour la clarinette, c'est tout le répertoire, avec également des commandes et des créations. Et il y a un disque qui représente bien l'état d'esprit de ce Britannique. C'est celui que je vais vous faire entendre. On y trouve le concerto de Mozart, le concerto d'Aaron Copland et le concerto d'Elena Katschernin, musicienne née en 57 en Ouzbékistan, qui va s'installer assez jeune en Australie, dont elle a aujourd'hui la nationalité. Elle compose beaucoup, elle est très connue en Australie, dans son pays. Et son concerto Ornamental Hair a été créé par Michael Collins, et on va en écouter un mouvement.

0: Il est à l'aise, notre Michael Collins.
1: Ça.
0: Dans tous les répertoires, hein,
1: il swing
0: avec Elena Katchernin et son concerto ornemental air qu'il a donc créé. Et c'est l'orchestre de chambre de Suède. Et je pense que si vous n'avez rien à faire du week-end, 50 disques de Michael Collins.
1: Pour, ah, bah, ça se fait.
0: Vous allez faire ça ce week-end ?
1: Là, non, ce week-end, malheureusement, je ne suis pas assez libre pour le faire.
0: Ah, vous avez déjà des choses de prévues ?
1: J'ai déjà des engagements.
0: D'accord. Bon.
1: Mais peut-être le week-end prochain.
0: Pas sûr non plus. Hein.
1: Pas sûr non plus.
0: Je suis sûre que vous avez encore d'autres engagements.
1: De toute façon, il nous faut plus qu'un week-end pour écouter tout ceci.
0: Mais là, on va écouter.
1: Dans un instant, on vous donnera le.
0: Son élève quelque part.
1: Oui, et puis on vous donnera aussi le résultat du disque.
0: Ah oui.
1: Vous savez, notre grand disque du jour, le vendredi, c'est vous qui l'élisez. Vous avez voté, on a les résultats. Et donc, vers 10h20, on vous donnera le gagnant qui, entre Jacques.
0: Attention,
1: Jacques
0: vous avez
1: Forestier.
0: Oublié Jacques Forestier.
1: Gustavo Dudamel.
0: Désolé, je vous laisse tout seul.
1: Gustavo Dudamel,
0: Mitsuko Uchida et...
1: ou Georg Nigel.
0: Voilà.
1: Qui va gagner? Rendez-vous à 10h20. Mais tout de suite, vous avez raison, un maître et son élève.
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0: Et c'est un beau projet signé William Christie et Théo Tim Langlois de Swart que je vous ai diffusé récemment autour de Rameau, Rameau violoniste. Et ils sont partis d'une peinture pour, qui nous représente Rameau avec son violon pour imaginer tout le programme de ce disque. Alors Émilie, je vous repose la même question qu'hier.
1: Je crois que c'était un
0: Quel
1: piège.
0: Quel est le prénom de Aubert?
1: Ah, je sais que ça n'est un autre. C'est pas Jean-Louis.
0: C'est pas Jean-Louis.
1: C'est que Louis.
0: C'est ni...
1: Daniel, François Esprit, c'est, vous l'avez
0: voilà.
1: déjà oublié.
0: Je l'ai déjà oublié, c'est
1: déjà
0: un
1: oublié.
0: Louis Aubert. Mais qu'est-ce qu'il y a comme compositeur qui porte le nom d'Aubert, puisqu'il y, a, il y en a aussi un autre, vous savez, de la période romantique, un autre Louis Aubert. Ici, ce n'est pas le Louis Aubert romantique.
1: Mais c'est ce que j'aurais
0: Attention.
1: Pensé, je crois que je ne connais pas le Louis Aubert baroque.
0: C'est le Louis Aubert né en 1720, et on ne le connaît pas très bien parce qu'il était peintre à l'origine. Il a d'abord une carrière de peintre, et on nous dit qu'il faisait de la musique, c'était une activité musicale connexe, et qu'il en faisait beaucoup moins, mais il a laissé ici une très belle sonate pour violon et clavecin que nous allons écouter, donc de ce Louis Aubert qui est né en 1720, mort en 1785 et qui est donc un contemporain, enfin qui aurait pu croiser Rameau.

0: C'est la musique de Louis Aubert et sa troisième sonate que vous avez entendue, William Christie et Théotime Langlois de Swart pour un disque violon et clavecin, et on vous en reparlera très certainement.
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0: Vous l'attendez, le mystère, vous n'en pouvez plus. Mais quel disque de la semaine a gagné? Eh bien, c'est celui qui a été diffusé hier. Georg Nigel, avec son Schubert et sa belle meunière, accompagné par un drôle d'instrument, un piano carré. Et c'est un disque qui vous a divisé, puisque certains d'entre vous l'ont adoré, d'autres ont été un peu déstabilisés par l'interprétation. En tout cas, il est arrivé premier de notre sondage. Et donc, en voici de nouveaux extraits.

0: La belle meunière de Schubert, c'est votre choix cette semaine avec la voix de Georg Nigel et cette interprétation qui est assez originale, en tout cas qu'on n'entend pas tous les jours. Et vous pourrez commencer et revoter la semaine prochaine pour votre disque préféré. Merci à notre équipe aujourd'hui, Emmanuel Morse-Duncan, Pauline Boisaubert et Karine David. On se retrouve lundi, on vous souhaite un très bon week-end, toujours à l'écoute de France Musique. Bonjour Denis Sakharchova.
1: Bonjour Adolphe Brunet-Baumier, bonjour Émilie Munera, passez une très belle journée. Non, allez, venez nous voir, il y a plein de chats dans notre studio. Sinon, belle journée, bon week-end et à lundi.
0: Oh, s'il y a des chats, on va venir, Denis, à mon avis. Belle émission à vous.
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Le B est très décoré et très doré. Les tiroirs sont ouverts et dans cette commode, et sur la commode, et un peu partout, vivent 5 chats. Et voilà Allegretto qui commence comme ça.

Quelques extraits de l'enfant, les sortilèges de Maurice Ravel. Quelle belle version de ce chœur de Radio France, l'orchestre philharmonique de Radio France, placé sous la direction de Mikko Franck. Et forcément, il y avait donc les insectes, les rainettes, des crapauds et surtout le chat, chanté par Julie Pastureau, puisque aujourd'hui, vous avez mis en musique un tableau où il y a plein de chats. C'est un tableau de Jules Leroy à l'occasion de l'exposition Trop mignon, c'est l'exposition qui s'appelle comme ça, Trop mignon, l'art du bonheur, au Louvre-Lens jusqu'au 18 janvier. L'exposition sur le pouvoir de l'art de nous faire du bien. Que du bien, rien d'autre. Et aussi de réfléchir sur notre capacité de le recevoir, ce bonheur, de la joie. Et un peu de réconfort. Il y a des chats égyptiens, des statues antiques, des bébés, des jouets, des peluches, des paillettes, des photos, des tableaux, des objets. On réfléchit aussi sur le mot « mignon » ou « mignonne ». Est-ce que vous savez que les vidéos sur Internet, les plus vues, ce sont des vidéos avec des chats? Il y a de quoi s'interroger. C'est peut-être la même chose avec les tableaux, justement, avec des chats qui faisaient tout simplement du bien. Alors, on

Continue avec votre programmation, puisque je rappelle que c'est votre programmation, comme un vendredi sur deux. Voici donc ce morceau culte, je dirais, de Gioachino Rossini, Duetto Buffo di Due Gatti, c'est-à-dire le duo Buffon des chats, avec Felicity Lott, Anne Murray. Elles sont accompagnées au piano par Graham Johnson.

Qu'est-ce qu'elles font bien? Felicity Lott avec Anne Moret, un vrai dialogue, donc ce duo Bouffant des chats de Gioachino Rossini. Et c'est justement ce duo de Rossini qui a inspiré Ravel pour son air de la chatte dans L'enfant et les sortilèges. En tout cas, dans ce morceau de Rossini, il y a, on va dire, trois morceaux. Le premier, c'est une petite cavatine d'un compositeur danois qui s'appelait Christophe Weisse, et puis deux extraits de Othello de Rossini. En tout cas, c'est une pièce magnifique qui nous fait toujours rire, qui nous fait toujours du bien, qui parle par elle-même. Et j'adore quand les chats crachent comme ça. On continue avec donc vos choix, votre programmation, et je vous décris peut-être le tableau de Jules Leroy. Jules Leroy, peintre animalier français, est né à Paris en 1853. Un peintre spécialisé dans les tableaux de chats et chatons, généralement de petit format. J'imagine passer une commande à Jules Leroy. Pourriez-vous me peindre les chatons, s'il vous plaît? Ils vivent dans la commode au deuxième étage. Pas facile, faire poser les chatons. Les photos n'existent pas, bien sûr, à cette époque. Mais c'est peut-être les siens, c'est vrai, j'y ai pas pensé. Il les connaît par cœur. Alors voici Everybody Wants to be a Cat, c'est bien connu, tout le monde voudrait être un chat. Surtout le chat de Jules Leroy. Voici The King Singers, et je rappelle que c'est un extrait des Aristochats, évidemment.

ronronne. Sympa, la vie des chats. En tout cas, les chats de Jules Gustave Leroy, dans notre tableau, ont une belle vie. Ils ont envahi la commode Louis XV. La maman les surveille du plateau en marbre. Il y a des roses partout, un peu par terre. C'est vrai qu'il n'y a pas de litière, m'a fait remarquer ma voisine. Le deuxième tiroir de la commode est ouvert. C'est devenu leur petit panier. Il y a quelques rubans et galons qui dépassent, on dirait une mercerie. Sympa la vie de chat. Tout le monde voudrait donc être un cat, comme chantait ici The King Singers, dans les Aristochats de Rinker Hall et Toby Young. On continue avec vos choix, d'ailleurs je ne vous ai même pas remercié. Merci Josette pour Rossini, Sophie, Anne-Marie, Didier aussi et Evelyne. On continue avec donc vos choix. Parmi les 555 sonates de Domenico Scarlatti, il y a une sonate qui s'appelle la sonate du chat, qui se serait baladée sur le clavecin de Domenico un soir. Vous y croyez ? Moi, oui.

la sonate du chat, c'est-à-dire la sonate en sol mineur. Kirkpatrick, 30, rappelez-vous, K de Domenico Scarlatti n'est pas Köchel, mais c'est un Kirkpatrick, donc numéro 30. Ici au classement, c'était Scott Ross. Et je vous rappelle qu'aujourd'hui, dans notre Allegretto, on écoute vos choix musicaux. Vous vous êtes inspiré dans le tableau de Jules Leroy qui s'appelle Chat dans une commode à l'occasion de l'exposition Trop mignon, l'art du bonheur au Louvre-Lens jusqu'au 23 janvier. C'est drôle d'ailleurs l'évolution de ce mot « mignon ». D'abord, ce mot désigne quelqu'un aimable et gracieux. Puis, une femme courtisée, par exemple « mignonne », allez voir si la rose. Plus tard, le mot devient plus ambigu. « Mignon » étaient les favoris de Henri III. Aujourd'hui, très attendrissant, mais légèrement ambigu et condescendant pour une femme. Mais pour un objet ou un animal mignon, c'est craquant, affectueux, so cute. Alors voici un autre choix mignon, très espiègle d'ailleurs pour nos chats. Voici donc le pizzicato du ballet Sylvia de Léo Delibes. John Barbirolli dirige l'Orchestre symphonique de Londres.

0: version qui ne date pas d'aujourd'hui, plutôt de avant-hier, mais les poussières étaient là justement pour, on va dire, l'âge de la commode, sur notre tableau de Jules Leroy que vous avez mis en musique. Et la légèreté et le côté espiègle, évidemment, c'était pour les chatons et c'était le choix de Sophie qui nous a écrit en regardant le tableau de Jules Leroy, je pense au pizzicato du ballet Sylvia de Léo Delibes dont la légèreté illustre bien l'espièglerie et l'innocence des chatons. C'est vrai que ça colle très très bien. Nous écoutions la version de John Barbirolli qui dirigeait l'Orchestre Symphonique de Londres.
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Fermons la parenthèse, retour vers notre tableau. Alors, quand les chatons se fâchent, ça ressemble à peu près à ça.

avec Robert Barrault, Béla Bartók. Au piano, c'était Zoltán Kocsis. Et un grand merci, Anne-Marie, pour votre choix de ce grand Bartók et grand Zoltán Kocsis. Et je vous rappelle quand même qu'aujourd'hui, c'est votre programmation en regardant le tableau de Jules Leroy qui s'appelle « Les chats dans la commode ». Vous l'avez déjà regardé sur les pages de Allegretto ? Allez-y. Alors voici Jean de La Fontaine, une histoire de lait avec des chatons, ce qui nous rapproche déjà donc de notre tableau. Dans la laitière et le pot au lait, Pierrette marche vers le marché, son pot de lait sur la tête, et elle se met à rêver. L'argent du lait, puis les œufs, puis les poulets, et bientôt toute une fortune imaginaire, jusqu'au moment où le pot tombe, avec lui tout ce petit château de rêve.

Il le fait très très bien, je trouve. François Leroux, il était accompagné au piano par Jeff Cohen dans cette laitière et le potolet de Jean de La Fontaine. Merci pour votre choix. Et justement, le peintre d'aujourd'hui que vous avez mis en musique, Jules Leroy, lui aussi observe le réel avec une précision toute particulière, celle d'un peintre qui a consacré une grande partie de son œuvre au chat, tout simplement, et au chaton, chez lui. Il y a beaucoup de petites histoires, des jeux de bêtises, des scènes de famille. Après La Fontaine, voici un chat qui ne se contente pas de regarder passer le monde. Et il danse. Voici Waltzing Cat de Leroy Anderson, qui est une petite merveille d'humour musical. Le compositeur américain imagine ici un chat qui semble avoir découvert la valse. Et avec cette démarche légèrement précautionneuse, élégante et absolument féline. Voici donc Waltzing Cat de Leroy Anderson sous la baguette de Charles Gerhardt qui dirige l'Orchestre Philharmonique National.

magnifique cette version. Un grand merci à Pauline Boisaubert qui m'aide de chercher des très belles versions. Ici, c'était donc Waltzing Cat, Leroy Anderson, Charles Gerhardt qui dirigeait l'Orchestre Philharmonique National. Bon, après ce chat qui a chassé le chat, enfin, on ne sait pas vraiment qui est-ce qui a chassé qui. Voici les petits poussins qui se baladent. Je vous propose d'écouter la promenade et surtout, pour les chats, bien sûr, le ballet des poussins dans leur coque. Oh, les pauvres! Des tableaux d'une exposition de Modeste Mussorgsky au piano, le grand Byron Janis.

Un grand merci pour vos choix. Ça, ça va aussi très très bien avec le tableau de Jules Leroy. Nous écoutions donc d'abord la promenade, puis le ballet des poussins dans leur coque de Modeste Moussorgski. De toute façon, les animaux chez Moussorgski, comme chez notre peintre Jules Leroy, deviennent des petits personnages. Ici, au piano, c'était Byron Janis. On continue avec vos choix. Voici Powwow. Rappelez-vous ce groupe français composé par ses quatre membres, Ahmed Mussi, Pascal Péris, Bertrand Pierre et Alain Genevière, qui ont composé d'ailleurs eux-mêmes cette chanson a cappella qui s'appelle Le Chat. Et cette chanson a remporté aussi la victoire de la chanson originale lors de la 8e cérémonie de victoire de la musique en 1993.

le chat, Powow. Et je vous rappelle qu'aujourd'hui, c'est votre Allegretto, c'est-à-dire votre programmation. Et vous vous êtes inspiré dans le tableau qui s'appelle « Les chats dans la commode » du peintre de début du 19e siècle, non, plutôt la deuxième moitié d'ailleurs, pardon, 19e siècle, qui s'appelait Jules Leroy, à l'occasion de l'exposition qui est en ce moment au Louvre-Lens et jusqu'au 18 janvier, qui s'appelle « Trop mignon, l'art du bonheur ». Justement, une exposition qui fait du bien.

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Tout le monde veut devenir un cat, parce qu'un chat, quand il est cat, retombe sur ses pattes. Merci pour vos choix. Alors, c'était donc la version de Tout le monde veut devenir un cat, extrait des Oristes Chats, dans la version française. On continue, on va dire, d'une manière plutôt classique, et toujours avec votre programmation, et vous avez choisi « Je » de Claude Debussy. Et ici, le « Je » prend une dimension mystérieuse. Je sous-titré Poème dansé, qui est une œuvre pour orchestre créée en 1913, à une époque où la musique française explore de nouvelles couleurs, des nouveaux rythmes, de nouvelles façons de suggérer plutôt que de raconter. Alors voici donc Je, Poème dansé de Claude Debussy. Jukka-Pekka Saraste dirige l'orchestre symphonique de la radio finlandaise.

les personnages qui ont joué ont disparu. Magnifique ce poème dansé pour orchestre de Claude Debussy. Et si vous regardez bien le tableau de Jules Leroy que vous avez mis en musique, ces chats semblent toujours sur le point de faire quelque chose, bondir, se cacher, grimper, poursuivre une balle, un peu comme les joueurs dans les jeux de Claude Debussy. Le peintre capture ces instants avec un sens aigu de l'observation. Debussy, chez Claude Debussy, le mouvement devient musique. Chez notre peintre, Jules Leroy, il devient peinture. Et dans les deux cas, il ne s'agit pas seulement de représenter une action, il s'agit de saisir ce moment où quelque chose est en train de se produire. Voilà le lien que nous avons trouvé pour notre tableau et votre jeu de Claude Debussy. Alors voici, après la musique de Debussy, la musique de Britten. Alors j'ai cherché partout, tout simplement, si Benjamin Britten n'avait pas un chat. Bon, il se trouve que non, mais dans sa cantate « Rejoice in the Lamb »,« Réjouissez-vous de l'agneau », composée en 1943, il reprend

un texte du poète anglais Christopher Smart du XVIIIe siècle est l'un des passages les plus étonnants et consacré à son chat Geoffrey, de Christopher Smart. Son chat Geoffrey devient presque une créature philosophique capable de jouer, de grimper, de bondir et même de participer à la grande harmonie du monde. Alors entre Christopher Smart qui transforme son chat en héros poétique et Britten qui le transforme en musique, il n'y a qu'un pas. Un pas de chat, bien sûr. Voici donc les trois mouvements des quatre, des simples symphonies de Benjamin Britten. Neville Mariner dirige l'Académie of Saint-Martin in the Fields.

Nous écoutions Playful Pizzicato, Sentimental Saraband et Frolicsome Finale, extrait des Simples Symphonies de l'opus 4 de Benjamin Britten, avec l'Académie en Saint-Martin in the Fields, placée sous la direction de Neville Mariner. Il nous reste encore quelques petites minutes pour vos choix, puisque aujourd'hui vous avez mis en musique donc un tableau un peu inattendu, c'est vrai, mais vous étiez très inspiré devant ce tableau Chaton dans la commode de Jules Leroy, qui date de moitié du 19e siècle, à l'occasion de l'exposition Trop Mignon, c'est le nom de l'exposition, au Louvre-Lens jusqu'au 18 septembre. Très intéressante cette exposition. Alors, on continue avec vos choix. Voici Lieutenant Kijé de Sergei Prokofiev. Alors, l'humour vient souvent du décalage entre le sérieux et de la forme et le caractère. Ici, c'est tellement vrai puisque Prokofiev raconte musicalement l'histoire d'un personnage qui, dans le récit d'origine, n'existe en quelque sorte que parce qu'une erreur administrative l'a fait apparaître. Alors tout n'est qu'un hasard, voici la troïka de Lieutenant Kijé de Prokofiev. Leonard Bernstein dirige l'Orchestre Philharmonique de New York.

Lieutenant Kijé, qui n'a jamais existé. C'est juste une histoire d'un espace entre deux mots, et ça l'a fait exister, et ça l'a fait vivre. Et ici, justement, il part en vacances sur une troïka. Donc, extrait de Troïka de Lieutenant Kijé de Prokofiev. Leonard Bernstein dirige l'Orchestre Philharmonique de New York. Et voici le dernier choix. Vous avez choisi Shostakovich avec une polka particulièrement vive. Alors, la polka, bon, c'est une danse populaire d'Europe centrale, reconnaissable à son rythme très marqué, à son caractère sautillant, c'est vrai, ça va très bien avec les chats. Mais chez Shostakovich, évidemment, cette polka prend une dimension ironique, un peu presque caricaturale, une polka un peu, je dirais, boiteuse. Et un bon peintre, quelque part, un bon peintre des chats, doit posséder la même qualité, c'est-à-dire le sens du comique. Alors regardez un chat quelques secondes, vous comprendrez pourquoi. Un regard peut sembler accusateur, mais justement pas, ça devient drôle. Voici donc Shostakovich qui nous offre la bande-son idéale pour cette petite comédie féline où les chats ont envahi la commode de Louis XV. Voici à nouveau Leni Bernstein, c'est vrai, c'est un tout petit peu notre chouchou d'un autre allegretto d'aujourd'hui, dans cette polka de l'âge d'or de Dmitri Shostakovich.

0: allez voir l'exposition trop mignon au Louvre-Lens, l'art du bonheur, et regardez aussi le tableau de Jules Leroy que vous avez mis aujourd'hui en musique. Et le dernier choix, c'était la polka extrait de la suite L'âge d'or de Dmitri Shostakovich. L'orchestre philharmonique de New York était placé sous la direction de Leonard Bernstein. Ainsi se termine notre Allegretto d'aujourd'hui. Merci d'être là avec nous. Un grand merci à Philippe Petit qui était à la réalisation, Stéphane Poitvin qui était à la technique, Pauline Boisebert, l'attachée de l'émission. Portez-vous bien, passez une très belle journée, bon week-end. Je vous retrouve lundi à 10h30. Tout de suite, vous avez rendez-vous avec Jean-Baptiste Urbain et son émission autour de midi. Bonjour Jean-Baptiste.
1: Bonjour Denisa, vous êtes trop mignonne. Aussi, on vous retrouve lundi. Bon week-end.
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1: Ils jouent tous deux sur des claviers, des instruments qu'ils réalisent avec l'orchestre. Leur nouveau disque sortent tous deux aujourd'hui. Nos deux invités de midi et dans les deux cas, plusieurs arrangements. Julien Botton à l'accordéon entreprend sur son album symphonique de donner de nouvelles couleurs au Requiem de Mozart, la deuxième symphonie de Schulhoff. Aussi ses propres compositions. Rencontre avec un musicien qui donne à son piano à bretelles un sacré coup de neuf. Julien Botton sera notre invité tout à l'heure. Pas de bretelles, mais un smoking sur la pochette du nouveau disque de Jean-Paul Gasparian. Il nous emmène à l'opéra. Le pianiste chante avec ses 10 doigts de grands airs, revisités, paraphrasés par Franz Liszt, notamment Verdi, Bellini, Wagner, au programme de ce 7e album du musicien de 31 ans, l'un des jeunes maîtres français du piano, aujourd'hui.
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1: Bonjour Jean-Paul Gasparian.
5: Bonjour Jean-Baptiste.
1: Gasparian, quel est votre premier souvenir d'opéra?
5: Alors, il se trouve que l'opéra est une longue histoire dans ma famille, puisque ma grand-mère paternelle, déjà, chantait dans les chœurs de l'opéra d'Yerevan, en Arménie soviétique. Donc, vous voyez, ça se transmet de génération en génération. Et en ce qui me concerne, je peux dire que mes toutes premières émotions musicales sont liées à l'opéra, puisque mon père a eu la bonne idée de me faire découvrir l'opéra, donc quand j'avais 6, 7, 8, 9 ans, non pas seulement à travers des enregistrements discographiques, mais à travers des versions filmées et cinématographiques. Donc je me souviens très bien des DVD qu'on avait à la maison, les Noces de Figaro dans la production de Ponel, avec une magnifique distribution, Fischer Dieskau, Mirella Freni, Kirite Kanawa, le Rigoletto du même Ponel avec Pavarotti, le fameux Don Giovanni de Joseph Losey. Et donc le fait de voir à un si jeune âge tous ces opéras comme des films en réalité, ça a eu certainement pour le petit garçon que j'étais un impact d'autant plus fort, et ça a contribué à nourrir cette passion pour l'opéra qui ne m'a jamais quitté.
1: Et sur scène, c'est peut-être beaucoup plus tard ?
5: Alors, c'est venu un peu plus tard. Liszt m'a toujours accompagné depuis mes débuts.
1: L'opéra sur scène ?
5: Oui, alors justement, ça c'est venu assez récemment. C'est le fruit d'une commande, je pourrais dire, de mon ami Jean-Yves Clément pour son festival des Listomaniens à Châteauroux. Donc pour l'édition 2024, qui était une édition olympique, Jean-Yves organisait des sortes de marathons listiens. Il m'avait dit, mais pourquoi tu ne ferais pas tout un programme opératique ? Et donc justement, j'avais beaucoup joué Liszt, mais pas encore vraiment abordé tout ce corpus des transcriptions et des paraphrases. Et donc j'ai relevé le défi. Et c'est vrai qu'au fur et à mesure que je collectais, que je sélectionnais mon programme et que je me mettais au travail, je me suis dit, tiens, ça ferait un beau projet d'album. Et donc, c'est comme ça qu'est né Une Nuit à l'Opéra.
1: Avant Liszt et l'Opéra, on reste à l'Opéra avec des chanteurs. Jean-Paul Gasparian, notre invité aujourd'hui sur France Musique, autour de midi.

0: Le duo à l'acte 2 entre Rigoletto et sa fille, Gilda, Piangi, Fianciulla, Piangi, les voix d'Ettore, Bastianini, Renata Scotto, l'orchestre du mai musical florentin dirigé par Gianandrea Gavazzini, musique de Verdi. C'est vous, Jean-Paul Gasparian, qui avez pour nous choisi ce midi ce duo. Vous évoquiez vos souvenirs d'enfants ou d'adolescents de DVD. Qu'est-ce qu'il remue en vous, ce duo?
1: Alors ça, c'est une version qui a toujours trôné, mais alors tout en haut de la discothèque familiale, le Rigoletto avec Bastianini et Renata Scotto. Et je me souviens avoir entendu, je crois que c'était à votre micro, Riccardo Muti, dire quelque chose comme Verdi est notre Michel-Ange. Mmh, alors il parlait en tant qu'Italien, je crois, mais c'est valable à l'échelle de l'histoire de la musique dans son ensemble. Et c'est vrai qu'il y a chez Verdi un sens du tragique et un sens de la grandeur tragique qui est absolument inégalable et qui est porté par une profusion musicale sans limite, parce que là, on a choisi ce duo absolument magnifique, mais on aurait pu passer l'air Cortigiani de Rigoletto juste avant, ou l'air de la Vengeance juste après, qui sont tout aussi extraordinaires. Et c'est vrai que ça a été un immense plaisir pour moi de retrouver cette richesse émotionnelle au piano grâce à Liszt.
0: Encore aujourd'hui, vous êtes assidu à l'opéra, vous faites partie
1: de... Absolument, je suis abonné à l'opéra de Paris, et j'essaye d'y aller autant que je peux. J'ai entendu un magnifique Barbier de Séville il y a une dizaine de jours avec Elia Desandré, entre autres. Je sais que je vais au Crépuscule des Dieux dans quelques semaines. Voilà, je pense que c'est absolument nécessaire au-delà même de ce projet particulier du disque, mais en tant que pianiste, d'aller écouter tous les autres genres musicaux, le symphonique, la musique de chambre et l'opéra, pour y trouver l'inspiration qui est si nécessaire.
0: Alors, au cœur de ce projet, vous nous disiez que le désir est né presque d'une commande, d'une proposition, oui, de Jean-Yves Clément, qui signe d'ailleurs le livret de ce disque. Ça aurait pu être juste un concert. Pourquoi avoir creusé, approfondi jusqu'à cet album qui sort aujourd'hui?
1: Je vous disais que Liszt est donc un compositeur qui m'accompagne depuis mes débuts, et l'un de mes héros d'enfance était Tsifra. Georges Tsifra, qui a joué Liszt comme personne. Et donc très très vite, j'ai eu envie moi-même au piano de rejouer toutes ces œuvres que j'entendais interpréter magnifiquement par lui. Et donc c'était un cheminement assez naturel pour moi, après avoir joué des Rhapsodies hongroises, des études, la sonate en si mineur, de me tourner vers tout ce corpus de transcription qui, contrairement à ce qu'on pourrait croire, n'est absolument pas secondaire et périphérique dans l'œuvre de Liszt. J'ai lu quelque part qu'un tiers de la production globale de Liszt est constituée de transcriptions. C'est énorme, donc c'est des dizaines et des centaines de transcription. Évidemment, tout n'est pas d'égale valeur, mais je trouve que dans celle que j'ai choisie, en tout cas, Liszt n'utilise jamais le texte original comme un faire-valoir pour étaler sa propre virtuosité et ses propres acrobaties. C'est le chemin inverse. Il se sert de tous les outils pianistiques à sa disposition pour faire renaître une deuxième fois l'opéra et l'œuvre de ses contemporains.
0: Pourquoi ? Pourquoi Liszt s'empare-t-il d'air lyrique de cette façon? Il manque d'imagination?
1: Non, je pense que... Alors, on peut distinguer au moins deux méthodes, je pense, assez différentes. D'une part, quand il travaille d'après Wagner, on se rend compte que Liszt est extrêmement respectueux du texte. Il n'ajoute quasiment rien. Et donc là, on peut parler vraiment de transcription presque au sens d'une traduction littéraire. Quand on transporte un texte d'une langue à l'autre, lui, il transporte la musique de son origine orchestrale et vocale vers le piano. Un peu, ça c'est une interprétation psychologique de ma part, mais un peu comme s'il n'osait pas changer une seule note à la musique de quelqu'un dont il était par ailleurs si proche, pour lequel il avait tant d'admiration et avec lequel il était si proche sur le plan personnel. Alors que quand il travaille d'après les Italiens et les Français, d'après Verdi notamment, on voit qu'il se permet un degré de liberté beaucoup plus grand. Il laisse libre cours à sa fantaisie, à son imagination. Et donc là, il ajoute plein de choses, des introductions, des conclusions, des modulations, des enchaînements harmoniques, des superpositions thématiques. Et donc là, je trouve qu'on a plutôt affaire à un processus de recréation, comme c'est le cas pour Rigoletto, et comme c'est le cas aussi exemplairement pour Norma, pour les réminiscences de Norma, où Liszt arrive à créer une sorte de résumé pianistique de l'opéra tout entier. C'est absolument fascinant. Il sélectionne des passages depuis l'ouverture jusqu'à la scène finale.
0: Sauf Casadiva.
1: Voilà, il n'intègre pas Casadiva. Alors peut-être qu'à l'époque, Casadiva n'était pas aussi mythique qu'aujourd'hui, grâce à Maria Callas. Donc ça, c'est aussi une hypothèse. Mais en tout cas, il n'intègre pas Casadiva. C'est pour ça que j'ai voulu ajouter le petit arrangement de Thalberg.
0: Retour à Verdi, retour à Rigoletto. Qu'est-ce qu'une paraphrase-réponse en musique ?

0: Verdi paraphrasé par Liszt avec ce thème de Rigoletto qui, si je ne m'abuse, est
1: dernier
0: final de l'opéra. Alors ici, on entend comme des guirlandes, les paraphrases comme celles-ci sont très virtuoses. Est-ce que vous éprouvez du plaisir dans la difficulté technique, Jean-Paul Gasparian?
2: Oui, parce qu'il se trouve que Liszt était évidemment le plus grand pianiste de son temps, et donc toutes ses œuvres, bien que difficiles, sont extrêmement bien écrites pour l'instrument. On pourrait dire la même chose de Rachmaninoff, d'ailleurs, quelques décennies plus tard. Je me souviens que mon ancien professeur Michel D'Alberto m'avait répété une phrase de Nikita Magaloff, autre grand listien, qui lui avait dit « Ah, heureusement que Rigoletto est écrit en ré bémol et non pas en ré majeur, ce qui aurait été beaucoup plus inconfortable d'un point de vue digital. Donc voilà, il y a en effet un plaisir dans la difficulté surmontée.
0: Quand Jean-Yves Clément, le musicologue qui signe votre livret, qui est à l'origine de cette idée de disque, parle de trahison de Liszt dans ses paraphrases, qu'est-ce que ça veut dire, trahison ?
2: Oui, c'est une trahison qui est une récréation, comme je vous le disais tout à l'heure. Encore une fois, comme en littérature, lorsqu'un auteur traduit l'œuvre d'un autre auteur. Ce qui est intéressant chez Liszt, c'est qu'il passe l'original au filtre de sa propre sensibilité, de sa propre fantaisie, de sa propre imagination. Là, en l'occurrence, il se concentre donc sur le quatuor vocal du dernier acte de Rigoletto, qui est un des plus beaux ensembles vocaux de tout l'opéra italien, et il arrive, je trouve, très bien à en concentrer la complexité émotionnelle, puisque sans tout raconter, on a ces quatre personnages. Souvent à l'opéra, on a un effet de spatialisation avec donc le duc et Maddalena, la sœur de Sparafucile et le tueur à gages, qui sont à l'intérieur de la maison, et puis Gilda et Rigoletto qui regardent par la fenêtre. Donc elle, Gilda, voit l'homme qu'elle aime la trahir sous ses yeux, le père médite sa vengeance, et le duc est dans le jeu et la séduction. Et donc il y a ces émotions contradictoires qui se mêlent dans l'opéra et que Liszt a réussi à retrouver au piano avec un style et une élégance incomparables.

0: Premier extrait de cet album, d'ailleurs c'est La Plage qui ouvre, oui. Ce disque qui sort aujourd'hui chez Naïve, Une nuit à l'opéra, A Night at the Opera, c'est votre nouveau disque, Jean-Paul Gasparian. Ici une paraphrase, il y a aussi des réminiscences, c'est quoi la différence?
1: C'est ce que je vous disais tout à l'heure, je pense qu'on peut vraiment distinguer les transcriptions, donc là où Liszt travaille d'après Wagner notamment, et puis tout ce qui est paraphrase et réminiscence d'après les auteurs français et italiens, où là, ils ne se contentent pas simplement de transporter le texte de l'original vers le clavier, mais c'est véritablement une recréation. Donc, il ajoute toute une série d'éléments, notamment virtuoses. Il sélectionne un ou plusieurs passages. Là, en l'occurrence, c'est un seul air, le quatuor vocal, mais dans les réminiscences de Norma, justement, c'est toute une série d'airs, des passages du chœur, des passages de l'orchestre, des airs solistes. Et donc il arrive dans les réminiscences de Norma en 17 minutes à peu près au piano à recréer tout l'arc dramatique, toute la trajectoire dramatique d'un opéra de plus de 2 heures, celui de Bellini, avec un pouvoir d'évocation par les seuls moyens du piano qui est vraiment saisissant. Il fait un résumé pianistique de l'opéra.
0: Liszt aimait l'opéra, il a écrit pour le piano, il a aussi écrit des lieder et des symphonies. Alors on peut se dire, mais pourquoi il n'a pas écrit d'opéra?
1: Oui, c'est vrai. Peut-être que il considérait que son cher ami, son ami intime Wagner était déjà engagé dans cette voie-là, et peut-être qu'il n'a pas voulu le concurrencer sur le même terrain. Ça, c'est une annexe de l'interprétation psychologique. Mais en tout cas, dans ses transcriptions, il a beaucoup mis en valeur les opéras de ses contemporains. Ça, c'est clair.
0: Qui dit opéra dit chant. Vous aussi, vous aimez l'opéra, mais vous avez choisi le piano. Alors,
1: c'est vrai.
0: Comment, avec vos 10 doigts, techniquement, tout en étant compréhensible pour nous, comment on fait chanter un piano?
1: Alors, c'est le grand défi, je crois, auquel on est tous confrontés, nous, pianistes, c'est de transformer cet instrument, qui est un instrument percussif, en instrument chantant, en instrument capable de lyrisme. Et c'est évidemment le défi est d'autant plus important quand on joue cette musique qui est écrite pour la voix. C'est pour ça que l'élément de la souplesse est si important. Je crois que c'est Richter qui disait qu'il fallait être souple jusqu'au doigt de pied. et parce que chaque n'importe quel élément de tension où qu'il se trouve rend le son nécessairement plus dur, plus anguleux et empêche l'expression de ce lyrisme qui est si nécessaire. C'est aussi la richesse du piano de pouvoir, c'est sa plasticité. Avec le piano, on peut sonner comme un orchestre, on peut essayer de sonner comme un quatuor à cordes, comme un chœur ou comme la voix humaine, ce qui est le plus difficile et le plus touchant à la fois.
0: Ça se travaille, c'est inné, c'est avec le temps.
1: Oui, ça se travaille, bien sûr, techniquement, mais c'est aussi l'inspiration. C'est pour ça que je vous disais tout à l'heure qu'il était si important pour moi d'aller à l'opéra, parce que c'est aussi en entendant les chanteurs et les chanteuses, ou en entendant les collègues jouer au violon, au violoncelle, que sais-je, qu'on peut tirer l'inspiration qui va nous permettre ensuite, nous, seuls, à notre piano, d'essayer de le faire sonner autrement que comme un simple instrument à percussion.
0: Liszt sur ce disque, sauf Une plage avec un certain Thalberg. Mais qui était ce Thalberg?
1: Eh bien, Thalberg, c'était le grand rival de Liszt sur la scène pianistique européenne au milieu du 19e siècle. Il n'avait sans doute pas le génie de Liszt, mais il a réalisé lui aussi, parce que c'était très à la mode à l'époque, toute une série de transcriptions. Et en faisant mes petites recherches, je suis tombé sur cet arrangement qui est pour le coup très simple, sans aucun ajout de virtuosité de Castadiva. Et comme Liszt n'exploite pas cet air dans ses fameuses réminiscences, je me suis dit que ça ferait un petit clin d'œil tiré donc du même opéra. Et c'est un air qu'évidemment Maria Callas a immortalisé.
0: À découvrir sur ce disque Nuit à l'Opéra, c'est pas ça qu'on va écouter. Vous n'avez pas de rivaux, vous?
1: Non, j'ai que des amis.
0: Jean-Paul Gasparian, on parlait de Wagner, qu'il traite avec déférence, ici Franz Liszt, son gendre d'ailleurs, et cette romance de Tannhauser.

0: Odo Mein Holder Abendstern, ma fidèle étoile du soir, c'est la romance de Tannhäuser, fidèlement transcrite par Franz Liszt, interprété par Jean-Paul Gasparian sur votre disque qui paraît aujourd'hui chez Naïve. Une nuit à l'opéra, notre invité, notre premier invité ce midi sur France Musique. Alors l'opéra, ce sont des histoires, ce sont des drames, ce sont des passions. Vous avez c'est tout vrai. À l'heure raconté brillamment la fin de Rigoletto. Est-ce que comme certains musiciens, comme certains pianistes, vous vous racontez des histoires quand vous jouez une pièce ?
1: Ça m'arrive. Oui, j'aime bien faire des associations. Alors, ça peut être des histoires totalement imaginaires, ça peut être aussi des associations entre une œuvre musicale et un tableau, par exemple, que j'ai eu l'occasion d'admirer, ou une œuvre littéraire que je viens de lire, ou un film. Là, d'ailleurs, vous avez remarqué que le titre de mon album est un petit clin d'œil aux Marx Brothers, que j'adore, et à leur film qui porte donc le même titre, Nuit à l'Opéra, qui est sorti en 1935, ça fait près d'un siècle et ça n'a pas pris une ride. Et donc, j'aime beaucoup ces associations entre les arts, en effet. D'ailleurs, on peut dire que l'opéra lui-même est ce qui se rapproche le plus d'une forme d'art total, puisqu'on a à la fois la musique, on a la poésie avec le texte, on a éventuellement la peinture et l'architecture avec les décors, on a le théâtre avec la mise en scène, on a même aujourd'hui de plus en plus le cinéma à travers la vidéo. Et donc, l'opéra lui-même, en tant que forme d'art, est une association de plusieurs expressions.
0: Dans 15 jours, tout juste, vous serez salle Gaveau, à Paris, dans cette grande salle de concert, de récital. Vous jouerez une partie de ce programme, Chopin également. Ici même, à votre place, il y a une semaine, il y avait un grand violoncelliste qui s'appelle Xavier Philippe, qui nous parlait avec une certaine émotion de la solitude du soliste, parfois lourde. Est-ce que la solitude du pianiste vous est parfois pesante ?
1: Non, parce que c'est pas une solitude qui est absolue, fort heureusement, même s'il y a mille manières d'organiser sa carrière, mais j'ai heureusement d'abord l'occasion de jouer avec d'autres, en musique de chambre ou avec orchestre, et puis même quand je voyage pour des récitals, ça peut être l'opportunité pour retrouver des amis ou en rencontrer d'autres. J'adore également profiter de mes voyages pour visiter des lieux qui me passionnent. Donc, ça ne me déplaît pas, pour être tout à fait honnête avec vous, cette vie d'aventure, parfois d'inattendu et de voyages fréquents.
0: Mais ça exige un travail quotidien assez exigeant, précisément. On a de compte à rendre qu'à soi-même.
1: C'est vrai, et de compte à rendre aux compositeurs qu'on joue, éventuellement.
0: Vous êtes né dans une famille de musiciens. Votre père, Gérard Gasparian, qui est pianiste et compositeur. Votre mère, Branka Malevitch, musicienne, pédagogue. Oui. Quand on commence le piano à 6 ans, est-ce qu'on le choisit vraiment ? Est-ce que le piano vous a choisi ? Bref, est-ce que vous avez eu le choix ?
1: Alors quand on commence à 6 ans, non, évidemment que c'est pas un choix personnel, mais c'est pas grave. c'est évidemment mes parents qui m'ont mis au piano à cet âge, mais je les en remercie infiniment, et ce choix qui a été le leur au début est devenu ma passion au fil du temps.
0: La philosophie que vous avez beaucoup travaillé, continué, vous avez travaillé autour de l'œuvre d'Alain Badiou, c'était ensemble ou c'était si la musique marche pas, peut-être que je ferai de la philosophie ?
1: Non, je me suis jamais placé devant ce dilemme, en tout cas d'un point de vue professionnel. Mais il y avait un très beau texte de Deleuze que j'avais lu à l'époque, un tout petit article qui s'appelle « Pourquoi la philosophie peut servir à des musiciens, même surtout quand elle ne parle pas de musique ?» Et donc il y a évidemment des philosophes qui ont parlé de la musique, Jean Kilevitch, Nietzsche sur Wagner, évidemment. Mais ça fait partie de cette formation intellectuelle générale qui m'a permis de me construire, d'abord en tant qu'individu, et qui m'a, je dirais, je pourrais presque dire que la philosophie m'a fait aimer la musique davantage.
0: Et la musique, notamment avec d'autres, vous le disiez, avec elle notamment.

0: musique de chambre. Et le projet que m'a présenté Iris, avec ce voyage autour de la musique française de la belle époque, on pourrait dire, m'a tout de suite séduit, parce qu'il y avait des grands chefs-d'œuvre comme les Sextuaires de Poulain, comme la sonatine du Dutilleux, puis il y avait aussi des pépites, comme celle qu'on vient d'entendre, comme D'un matin de printemps de Lily Boulanger, comme les trois aquarelles de Philippe Gobert. D'ailleurs, on joue à Venise, ensemble avec Iris, dans un mois, un programme entièrement consacré aux compositrices, avec ces trois petites pièces d'Holmès. Il y aura la sonate de Melbonis, il y aura une suite de Clémence de Grandval, et il y aura même une romance d'Edwige Chrétien.
1: Iris Daverio, qui est flûtiste à l'Orchestre de l'Opéra de Paris, ce qui prolonge notre conversation lyrique. Est-ce que je vous présente Julien Beautemps ? Bonjour Julien.
2: Bonjour Jean-Baptiste.
1: Vous vous connaissez tous les deux ?
0: Oui, parce qu'on a été lauréat de la Fondation Banque Populaire la même année, donc on s'est beaucoup croisé dans ce cadre-là. Et on a même partagé un concert ensemble.
2: Ah. On a joué ensemble.
0: Deux fois même.
2: Oui.
0: À Bagatelle et au Negresco.
1: Je ne vous présente pas. Julien, je vous présente pour nos auditeurs. Vous êtes accordéoniste. Vous sortez aussi un nouveau disque aujourd'hui.
2: C'est la période, là.
1: Vous avez tous les deux été révélation instrumentale aux Victoires de la musique classique, en plus de la Fondation. Et comme vous, sur vos claviers, vous jouez des arrangements. Mais contrairement à Jean-Paul Gasparian, vous pouvez transporter votre instrument.
2: Sur le dos, ça pèse 15 kilos et ça permet de jouer. Bah, c'est un instrument qui était, c'était un instrument des voyages, de toute façon. C'est comme la guitare, il a voyagé dans le monde entier parce qu'il était transportable. Et c'est un instrument polyphonique. Quand c'est arrivé en France, dans les salons de la haute bourgeoisie, les dames de la haute société s'accompagnaient elles-mêmes pour des chants d'opéra, des tours d'opéra, parce qu'il n'y avait pas besoin de...
1: Donc c'était comme aussi un instrument de la haute société.
2: En France, oui, ça a commencé comme ça. Après, c'est descendu dans la rue. Dans les pays de l'Est, c'était exactement l'inverse. Comme quoi, voilà, c'est un instrument qui a beaucoup voyagé dans différentes sphères, quoi.
1: Dans les deux cas, Jean-Paul, Julien, votre but, c'est de vous faire aussi gros, non pas que le bœuf, mais que l'orchestre.
0: Oui, c'est ce qu'on disait tout à l'heure. Bien sûr qu'au piano, il y a un plaisir particulier à essayer de retrouver les sonorités de tel ou tel timbre de l'orchestre, essayer de faire sonner le piano comme les cuivres ou comme un grand outil d'orchestre, ou au contraire, de manière plus intimiste, comme un solo de violoncelle. Et j'imagine que c'est la même chose pour toi quand tu transcris des œuvres comme le Requiem ou d'autres.
2: Ouais, tu es bien renseigné, dis donc.
0: je crois que je suis l'un des premiers à avoir entendu ta transcription de Requiem, parce que tu l'avais joué à Bagatelle.
2: Je me souviens. Alors, tu sais que je t'ai volé un truc, je vous ai volé au pianiste un truc récemment, on parlait des trucs avec orchestre, j'ai joué le concerto en sol de Ravel, ouais. J'ai fait la partie piano à l'accordéon, j'ai fait un vrai arrangement, et du coup j'ai trouvé ça rigolo.
0: Génial. Voilà.
1: Vous faites jamais vos arrangements, des arrangements, Jean-Paul Gasparian?
0: Moi-même j'en fais pas, mais ça va peut-être venir.
1: Nouvel album, Une nuit à l'opéra, A Night at the Opera, si vous recherchez sur les plateformes, car les noms d'albums classiques sont désormais tous ou presque en anglais, le vôtre aussi d'ailleurs, Julien. C'est chez Naïve, concert de sortie le 9 octobre à Paris, Salle Gaveau, vous serez aussi le 13 novembre à Brive, au Festival de la Vézère, avec la violoniste Diana Adamian, je ne sais pas si je prononce correctement.
0: Absolument.
1: Puis en décembre, vous serez au Châtelet, le 13 décembre, avec Anton Gerzenberg et Selim Mazari, les concerts du dimanche matin organisés par Shani Di Luca. Dis-moi ce que tu écoutes, je te dirai qui tu es. On va ouvrir votre boîte à musique intime, Jean-Paul, avec votre permission. Quatre musiques choisies par vous. Vous connaissez le principe, c'est vous qui nous dites à chaque fois quelle est la musique et ce qu'elle représente pour vous. On commence avec celle-ci.

Alors c'est la fin, presque la fin des Noces de Figaro de Mozart. Je vous disais en début d'émission que c'est l'un de mes tout premiers souvenirs, l'une de mes premières émotions musicales. C'est l'une des œuvres les plus miraculeuses de ce compositeur. Une musique à la fois sensuelle et spirituelle, joyeuse et profonde. Et moi, ce qui m'émeut tout particulièrement dans cet ensemble vocal, alors là, c'est le génie de Beaumarchais et celui de Mozart en même temps, c'est que après tout ce qui s'est passé, on n'a pas le temps de résumer les nombreuses péripéties. Donc, le comte Almaviva est démasqué, il est contraint de demander pardon. On aurait très bien pu imaginer que toute cette affaire se termine sur la discorde,

0: Ah oui, c'était très court.
1: Ah ben oui, c'est très court, c'est le principe. Hein.
0: Finale de la 9e symphonie de Mahler. Alors là, je dois dire, Jean-Baptiste, que j'ai un peu triché sur votre question, parce que la 9e symphonie de Mahler n'est pas la musique qui m'obsède en ce moment, c'est la musique qui m'obsède depuis toujours. Mmh. Mais elle m'obsède d'autant plus que j'ai eu l'occasion récemment de visiter l'endroit où elle a été écrite, puisque j'ai enregistré ce disque une nuit à l'Opéra à Dobbiaco, charmant petit village du sud Tyrol, qui à l'époque de Mahler appartenait à l'Empire autrichien, qui est aujourd'hui en Italie. C'est l'extrême nord de l'Italie.
2: Les Dolomites.
0: C'est la porte d'entrée des Dolomites, absolument. Et Mahler y a passé 3 étés de suite, entre 1908 et 1910, et il y a écrit des œuvres comme la 9e symphonie, justement, et le Chant de la Terre. Et la 9e symphonie a toujours été ma préférée, je pense, et je trouve que ce final est un sommet absolu de beauté, parce que, alors, on dit souvent que la 9e commence là où se termine le Chant de la Terre, donc c'est un adieu. Adieu sans doute à sa propre existence, adieu aussi à un monde et à une civilisation, mais c'est un adieu qui est très particulier parce que c'est un adieu extatique, c'est pas du tout un adieu désespéré et sombre, c'est un adieu qui est un acquiescement.
2: Troisième choix.

0: Alors ça, c'est peut-être une découverte pour vos auditeurs. Danse de
1: Sassoon. Aussi. Hein.
0: Ouais. Danse de Sassoon, sixième pièce des six tableaux d'Arno Babadjanian, compositeur arménien cher à mon cœur, que j'ai enregistré sur mon album Origine. Et alors, je ne sais pas si vous avez eu le temps de déceler le twist, il s'agit d'une œuvre dodécaphonique. Et c'est l'un des premiers exemples dans l'Union soviétique des années 60 de fusion entre le folklore et la méthode de composition dodécaphonique. Et moi, je suis fasciné par la manière dont Babadjanian a réussi à s'approprier ce réservoir de la tradition populaire dans un sens beaucoup plus moderniste. Et ça donne cette œuvre complètement singulière et unique.
1: Et c'est lui au piano, d'ailleurs.
0: Et c'est lui au piano, pianiste génial.
1: Pour finir,

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1: Benny Moré, Como Fue, donc Benny Moré qui est un des grands noms de la musique populaire cubaine. Alors ça c'est une découverte, mais alors très très récente pour moi, grâce à ma compagne avec qui j'explore le répertoire des traditions populaires d'Amérique latine. On avait parlé donc ensemble il y a 2 ans de l'Arménie et du rapport très étroit entre musique savante et musique populaire et la manière dont les compositeurs de musique classique s'inspirent du folklore. Et donc c'est toujours passionnant pour moi de découvrir les traditions musicales populaires de territoires ou de zones géographiques que je connais moins, parce que je trouve que la musique populaire, c'est le raccourci le plus direct vers l'âme d'un peuple. Et j'adore cette chanson qui m'a séduit dès le début par ce mélange de rythmique entraînante et puis la suavité de la voix aussi de Benny Moré.

0: Non, pas une nuit à la vanne, mais une nuit à l'opéra chez Naïf. Jean-Paul Gasparian, merci d'être venu sur
1: Merci
0: France
1: à vous
0: Musique.
1: Pour l'invitation, c'est un
0: plaisir. Concert dans 15 jours, salle Gaveau à Paris. Et puis à 13h, on va plonger dans quelques-uns de vos 7 disques, Rachmaninov, Khatchatourian, au programme dans notre playlist. À bientôt.
1: Merci, à bientôt.
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0: C'était pas Franz Liszt qui signe les arrangements de son nouvel album intitulé Symphonix, qui sort également aujourd'hui. C'est lui-même, à 25 ans, Julien Botton n'hésite pas à proposer sa version pour accordéon du Requiem de Mozart, de la deuxième symphonie de Schulhoff. On trouve aussi ses propres compositions et c'est bluffant. Rebonjour.
3: Rebonjour Jean-Baptiste.
0: Premier extrait de ce disque qui paraît aujourd'hui même. Ça va vous surprendre.

0: Et oui, c'est le Lacrymosa du Requiem de Mozart, arrangé et interprété à l'accordéon par Julien Beautemps, qui est avec nous ce midi sur France Musique pour ce disque qui paraît aujourd'hui même chez Octave Records Symphonix. Tout simplement, pourquoi ? Pourquoi arranger pour son accordéon des extraits du Requiem de Mozart ?
1: Entre autres pièces, effectivement, avec la symphonie de Shulov, et puis des transcriptions d'autres choses qui sont peut-être sorties derrière le fagot. Effectivement, Mozart, c'est peut-être ce qu'il y a de plus connu, qui nous a tous traversé, qui fait vraiment partie de ce patrimoine mondial de l'humanité, de ce que l'humanité peut faire de mieux dans les œuvres d'art, sûrement. Et en fait, généralement, quand j'arrange quelque chose, je m'immerge dans la pièce, si je la connais pas, et je l'écoute beaucoup, je passe par l'oreille. Mais vu que c'est le Requiem de Mozart, que je la connais déjà, cette pièce, je trouvais d'autant plus ça intéressant de trouver les effets justes qui fonctionnent et qui fassent mouche à chaque fois. Voilà.
0: Comment faire?
1: Bah, par exemple, il y a des procédés.
0: Là, ici, sur le Lacrymosa.
1: Sur le Lacrymosa, j'ai trouvé ça intéressant justement d'utiliser d'employer l'aspect mélodique de la main gauche, ce qui ne se fait pas tant que ça à l'accordéon, parce que c'est un clavier qui, par rapport à la main droite, est un petit peu moins audible, avec des touches un peu plus safranées dans le son, et donc ça donne un côté peut-être même brumeux de temps en temps, par contraste avec le grand chœur que je registre comme un orgue avec d'autres voix, quelque chose d'un peu plus céleste et de plus musclé, quoi.
0: Est-ce que arranger, c'est un art de l'illusion?
1: Oui, complètement. Quand j'arrange, dans le travail d'écriture, j'essaye de donner l'impression, ça c'est l'objectif, hein, de donner l'impression que l'œuvre a été écrite à l'origine pour la formation pour laquelle c'est arrangé. Donc en l'occurrence, pour accordéon solo. Bon. Là, c'est l'idée, c'est-à-dire vraiment, moi j'essaie de me convaincre quand j'écris, je dis « Ah, en fait, ça sonne très bien », et finalement, ça fait illusion, ça me permet de faire illusion auprès du public.
0: Comment avez-vous appris? C'est nécessaire quand on est accordéoniste, classique?
1: Bah, de toute façon, c'est un instrument caméléon, l'accordéon. On expérimente beaucoup de répertoires différents. Moi, quand j'ai commencé l'accordéon, je faisais une œuvre classique et une œuvre de variété, c'était très équilibré. Donc peut-être il y a une porosité inhérente à notre formation d'accordéoniste, mais on peut tout à fait passer sa vie, enfin pas passer sa vie, mais se spécialiser dans la musique contemporaine, des choses qui sont écrites ou dans des transcriptions, mais pas pour autant arranger des choses. Moi j'arrange, pourquoi? C'est pour taper un petit peu au milieu de ces deux esthétiques, musique baroque, transcription donc, et musique contemporaine. Si je veux faire musique plus sur post-romantique ou toucher à des œuvres symphoniques qui ne seront pas seulement des réductions comme au piano on peut le faire, eh ben, je vais arranger moi-même. Et ça, je l'ai fait en autodidacte, j'ai appris sur le tas.
0: Musique très connue, comme le Requiem de Mozart, et beaucoup moins comme cette deuxième symphonie d'Erwin Schulhoff. En voici un extrait.

0: Scherzo à la jazz, deuxième symphonie d'Erwin Schulhoff, arrangement très libre pour accordéon de Julien Botton. Je ne connais pas cette symphonie, mais on sent qu'il y a quelques, pour reprendre le mot tout à l'heure, de réminiscence ou clin d'œil ici.
1: Il y a plein de clins d'œil, et c'est tellement arrangé qu'on a franchi la frontière de la recomposition, là, carrément. Le nombre de mesures reste à peu près le même, mais j'ai trouvé ça intéressant pour cette pièce qui est à la base. Ce mouvement de symphonie qui est à la base un pastiche de jazz des années 30, rajouter des clins d'œil à, pourquoi pas, une écriture à la Capucine, Nicolas Capucine, je pense à ses études pour piano, le final par exemple, improvisation écrite ou un peu de pop de temps en temps, dans les voicings aussi je change pas mal de choses, à un moment je fais des petites blagues ou « nananer, je vais t'embêter » ou des trucs comme ça avec les demi-tons en parallèle. Voilà, j'ai fait un petit peu exploser la palette ici.
0: Qu'est-ce qui vous touche chez ce compositeur, Schulhoff ? C'est étonnant de s'approprier, d'arranger toute une deuxième symphonie comme ça ?
1: Oui, déjà, lui, il a une vie qui est assez compliquée. Même s'il n'avait pas été... En fait, il est né un peu au mauvais moment, au mauvais endroit. Il était très libre dans ses mœurs. Déjà, avec sa famille, ça se passait pas très bien. C'était un peu un paria. Et en plus, il était juif, homosexuel, communiste. Il écrivait du jazz dans une symphonie qui est pourtant néoclassique. Et là, c'est un mouvement de jazz. Et voilà, il s'est fait attraper par les nazis. Il est mort dans un camp de prisonniers à Wolfsburg en 1942. Et indépendamment du fait que ce compositeur est vraiment un ovni, il a d'ailleurs écrit et l'a devancé de plusieurs décennies le 4 minutes 33 de John Cage dans un mouvement qui s'appelle In Futurum. Et ça, on ne le sait pas, mais c'est vraiment un ovni. Il y a une pépite qui est cette deuxième symphonie. Je vous encourage vraiment à écouter l'original parce que ce que j'en ai fait, c'est vraiment une adaptation très libre et j'ai mis 3 ans à bosser là-dessus. 3 ans parce qu'il n'y avait pas de partition, ce n'était pas encore dans le domaine public. Et à la base, il y avait des enregistrements et je me suis tapé toute la retranscription des notes. J'ai écouté je ne sais pas combien de fois la même mesure en comparant les versions pour être sûr qu'il n'y avait pas de fausses notes et des trucs comme ça. Et au final, ça fait une version que je me suis appropriée.
0: Julien Botton, comment cet instrument, l'accordéon, s'est-il un jour retrouvé sur vos épaules ? Enfin, accroché à vos épaules ?
1: Parce que quand j'étais petit, mes parents me faisaient écouter Henri Dess, chanteur de chansons pour les enfants, et ça me donnait envie de jouer d'un instrument qui sorte de l'ordinaire et aussi qui impressionne les copains pour la virtuosité digitale.
0: Tout simplement.
1: Oui, tout simplement.
0: Des années plus tard, Théo Hult, Félicien Bru, Fanny Vicens, beaucoup d'accordéonistes sont apparus dans le monde classique. Comment vous l'expliquez ?
1: Je pense que c'est un phénomène, l'accordéon classique, qui existe depuis très longtemps. Depuis les années 50 en France, en fait. Et ce n'est que depuis peu de temps que ça émerge, que c'est sous les projecteurs. Donc c'est super que les artistes que vous ayez cités.
0: Il y a de la place pour tous, c'est pas la guerre.
1: Ah non. Justement, c'est super justement que ça apparaisse comme un phénomène nouveau, qui n'est pas si nouveau, mais qui soit sous les projecteurs. Quoi. C'est bien.
0: Et puis vous composez également, arrangé, c'est déjà composé.
1: Oui.
0: Inferno, c'est une sonate, ouais, pour accordéon. Comment est-elle née ?
1: Elle est née d'un événement du départ de mon grand-père, à laquelle elle est dédiée, cette sonate. Et à ce moment-là, je travaillais sur ce corpus de musique de Symphonix avec le Requiem de Mozart, la symphonie de Schulhoff. Et c'est devenu une pièce, une symphonie pour instrument seul, en fait. Une grande traversée qui est aussi un écho, un miroir du Requiem de Mozart. Ça emprunte pas mal de fois, en fait, des fois, au Requiem de Mozart.

0: On n'est pas loin des réminiscences de Liszt hein, dont on parlait. Là, c'est le Requiem de Mozart qui ressurgit par bribes dans votre sonate.
1: Oui, Julien Botton. En fait, ce deuxième mouvement de la sonate est un dies iré de plus grande dimension que le dies iré du Requiem de Mozart. Voilà, ça dure 8 minutes, quoi.
0: Est-ce que l'accordéon est encore un instrument populaire ou est-ce qu'il s'est classiquisé?
1: Bah, en fait, accordéon, c'est le nom d'une famille d'instruments. On a l'accordéon classique, on a l'accordéon musette, l'accordéon jazz, et pour chacun de ces instruments, une facture particulière. Donc, l'accordéon, c'est pluriel. Et c'est juste que, comme je disais tout à l'heure, l'accordéon classique est un phénomène qui n'est pas si nouveau, mais dont on entend plus parler, et c'est une bonne chose.
0: Accordéon symphonique.
1: Et là, c'est
0: le titre de cet album qui paraît aujourd'hui.
1: Parce que le premier disque solo que j'ai fait s'appelait Mechanics, du nom d'une pièce que j'ai écrite. Et puis, c'est un peu la suite, ça rime.
0: Chez Octave Records, avec Mozart, mais aussi Choloff, on l'a écouté, Busseuil, Rachmaninov, Vlassov. Vous serez en concert pour présenter ce programme Salle Corto à Paris, mardi prochain. Concert aussi avec un quatuor vocal, le quatuor opale, la Maison Lafitte, le 3 octobre. Et puis, vous serez aussi avec Romain Leleu, le trompettiste à la Charité sur Loire, en octobre. On va se quitter avec vos choix musicaux. On commence avec ça.

0: Ça, c'est la musique des sphères de Ruud Langhart. C'est contemporain du Sacre du Printemps de Stravinsky.
1: Compositeur danois,
0: pas Stravinsky, mais Ruud Langhart. Et c'est une pièce fantastique à découvrir en live, parce qu'il y a une vraie spatialisation, il y a plusieurs orchestres qui jouent en même temps. Mais évidemment, c'est pas si joué que ça.
1: Donc, musique de 1913.
0: Ouais.
1: Deuxième choix.

0: ça, c'est le trio à cordes de Gideon Klein, qui fait partie d'un corpus des musiques interdites sous le régime nazi, dans un CD dans lequel j'ai pu participer avec justement Octave Records. Et là, on était il y a encore 2 jours à Genève, on a fait 2 représentations.
1: Et vous serez à Quimper et Rennes en novembre d'ailleurs.
0: À Quimper et à Rennes. Et ça, c'est vraiment incroyable, cette musique, c'est du génie. C'est une musique lourde de sens avec un compositeur qui a eu un destin tragique à Auschwitz.
1: Alors, sans transition, pour finir, un petit peu de joie.

0: Ah bah,
1: bien fou d'être. Vous jouez ça à l'accordéon?
0: C'est un projet avec Éléonore Pancragi, là, avec lequel on a fait les musiques interdites et on va faire à Maison Lafitte avec le Quatuor Opal, on va faire un Gloria de Vivaldi et Cantate de Bach. Et là, ce sera à Bach, mais c'est un projet qu'on a depuis qu'on s'est rencontrés il y a 3 ans. Ça mûrit dans
1: nos têtes.
0: Vous
1: avez le nom pour l'instant.
0: On a le nom, on a le concept, musique de Abba et du Bach, ce serait très rigolo, mais un jour on le fera.
1: En attendant ce Abba, voici Symphonix chez Octave Records, concert Salle Cortot à Paris avec Julien Botton à l'accordéon et qui siffle aussi sur le disque, on n'a pas eu le temps d'en parler, ce sera une prochaine fois. Merci beaucoup. 13h01.
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1: Et comme promis dans notre playlist, ce midi, on plonge dans quelques enregistrements de Jean-Paul Gasparian. À 31 ans, le pianiste a déjà gravé pas moins de 7 disques. Il y a quelques années, il réalisait un rêve proposé au disque l'un des Everest de la littérature pour piano et orchestre, le deuxième concerto de Rachmaninoff, l'un de ses compositeurs de cœur. En voici le final, Jean-Paul Gasparian, l'Orchestre symphonique de Berne, dirigé par Stéphane Blunier.

Serge Rachmaninoff, le final de son deuxième concerto pour piano. L'orchestre symphonique de Berne était dirigé par Stéphane Blunier et Jean-Paul Gasparian était le soliste. Le pianiste de 31 ans sort aujourd'hui un disque autour des paraphrases et autres transcriptions d'airs d'opéra par Franz Liszt. Il était notre invité tout à l'heure sur France Musique. Alors on plonge aujourd'hui dans la playlist de certains de ses disques et il y a 2 ans, sur l'album Origins, Jean-Paul Gasparian proposait un programme autour de l'Arménie, le pays de son père, et nous emmène ici au ballet avec la musique écrite par Khatchatourian et notamment ce célèbre adagio qu'on retrouve dans plusieurs musiques de films romantiques à souhait.

Adagio du ballet Spartacus, musique d'Aram Khatchatourian, arrangée pour piano par le frère du compositeur Emin Khatchatourian, interprété par Jean-Paul Gasparian. Sur ce disque consacré à l'Arménie, on y trouve plusieurs pièces de Komitas, père de la musique moderne du pays, notamment cette danse.

0: Marali, signé Comitas, interprété par Jean-Paul Gasparian. Voilà, autour de midi, c'est fini pour aujourd'hui. Au générique, Emmanuel Morsdinkan, Chloé Bergeret, Julia Macarez, Flora Sternadel. Tout de suite, 13h23, France Musique. Voici Anne Montaron.
1: Le compositeur de la semaine dans nos brèves sonores est Jérôme Neutinger, artiste sonore, improvisateur et homme de radio à 16 heures. La radio d'ailleurs est devenue très vite pour ce musicien un média privilégié. Il a donc eu grand plaisir à composer en 2020 les 5 miniatures qui nous occupent cette semaine, Éloge des ruines, une suite radiophonique qu'il avait souhaité dédier à la mémoire du batteur Sean Baxter, mort en mars 2020 en pleine période de confinement. Aujourd'hui, vendredi, 5e volet de la suite, 2 minutes de musique largement inspirée par les sons de batterie du musicien australien.
2: Alors, Sean, c'était une espèce de punk philosophe, improvisateur et activiste, quelqu'un qui a fait énormément pour la scène de Melbourne, qui a organisé beaucoup de concerts, une série notamment qui s'appelait le Make It Up Club. Et puis, Sean, on s'est rencontrés, je crois que c'était en 2007, au festival Musique Action à Vendeuvre-les-Nancy. Et on a jamais joué vraiment ensemble, qu'on a eu une rencontre un peu incroyable un jour tous les deux, mais on était aussi avec le groupe Faust. C'était lors d'un festival à Melbourne, mais c'est une rencontre dont j'ai musicalement finalement peu de souvenirs, c'était assez étrange. Mais en tout cas, on a eu beaucoup plus d'échanges... D'échanges, je dirais, intellectuels et d'ivresse aussi, parce que c'est vrai que Sean, c'est quelqu'un qui buvait beaucoup, mais pas au sens d'un alcoolique, mais au sens d'un ivrogne, terme que je revendique de quelqu'un qui est dans la quête de l'ivresse. Et voilà, on a eu beaucoup on a partagé beaucoup de soirées et beaucoup d'échanges, mais avec Sean, c'était incroyable parce qu'on pouvait parler d'un dernier disque d'un groupe de métal, mais après, on pouvait complètement parler de Foucault, de Debord ou d'Artaud, et il y avait quelque chose, et c'était absolument pas de la position ou de la prétention, c'était vraiment des thèmes qu'il abordait et qu'il connaissait parfaitement, et donc il y avait toujours des discussions très, très dynamiques et très riches dans l'échange.

0: Éloge des ruines de Jérôme Neutinger, cinquième et dernier tableau. La pointe de lecture s'est arrêtée sur le vinyle et avec elle, les machines du studio. Les cinq miniatures imaginées par le compositeur dans son studio en 2020 sont le résultat de plusieurs mois de réflexion et manipulation des sons avec les outils du studio jusqu'au moment où la forme s'est cristallisée. Réalisation du feuilleton Olivier Guérin avec Delphine Baudet et Soisic Noël. Retrouvez Jérôme Neutinger et Éloge des ruines ce dimanche à 23h dans le Carrefour de la Création en prélude à un épisode de l'Expérimental consacré à ce même compositeur.
1: Et rendez-vous lundi, Anne Montaron, vous écoutez France Musique, il est 13h28, voici François-Xavier Chenchak, bonjour.
2: Bonjour Jean-Baptiste, je souhaite un excellent week-end, avant de partir, dites-nous qui sera à vos côtés lundi.
1: Pourquoi la musique exerce-t-elle sur nous un pouvoir si particulier? Jérôme Bastianelli a la réponse dans un essai, il sera avec nous, et puis Valérie Aymard également, violoncelliste et mime.
2: Bon week-end.
1: Vous aussi.
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2: Bonjour et bienvenue, voici les essentiels du jazz en classique ou comment quelques compositeurs du XXe siècle se sont emparés des mélodies, des harmonies, des rythmes du jazz, des compositeurs comme Maurice Ravel, George Gershwin, Pauline Demitt, George Antheil, Morton Gould, Ernst Krenek, Darius Milhaud pour les réintégrer dans leurs partitions, les retransformer, les fantasmer ou encore comme Igor Stravinsky dont voici un extrait du Ebony Concerto, concerto en bois d'ébène comme celui de la clarinette de Benny Goodman.

1945, Igor Stravinsky, installé aux États-Unis, écrivait pour le clarinettiste de jazz Woody Herman ce Ebony Concerto dont on écoutait un extrait. Ebony, comme le bois d'ébène dont on fait la clarinette. On entendait brièvement dans ce mouvement la clarinette de Benny Goodman avec un orchestre de studio, le Columbia Jazz Combo, dirigé par le compositeur lui-même, Igor Stravinsky. Nous entendrons de nouveau la clarinette de Benny Goodman au cours de cette émission avec le Prelude, Fugue and Riffs de Leonard Bernstein ou encore les dérivations de Morton Gould. Igor Stravinsky, c'est un compositeur qui s'est intéressé au jazz dès le début. On fixe 1917, l'année de naissance du jazz. Auparavant, il y a eu le ragtime qui avait pu influencer un compositeur comme Claude Debussy dans, par exemple, Gollywog's Cakewalk. De nombreux compositeurs vont se pencher sur le jazz, peut-être pas en percevoir la substantifique moelle, mais en tout cas prendre un peu la décoration de ce jazz, qui ces rythmes chaloupés et puis ces quelques rythmes et harmonies qui permettent de distinguer le jazz des autres musiques. Les interprètes de jazz que j'admirais le plus à l'époque, disait Stravinsky, c'était Art Tatum, Charlie Parker et le guitariste Charlie Christian. Et le blues signifiait pour moi la culture africaine. Fin de citation. Ce jazz qu'on entend par exemple dans l'histoire du soldat ou dans d'autres œuvres d'Igor Stravinsky. Mais je vous propose d'écouter maintenant du Maurice Ravel, puisque Ravel lui aussi s'est penché sur le rythme du jazz et du blues. Et lui qui avait côtoyé George Gershwin, on y reviendra. Gershwin, on écoutera sa deuxième rhapsodie. Mais voici sur France Musique un extrait de la sonate pour violon et piano de Maurice Ravel. Un extrait qui s'intitule tout simplement « Blues » et qui nous permet d'entendre ici le violon de Baiba Skridé et le piano de Lauma Skridé.

Blues, le mouvement central de la sonate pour violon et piano de Maurice Ravel par les sœurs Scridée, Baïba Scridée au violon, Laouma Scridée au piano. Une partition créée par Maurice Ravel lui-même au piano en 1927 avec au violon un certain Georges Enesco. Et c'est l'année suivante, mars 1928, qu'il traverse l'Atlantique, Maurice Ravel, pour rencontrer George Gershwin. Les deux compositeurs sympathisent à New York. Gershwin emmène Ravel dans des boîtes de jazz de Harlem. Et puis il lui demande quelques conseils, peut-être même, pourquoi pas, quelques cours de composition. Ravel lui expliquant, mais vous perdriez votre grand style mélodique spontané si je vous donnais des cours et vous écririez du mauvais Ravel. Alors faites donc du bon Gershwin plutôt que du mauvais Ravel. Voilà le conseil qu'il lui a donné à ce George Gershwin, que la postérité a retenu pour plusieurs partitions comme la Rhapsody in Blue en 1924 ou encore l'opéra Porgy and Bess. Je vous propose d'écouter une partition moins connue, c'est la deuxième Rhapsody de George Gershwin. Elle date de 1931. C'est une partition qui a été conçue sur des restes d'une musique de film. George Gershwin et son frère avaient été invités à composer une musique pour le film Delicious. Et puis finalement, ils avaient constaté avec une certaine tristesse, une certaine déception, que très peu de séquences avait été retenu dans le montage final, si bien que Gershwin se retrouvait avec une grande somme de matériel musical qu'il va rassembler pour cette seconde Rhapsody, qui sera créée en 1932 par l'Orchestre Symphonique de Boston, dirigé par Serge Koussevitzky. On écoute la version originale de cette partition, telle que le regretté Michael Tilson Thomas l'avait dirigée de son piano à la tête de l'Orchestre Philharmonique de Los Angeles.

On aime beaucoup la Rhapsody in Blue, mais elle est très sympathique, cette deuxième Rhapsody de George Gershwin de 1931, surtout quand elle est jouée comme ça par Michael Tilson Thomas au piano, qui dirigeait l'orchestre philharmonique de Los Angeles. Donc George Gershwin, qui est évidemment un personnage incontournable dans une émission consacrée au jazz en classique, ou comment ces compositeurs classiques se sont emparés du jazz. Tout cela, bien sûr, avec d'énormes guillemets. Qu'est-ce que c'est que la musique classique au sens propre du terme? Ce serait Haydn, Mozart et le jeune Beethoven, et après, il y a le romantisme. Enfin bref, laissons toutes ces définitions de côté pour nous laisser porter par la musique, par ces musiques chaloupées du XXe siècle surtout. Ainsi, en 1922, le compositeur allemand Paul Hindemith, lui aussi, se laisse aller à des influences outre-Atlantique avec une suite pour piano opus 26, dont deux mouvements s'intitulent « Chimie » et « Ragtime ». Pensez-vous que Bach se retourne dans sa tombe, écrit-il, puisqu'il cite dans ce Ragtime un extrait du clavier bien tempéré de Jean-Sébastien Bach. Il n'y penserait même pas. Si Bach était encore vivant, il aurait peut-être inventé le chimie, ou du moins l'aurait intégré à une musique respectable.

0: Vol Temperiert Ragtime, Ragtime bien tempéré, hommage donc et à Jean-Sébastien Bach et à cette musique d'outre-Atlantique. C'était ici l'Orchestre Symphonique de la Radio de Francfort, dirigé par Paavo Järvi, dans cette musique signée Paul Hindemith.
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0: Et voici celui qu'on a appelé à un moment le Bad Boy of Music, George Antheil, compositeur américain, né en 1900, mort en 1959, compositeur avant-gardiste qui lui aussi s'est inspiré du jazz dans plusieurs partitions, dont celle-ci, et là le titre est une évidence, A Jazz Symphony de 1925, partition qui fut créée dans un parfum de scandale 2 ans après au Carnegie Hall de New York. C'est une partition qui est dans l'esprit de ce temps, de ce qu'on appelle en anglais les Roaring Twenties. Les années 20, les années folles, années rugissantes, rugissantes comme cette partition de George Antheil, ici interprétée au piano par Michael Riche, l'Orchestre symphonique de la radio de Berlin, dirigé par Christoph Poppen sur France Musique.

un peu de jazz, un peu de valse et beaucoup de folie dans cette jazz symphonie de 1925, partition de George Antheil, interprétée par le pianiste Michael Risch, l'orchestre symphonique de la radio de Berlin, dirigé par Christophe Poppen. Restons aux États-Unis avec un compositeur né 13 ans après George Antheil, en 1913. Il s'agit de Morton Gould, qui s'est fait beaucoup connaître à la radio pour ses programmes qui a touché des millions d'auditeurs américains. Et les Français qui regardaient la télévision des années 70-80 ont entendu régulièrement du Morton Gould, puisque c'était sa musique, le générique des dossiers de l'écran. Mais on va écouter une autre partition qui, elle, s'inspire également du jazz et qui a été dédiée à Benny Goodman, personnage central dans ces croisements entre jazz et classique. Benny Goodman, surnommé le King of Swing, qui avait fait rentrer le jazz au Carnegie Hall de New York en 1938, et qui jouait également et très bien Mozart, Weber, Brahms, les partitions classiques, et qui a inspiré de très nombreux autres compositeurs qui ont écrit pour Benny Goodman, comme Béla Bartok, comme Aaron Copland, comme Leonard Bernstein, on l'écoutera à la fin de l'émission, comme Pauli Debit, ou encore donc comme ce Morton Gould, dont voici les dérivations. Benny Goodman avec l'orchestre de studio Columbia Jazz Combo sous la direction du compositeur.

Warm-up, Contrapuntal Blues, Rag et à l'instant Ride Out dans l'intégralité de ces quatre mouvements. Vous venez d'entendre sur France Musique Derivation de Morton Gould avec son dédicataire Benny Goodman à la clarinette accompagné par le Columbia Jazz Combo sous la direction du compositeur Morton Gould.

des théâtres et des radios, l'affiche du spectacle de Johnny Spielhaut servant même de couverture à un catalogue sur l'exposition des Entartete Musik, de la musique donc dite dégénérée. Et c'est dans les années 90 qu'on s'est penché de nouveau sur cette œuvre de Ernst Krenek. En voici un enregistrement justement réalisé à Leipzig, lieu de la création, avec le chœur et l'orchestre du Gewandhaus de Leipzig dirigé par Lothar Zagrosek.

Un extrait de Johnny spielt auf der Skrenek avec la soprano Alessandra Mark et le ténor Christer Sandhill, l'orchestre du Gewandhaus de Leipzig dirigé par Lothar Zagrosek. Toujours dans ces années folles, les années 1920, en 1923, c'est la création à Paris de La création du monde. Voilà une partition de Darius Milhaud qui a été conçue sur un livret de Blaise Cendrars avec des décors de Fernand Léger, tous étant influencés par ce qu'on appelait alors l'art nègre qui avait enflammé les années folles. Le jazz Darius Milhaud, vous avez pu l'entendre notamment à Londres en 1920 et surtout à New York en 1922. Et il tente de restituer son esprit dans cette partition dont l'action débute au moment du chaos, alors que trois divinités se consultent. La vie végétale et la vie animale naissent peu à peu d'une masse centrale, puis l'homme et la femme apparaissent. Ils exécutent ensemble une danse du désir, entourés de sorciers. Ils s'unissent dans un baiser symbolisant, selon les termes de Blaise Cendrars, le printemps.

Un extrait de la création du monde de Darius Milhaud avec la Philharmonie du Sud des Pays-Bas dirigée par Duncan Ward. Il nous reste quelques instants dans cette émission consacrée au classique et au jazz, bien sûr. Il y aurait tant d'autres partitions à entendre, mais puisque c'est un peu le fil rouge de cette émission, nous allons retrouver Benny Goodman qui a inspiré tant de compositeurs et notamment Leonard Bernstein avec ce Prelude, Fugue and Riffs. Prélude, fugue et riffs, donc allusion au monde du jazz, sous la direction de Lenny lui-même. Et on retrouve cet orchestre de studio, le Columbia Jazz Combo, avec évidemment la clarinette de M. Benny Goodman.

0: Et la clarinette de Benny Goodman jusqu'au bout, c'était Prelude, Fugue and Riffs de Leonard Bernstein qui dirigeait ici le Columbia Jazz Combo et donc le clarinettiste Benny Goodman.
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0: Bonjour Lionel Esparza.
2: Bonjour François-Xavier Chomchak. C'est bien du jazz pour partir en week-end.
0: Et oui, lundi ? Lundi, nous serons, toute la semaine d'ailleurs, avec un prodige du baroque. Semaine entière consacrée à Leonardo Garcia Alarcón,
2: ah
0: bah s'il
2: génial.
0: Vous plaît.
2: Ah, super. Bon week-end.
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2: Bonjour à tous. Le vendredi après-midi, vous avez rendez-vous avec vos goûts. J'aime, j'aime pas. Je vous propose trois thèmes dans l'émission. Vous me dites s'ils vous plaisent ou pas. Et selon vos mails, on change. Pour nous répondre, le site de France Musique, la page Relax, le lien Contactez-nous ou par les trois petits points dans le titre qui conduisent au formulaire de contact. Trois thèmes au programme dans l'ordre aujourd'hui. Félix Mendelssohn à l'orchestre, Elisabeth Schwarzkopf et les Caprices de Paganini. Et deux disques à gagner pour deux mails qu'on tirera au sort en fin d'émission. 16h en disque de légende, une auditrice, justement, Catherine, nous fait découvrir le récital de Lang Lang à Vienne en 2010. Et notre idée du jour sera Roma de Massenet, à voir Monte Carlo. Mais tout de suite, j'aime, j'aime pas l'orchestre de Félix Mendelssohn.

Le premier mouvement de la quatrième symphonie de Félix Mendelssohn, l'Italienne, par Christophe von Dornani et l'Orchestre Philharmonique de Vienne. Musique pleine de gaieté, de sourire, au passage je note. Quatrième symphonie, ça semble supposer une certaine maturité. En réalité, il l'a débuté lors de son séjour romain, qui était un séjour de découverte. Il avait 21 ans. Il a achevé le chef-d'œuvre qu'on vient d'entendre en 1933. Il en avait 24, Félix Mendelssohn, autant dire qu'il y avait chez lui un génie propre de l'orchestre. Un « j'aime pas » tout de même dans vos réponses, ce qui m'étonne. J'étais certain qu'on serait parfaitement unanime sur l'orchestre de Félix Mendelssohn. Pour le reste, c'est difficile de changer après ça. Naturellement, j'aime, nous dit Jérémy. D'autres réclament même les hébrides. Tiens, pourquoi pas ? Encore une demande en sens, et je sens que je m'exécute au « j'aime ou j'aime pas ». Tiens, à propos, si vous voulez participer au tirage au sort du disque, puisqu'on inaugure ça aussi aujourd'hui, enfin du des disques qu'on vous propose, n'oubliez pas de mettre votre adresse sur votre mail. Tiens, voici le repos nocturne du songe d'une nuit d'été.

Félix Mendelssohn, le Notturno des songes d'une nuit d'été par Riccardo Chailly avec l'orchestre du Gewandhaus de Leipzig. Chers auditeurs, vous me surprendrez toujours, j'étais certain qu'avec Mendelssohn, on ferait le plein absolu. Alors oui, globalement, on va dire qu'on a fait des calculs avec Emmanuel, qui est à mes côtés, là dans le studio, et qui épluche tous vos mails, me dit qu'on est entre 60 et 65% de oui pour Mendelssohn aujourd'hui. Mais il y a quand même des détracteurs. Jean me fait ainsi ce mail que je cite. De Mendelssohn, je préfère l'histoire et celle de sa famille. En revanche, sa musique sans gluten et à 0% de matière grasse me laisse un peu indifférent. Son Elias est-il à la hauteur du souffle de l'Ancien Testament? Je ne sais pas. Il a l'air d'en douter, Jean. Sans gluten, 0% de matière grasse, vous êtes dur quand même. Il y a tellement de charme là-dedans. Quant à Pierre, lui me dit carrément « Ah, il y a quelque chose à gagner, alors je joue, j'aime toujours. » Bon, l'important, c'est d'aimer Mendelssohn en l'espèce. Confirmation tout de même sur vos mails, les hébrides, ça vous en voulait manifestement. Eh bien, vous les errez. Où on est allé les chercher, c'est Stéphane qui est à la technique aujourd'hui, dans la discothèque de Radio France, version signée Courte Mazour.

0: L'ouverture des Hébrides de Félix Mendelssohn, son opus 26 par Kurt Masur et l'orchestre du Gewandhaus de Leipzig. Et pendant qu'on écoutait cela, sont arrivés quelques mails, dont celui de Nathalie qui me dit « Mon ancêtre a traduit et édité le grand-père de Félix Mendelssohn en France, Moses Mendelssohn. J'ai donc toutes les raisons d'être bienveillante envers sa musique, mais elle m'ennuie. » Bon, j'ai bien compris Nathalie. On va donc changer de crèmerie.
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0: Je vous rappelle que nous jouons aujourd'hui au j'aime pas. Vous me dites ce que vous pensez de ce qu'on diffuse, vous me le dites par mail et on adapte notre programmation au fur et à mesure. Pour ça, vous passez par le site de France Musique, la page du jour de relax et le lien contactez-nous. Et n'oubliez pas d'inscrire votre adresse, parce qu'aujourd'hui, en plus, on vous fait gagner 2 disques par tirage au sort vers la fin de cette émission. Bon, vos retours étant un peu partagés sur Mendelssohn, plus que je ne l'imaginais, on va passer à une figure qui, elle, risque de cliver un peu. Ce sera l'occasion de s'exprimer. Après tout, ça va mieux en le disant. J'aime pas Elisabeth Schwarzkopf.

L'air de Donna Elvire, extrait de Don Giovanni de Mozart, acte 2, Carlo Maria Giulini, l'orchestre Philharmonia, et en Elvire, Elisabeth Schwarzkopf. Pierre me dit immédiatement, j'aime moins le personnage de Schwarzkopf, je pense que je ne l'aime pas du tout. Ben oui, c'est pour ça que je l'ai choisi aussi un peu dans cette émission, Elisabeth Schwarzkopf. Cet été, je lui ai consacré une saga et les retours de vous, auditeurs et auditrices, ont été de deux ordres. Ceux qui disent à l'extrême, c'était une nazie, c'est une honte de l'écouter aujourd'hui, et ceux qui rétorquent à l'autre extrême, c'était une grande artiste qui ne s'occupait que de son art, laissant la politique de côté. On peut dire que 20 ans après sa mort, elle est devenue quand même, Elisabeth Schwarzkopf, et tout bêtement, un objet historique. Donc on peut l'écouter d'une part pour les merveilles un peu surannées qu'elle a enregistrées, et puis l'étudier comme toute personnalité qui a laissé une trace dans l'histoire. Enfin, c'est un point de vue, c'est peut-être pas le vôtre. Ça commence à peine, Schwarzkopf, à arriver vos mails. Je fais une petite revue d'effectifs dans 6 minutes après avoir écouté cette merveille.

Ni Felber Mayer, et puis suivez en duo Elisabeth Schwarzkopf et Elisabeth Grümmer. Oh, pas mal de mails sont arrivés dans l'intervalle pour nous parler d'Elisabeth Schwarzkopf et nous dire ce que vous, auditeurs et auditrices, en pensez. Nathalie, j'aime bien qu'elle soit si apprêtée. Philippe, oh, j'aime pas ça. Le personnage n'est pas très sympathique, mais surtout, sa façon de chanter ne me plaît pas. Même son de cloche chez Frédéric. Son chant ne me touche guère. C'est pas faux, c'est un peu vieilli, le chant de la Schwarzkopf. Il faut bien le dire, hein. Mais il complète Frédéric. Votre podcast a été le coup de grâce. Non, décidément, on ne peut pas aimer cette femme. Olivier, de son côté, je ne l'ai jamais supporté. Sauf peut-être ses tout premiers enregistrements. C'est le maniérisme fait femme. Au demeurant, elle était peu sympathique. Je ne parle même pas de son passé nazi. Quant à Gwenolé, même son cloche, elle aussi, peu sympathique et cassante dans la vie quotidienne. Mais il faut reconnaître qu'elle était un peu la calasse de son répertoire austro-allemand. Alors continuez, s'il vous plaît. Bon, qu'est-ce que je fais, moi? Ben, je fais ce que me dit Laurent. Hein. Les quatre derniers leaders de Richard Strauss, version Otto Ackermann. Ben oui, pourquoi pas.

0: Im Abendrot, extrait des quatre derniers leaders de Richard Strauss, chanté par Elisabeth Schwarzkopf, version Otto Ackermann. On écoutait ceci à la demande de Laurent, enfin qui demandait plus précisément septembre dans ses quatre derniers leaders, et pas le soleil couchant, mais je pense qu'il s'en sera pas plein non plus, du moins je l'espère. Une dernière réaction d'Antoine, ridicule tout ce qu'on raconte sur Betty Blackhead. Entendez la traduction littérale d'Elisabeth Schwarzkopf. Si on doit supprimer les musiciens qui ont joué sous le Troisième Reich, supprimons Guise King, Krauss, Karajan, etc. Malheureusement pas fou.
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0: Et les caprices de Niccolo Paganini. Est-ce que vous aimez ça? Alors à vue de pif, les amateurs de violon vont être aux anges, mais les autres, et singulièrement tous les autres, ils risquent de grimper dans les tours. Vos réactions sur Paganini et ses caprices sur la page du jour de Relax, contactez-nous, c'est en lien dans le texte. Vous avez aussi les trois petits points qui vous conduisent vers le formulaire. N'oubliez pas votre adresse si vous voulez participer au tirage au sort du disque. On va écouter un premier caprice joué ici par Itzhak Perlman.

Itzhak Perlman au violon dans le 7e Caprice, l'opus 1 de Niccolo Paganini, œuvre dont on rappellera qu'elles sont fondamentales et pour l'histoire du violon et pour l'histoire de chacun des violonistes qui sommeillent peut-être parmi les auditeurs de France Musique, tellement ces œuvres sont centrales dans l'apprentissage de l'instrument. Malheureusement, j'ai l'impression que les auditeurs ne sont pas absolument portés vers cette musique. Alexandre m'écrit « J'aime pas les Caprices ». C'est comme ça, c'est lapidaire, ça a le mérite d'être clair. José, qui développe un petit peu, les Caprices, c'est vraiment le côté ingrat du violon. Ça couine, ça coince, ça crisse. Bon, pas toujours d'abord. Il y a des fois où c'est réellement beau, hein, les Caprices de Paganini, comme il faut dire ce qui est. J'avais prévu de vous en diffuser d'autres, même si je n'ai pas d'avis d'auditeur très positif sur le sujet. On va y aller quand même avec une version magnifique, il faut bien le dire, et qui nous les rend beaux, quoi qu'il arrive. C'est celle de Julia Fischer.

0: Julia Fischer au violon dans Deux Caprices de Niccolo Paganini, qu'on écoutait pendant qu'arrivaient des mails de pas mal d'entre vous, en fait, assez partagés à nouveau sur ce compositeur. Et confirmation, c'est surtout ce qu'on fait du violon qui aime pour les autres. On va dire que c'est plus différent parfois. On vient de tirer au sort les heureux gagnants d'un disque dans tous les mails arrivés aujourd'hui au J'aime ou J'aime pas. Jean de Lyon et Laurent de Paris ont gagné au tirage au sort et recevront dans les jours qui viennent un petit disque dans leur boîte aux lettres. Merci à tous de vos mails et à la semaine prochaine pour un nouveau J'aime, J'aime pas. Il est 16h.
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0: Aujourd'hui, une légende d'auditrice, Catherine, nous fait découvrir le récital de Lang Lang à Vienne en 2010.

Le final de la troisième sonate pour piano de Beethoven, jouée par Lang Lang en concert en mars 2010 au Musikverein à Vienne. Lang Lang, alors 28 ans, c'est déjà une star internationale, le pianiste le plus connu du monde, élu comme l'une des 100 personnalités les plus influentes avec des partenariats publicitaires qui sont déjà ceux des footballeurs. Côté sport, justement, il a ainsi fait l'ouverture des Jeux de Pékin 2 ans plus tôt. Pianistiquement, il est au sommet, il n'a pas encore subi ses problèmes de main, d'avant-bras, qui seront les siens quelques années après. Surtout, il ne s'est pas encore réfugié dans des répertoires un peu faciles et spectaculaires. Il scoltine encore le grand patrimoine, et plutôt très très bien, on l'a entendu ici. Avec virtuosité, oui, mais aussi délicatesse, et un sens des couleurs et des sonorités formidables. Par exemple dans Iberia, d'Isaac Albéniz.

Évocation, extrait d'Iberia d'Isaac Albéniz, joué au piano par Lang Lang en live à Vienne en 2010. Intéressant ce disque aussi parce qu'il nous fait entendre l'engagement de Lang Lang pendant ses concerts, son sens du spectacle, oui, mais aussi ses prises de risques qui sont bien réelles. Ça peut réconcilier avec ceux qui trouvent que ce n'est plus un pianiste classique, mais une bête de foire commerciale, c'est beaucoup plus que ça, évidemment. À ce sujet, Catherine, auditrice de Vincennes, qui a choisi ce disque de légende aujourd'hui, m'écrit « J'avoue que j'ai mis longtemps à apprécier complètement Lang Lang, et puis un jour, j'ai eu la chance de l'entendre en concert avec Cecilia Bartoli. J'étais tout simplement subjugué par ces deux artistes d'exception. Et en effet, il y a de quoi. » Au programme de ce récital encore, des sonates de Beethoven, ça on en a parlé, c'était la première partie de ce concert, la seconde étant consacrée à Albéniz, Chopin et Serge Prokofiev avec sa 7e sonate. Une fin de concert officielle propre à soulever l'enthousiasme.

0: Le précipitate au final de la 7e sonate de Serge Prokofiev était joué par Lang Lang en concert au Musikverein en 2010. Lang Lang Live in Vienna, c'est paru chez Sony. Un disque de légende à retrouver, podcasté sur le site de France Musique et sur l'appli Radio France.
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0: On va refermer cette émission avec notre idée du jour, Roma de Jules Massenet, à voir à Monte-Carlo.

Les cloches de la mer de Camille Saint-Saëns, chantées par Tassis Christoyanis, qu'on retrouvera dans Roma de Jules Massenet à Monte Carlo, pas plus tard que demain. Roma, c'est le dernier opéra de Jules Massenet, une rareté, mais une grande œuvre, d'autant plus passionnante à découvrir que ce sera en version de concert, il n'y a pas mieux. Demain samedi donc à Monaco, lundi à Paris au Théâtre des Champs-Élysées, Tassis Christoyanis, Jean-François Borras, mais aussi la magnifique Rachel Willis-Sorensen.

0: Franz Lehár, La Veuve Joyeuse, chantée par Rachel Willis Sørensen. Un grand merci à Emmanuel Lacaze et Stéphane Poitevin.
1: Hey, Napoléon, on dirait que c'est la fin.
0: Bah ouais, c'est la fin de l'émission, mais faut pas se plaindre, Lafayette. Tu vas finir par fâcher Aurélie. Elle va finir par se fâcher, je te le dis. Et puis on se retrouve lundi, quoi qu'il arrive, pour une nouvelle semaine relax. Alors tout va bien. Très bon week-end à tous d'ici là. Bonjour Aurélie Moreau.
2: Bonjour Lionel Esparza.
0: Qu'est-ce
2: oui, vous l'avez bien engueulé, hein,
0: oui.
2: Franchement.
0: Ah oui, non, là, franchement, je ne suis pas content.
2: J'ai plus rien à faire. Hein.
0: Voilà, c'est ça.
2: Vous l'avez engueulé pour moi. Bah, écoutez, c'est vachement sympa.
0: Et sinon, qu'est-ce que j'apprends? C'est l'automne, c'est ça?
2: C'est l'automne, on dirait pas. Hein,
0: bah non, comme ça. C'est pas l'impression que j'avais.
2: Il fait un peu chaud, hein, on est encore en bras de chemise, c'est sûr. Mais bon, c'est l'automne et j'ai donc décidé de consacrer cette émission au premier jour de l'automne, évidemment.
0: Très bien.
2: À lundi, bon week-end.
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2: Bonjour à tous, ravi de vous retrouver. L'automne vient tout juste de commencer et pendant 1h30, on va donc entrer dans ses premières couleurs. Alors évidemment, il n'est pas question de passer toute l'émission à regarder les feuilles tomber, ce serait un peu triste et peut-être un peu monotone aussi. En revanche, on peut toujours se demander comment les compositeurs ont mis l'automne en musique. Qu'est-ce qu'ils ont entendu dans cette saison, dans ces couleurs, dans ces paysages, dans ces changements de lumière? C'est ce que je vous propose d'écouter aujourd'hui et on commence au bord d'une rivière avec Fanny Mendelssohn. En 1841, elle compose l'année, ce sont 12 pièces pour piano, une par mois. Et voici Septembre, sous-titré « Au bord de la rivière ».

Septembre, au bord de la rivière, extrait du cycle L'année de Fanny Mendelssohn-Henzel, sous les doigts de la pianiste Claire Wangtsi, pour commencer cette émission automnale. Et près d'un siècle plus tard, c'est Richard Strauss qui met en musique un magnifique poème d'Hermann Hesse. Le poème nous parle du jardin qui se refroidit, des fleurs qui s'inclinent, de l'été qui semble sourire une dernière fois avant de s'endormir. Richard Strauss a 84 ans, septembre.

Nous écoutions Jesse Norman dans Septembre, deuxième des quatre derniers leaders de Richard Strauss avec l'orchestre du Gewandhaus de Leipzig, placé sous la direction de Kurt Masur. Alors là, forcément, on était dans un automne assez crépusculaire, mais chez le russe Alexandre Glazounov, vous allez voir, c'est très différent. L'automne arrive en faisant beaucoup plus de bruit. On va donc entendre un extrait des Saisons de Glazounov. Il s'agit d'un ballet créé à Saint-Pétersbourg en 1900 sur un scénario de Marius Petipa. Et après l'hiver, le printemps et l'été, le quatrième tableau s'ouvre sur une grande bacchanale. Tout le monde revient d'ailleurs pour participer à la fête. Les saisons précédentes, les fleurs, les faunes, les prêtresses de Bacchus même. Voici donc cet automne en fanfare vu par Alexandre Glazounov.

La grande bacchanale tirée des saisons d'Alexandre Glazounov, interprétée par l'orchestre de la Suisse romande, dirigé par Ernest Ansermet. Et on va maintenant laisser les saisons de côté pour quelques minutes, tout simplement parce qu'on peut parler d'automne sans forcément choisir des œuvres qui portent ce mot dans leur titre. Et je vous propose donc maintenant un impromptu de Schubert, un impromptu qui n'a rien de programmatique, mais avec cette longue mélodie très simple et cette lumière douce, j'ai eu le sentiment qu'il trouvait tout naturellement sa place dans le fil de cette programmation. Voici l'impromptu en sol bémol majeur de Schubert sous les doigts du pianiste Andrei Gavrilov.

0: Nous écoutions l'impromptu en sol bémol majeur Deutsch 899 de Franz Schubert, interprété par le magnifique pianiste Andrei Gavrilov.
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0: Et puisque l'automne ne fait que commencer, on peut peut-être encore essayer de retenir un peu l'été. C'est Frédéric Delius qui a très bien illustré ça dans un poème symphonique qui s'appelle « Song of Summer », autrement dit « Un chant d'été ». Quand il l'écrit, Frédéric Delius est devenu aveugle, il est très diminué physiquement, il ne peut pratiquement plus écrire lui-même. C'est donc son jeune assistant, Eric Fenby, qui va noter la musique sous sa dictée. Et Delius lui donne des images très précises, à savoir des falaises couvertes de bruyère, la mer, un ciel parfaitement calme, puis le mouvement des vagues et un oiseau qui passe.

un chant d'été à l'instant, A Song of Summer de Frédéric Delius, interprété par le Halle Orchestra dirigé par Sir John Barbirolli. Et à présent, on n'a plus aucun moyen de retenir l'été, puisque avec Edvard Grieg, l'automne revient franchement dans le titre de l'œuvre qui suit. Grieg n'a que 22 ans lorsqu'il compose cette ouverture de concert, son ouverture en automne. Grieg joue beaucoup sur les contrastes dans cette partition, avec des passages très animés et dansants, puis tout à coup, une mélodie beaucoup plus chantante. On est bien sûr bien avant Pergunt, on est même avant le concerto pour piano en la mineure. L'orchestre est déjà très coloré avec tous ces changements d'humeur très rapides. Voici En automne, ouverture de concert, opus 11 d'Edvard Grieg.

En automne, ouverture de concert, opus 11 d'Edvard Grieg, interprété par l'Orchestre symphonique de Göteborg, dirigé par Neeme Järvi. Et à présent, grâce à Tchaïkovski, on va quitter la grande ouverture de concert pour quelque chose de beaucoup plus intime. Tchaïkovski a composé 12 petites scènes pour piano, une pour chaque mois de l'année. À l'origine, il s'agit d'une commande. À la fin de l'année 1875, l'éditeur Nikolaï Bernard demande à Tchaïkovski d'écrire une pièce pour chaque mois pour la revue Le Nouvelliste. Le compositeur accepte, il précise même dans une lettre qu'il conservera les titres proposés par Bernard, parce que c'est Bernard, semble-t-il, qui imagine une bonne partie de ce dispositif, les titres, mais aussi les vers placés en épigraphe. Et bien sûr, je vous propose qu'on écoute Septembre, tiré de ce cycle sous-titré La Chasse, sur quelques vers de Pouchkine, puis arrive Octobre et ce chant d'automne magnifique. Et cette fois, ce sont les vers d'Alexeï Tolstoï.

0: Magnifique Brigitte Engerer dans cet extrait des saisons de Tchaïkovski. Nous écoutions le mois de septembre suivi du mois d'octobre.
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0: Et alors maintenant, on va aller voir ce qu'il se passe du côté de Buenos Aires, parce qu'il y a une chose assez drôle avec les saisons, c'est qu'elles ne se présentent pas partout de la même façon. C'est ce que l'on va entendre avec Astor Piazzolla et ses quatre saisons de Buenos Aires. Alors, inévitablement, on pense tout de suite à Vivaldi, mais à l'origine, Piazzolla ne cherche pas du tout à écrire des quatre saisons argentines. Il compose d'abord quatre pièces séparées dans les années 1960 et 70. Elles seront ensuite réunies sous le titre de quatre saisons de Buenos Aires. Et évidemment, les saisons y sont inversées par rapport aux nôtres. Quand c'est l'automne en France, eh bien, c'est le printemps à Buenos Aires.

par des membres du Quatuor Artemis avec le pianiste Jacques Hamon. Et maintenant, voici un automne qui ne dit pas vraiment son nom. C'est la 4e symphonie de Johannes Brahms. Alors pourquoi elle, aujourd'hui ? Eh bien parce qu'il y a dans cette musique, je trouve, quelque chose de profondément automnal. C'est la dernière symphonie de Brahms. À cette époque, il regarde beaucoup vers les formes anciennes. Le dernier mouvement, par exemple, est construit comme une grande passacaille. Et c'est l'Andante Moderato que nous allons entendre, un mouvement qui commence à mi-voix avec les corps avant de s'élargir progressivement et de nous faire entendre toutes les couleurs de l'automne.

C'était le deuxième mouvement de la quatrième symphonie de Brahms dans la version de Carlos Kleiber qui dirigeait le Philharmonique de Vienne. Et on s'approche doucement maintenant des Feuilles mortes avec Claude Debussy. Feuilles mortes, c'est le titre d'un prélude qui appartient au deuxième livre des préludes de Debussy, composé en 1912 et 1913. 12 préludes, comme dans le premier livre. Et Debussy conserve son petit jeu avec les titres. Ils apparaissent à la fin de chaque pièce, précédée de points de suspension. Autrement dit, Debussy nous laisse d'abord entendre la musique et ensuite seulement il suggère une image.

Nous écoutions « Feuilles mortes » de Claude Debussy sous les doigts du pianiste Michel Béroff. Et on va terminer cette émission avec Joachim Raff. La musique de Raff est aujourd'hui très peu jouée, mais dans la seconde moitié du 19e siècle, Raff était une figure très importante de la vie musicale allemande. Et il a un faible très net pour les symphonies à programme. À la fin de sa vie, il compose même un véritable cycle consacré aux saisons. Et sa 10e symphonie s'appelle Au temps de l'automne. Elle date de 1879. Je vous donne le titre des quatre mouvements. D'abord, impression et sentiment, puis une ronde des fantômes, ensuite une élégie, et pour finir, la chasse des hommes que voici.

0: Et c'était le dernier mouvement de la 10e symphonie, au temps de l'automne de Joachim Raff, interprété par l'Orchestre symphonique de Bamberg, placé sous la direction de Hans Stadelmeier. Je vous remercie beaucoup d'avoir suivi cette émission et je remercie toute l'équipe qui était avec moi, Benjamin Orgeret et Cécile Bonnet-Desclostres.
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0: 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Et puis nous, on se retrouve lundi à 16h30 pour un nouveau Star du Classique. Et tout de suite, c'est Banzaï avec Nathalie Piollet. Bonsoir.
4: Bonsoir Nathalie. Aurélie. Je tiens à vous faire une petite confidence, puisqu'on n'est que toutes les deux là.
0: Oui,
4: je suis
0: semble.
4: Seule en studio, mais à côté de moi, il y a le saxophone soprano d'un des plus grands saxophonistes français d'aujourd'hui. Il viendra faire un petit live tout à l'heure dans le cœur du jazz. Il s'appelle Émile P.
0: Voilà. Ah oui, d'accord, j'ai deviné.
4: Partage l'info. Allez, bon week-end Aurélie.
0: Weekend.
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4: Bonsoir à tous, bonsoir à toutes. Bienvenue, c'est Banzai. Ce soir, on en a gros sur le cœur. 16 tonnes précisément sur le cœur.
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C'était Oscar Brown Jr. dans Banzai. Oscar, au mieux de sa forme dans cette période prolifique du début des années 60, il était parti pour devenir avocat, mais il écrit, il compose. Un de ses morceaux est repéré par Mahalia Jackson et c'est comme ça que sa carrière dans la musique se lance. Il est recruté par Max Roach pour le grand disque We Insist Freedom No Suit. Il signe sous son nom chez Columbia. Tout ça, ça se passe vraiment à la même période, hein, au début des années 60, et très vite, notre Oscar Brown Jr. y devient l'une des figures de la lutte pour les droits civiques, l'une des figures de la soul militante. On l'entendait, nous, précisément en 62, dans ce 16 Tones. Le thème a déjà 20 ans, mais il sonne particulièrement bien dans la voix de notre chanteur engagé. 16 Tones, 16 tonnes, donc, c'est le titre de morceau. C'est le quotidien d'un mineur, l'épuisement, le travail harassant, les combats et les ennuis, chante-t-il, sont mon deuxième prénom. Je charge 16 tonnes de charbon et qu'est-ce que je gagne ? Je gagne une journée de plus, plus vieux et plus endetté. Voilà la substance de ce morceau. En écho, je vous propose qu'on écoute le célèbre Work Song, une composition instrumentale de Nat Adderley, le trompettiste, un morceau que notre Oscar Brown Jr. va chanter lui aussi, en ajoutant des paroles à peu près du même acabit. Nat enregistre le morceau et ben, toujours à cette même période du début des années 60. Son frère Cannonball Adderley au saxophone le réenregistre quelques semaines plus tard. Et ensuite, tous les deux, ils font tourner ce work song sur les scènes du monde entier. Les voilà, voilà le sextet de Cannonball Adderley avec Nat au cornet. Les voilà en Belgique, à Comblain-la-Tour, en 1962, dans un work song lancé à un tempo très très soutenu. Il y a dans le groupe, à côté de Joe Zawinul, tout jeune, au piano, Sam Jones et Louis Hayes pour la rythmique, et un certain Youssef Latif au saxophone ténor. Work Song.

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C'était Sun Ra et son orchestre dans Banzai. Sun Ra qui a eu une période doo-wop et rhythm and blues avant de décoller vers les étoiles. On est en 1962. Sun Ra est toujours du côté de Chicago pour cet enregistrement. Plus pour longtemps, il s'apprête à emmener toute la troupe du côté de New York. On l'entendait dans Tell Her to Come Home, un single dans lequel il invitait Little Mac. C'est Little Mac qui est au micro, c'est pas du tout Sun Ra. Un single qui se retrouve dans cette compilation passionnante sortie il y a déjà une bonne dizaine d'années chez Strut, la compilation Single Volume 1, Definitive 45 Tours Collection, une période qui couvre l'année 1952 jusqu'au début des années 60. C'est une période passionnante pour Sun Ra. Le pianiste vient de monter l'orchestra, il est encore à Chicago, il publie plein de morceaux sur son propre label, le label El Saturn. Il y a déjà cette vibration cosmique dans ces morceaux du début, mais il y a vraiment beaucoup d'inspiration, plus blues, plus doo-wop, avec une pointe de bebop et une pointe de free, déjà, qui va s'affirmer au fil du temps, même si Sun Ra ne délaissera jamais complètement la mélodie. Tout ça nous donne quand même un peu envie d'aller voir les étoiles. Dès qu'on parle de Sun Ra, on lève la tête. Voilà Alpha Cassiopeiae, c'est le nom de l'étoile la plus brillante de la constellation de la Cassiopée. C'est aussi le nom de cette formation française, un duo lyonnais formé par le batteur Maxime Frein avec le pianiste et claviériste Nicolas Perron. Ils ont sorti leur premier disque en 2026, Shadows. Sur la pochette, on les voit flotter tous les deux dans l'espace en combinaison de travail. Derrière eux, une planète, une petite planète qu'ils se sont approprié pour créer ce jazz électro assez hypnotisant avec des boucles qui incitent à la rêverie et qui allègent la gravité. On les écoute dans Nadir.

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C'était Scarbo Scule Corps dans Banzai. Scarbo Scule Corps, traduction littérale du norvégien, la fanfare scolaire de Scarbo. C'est qui Scarbo? C'est quoi cette école? C'est quoi cette fanfare? C'est quoi ce son boisé? Ce jazz un peu folk, acoustique, électronique, ces mélodies étranges? Et ben voilà pourquoi on aime cette musique, on a plein de questions quand on l'écoute. Scarbo, c'est Øyvind Scarbo, c'est un batteur norvégien donc, qui décide de monter son groupe à la fin des années 2010. Jusque-là, il pilotait un trio, le trio 1982, c'est le nom du trio. Ils sortent plusieurs disques ensemble, ils tournent beaucoup, et quand le trio s'arrête un peu brutalement, Øyvind fait le point et il décide de changer de route en créant cet ensemble non identifié. Il y a 7 musiciens, 3 soufflants, une guitare, une basse, un clavier, et lui, notre Øyvind, qui alterne la batterie, les percussions, le vibraphone, le banjo. Le premier album de Scarbo Scule Corps sort en 2019 sur le label Ubro. Il y en a eu d'autres depuis, et dans ce premier disque on retrouve ce glipgloss qu'on savoure autant qu'on savoure la pochette du disque, puisqu'on y voit nos 7 instrumentistes prendre la pose très sérieux en costume bleu dans le gymnase de cette école imaginaire où tout est possible, même dire qu'on est une fanfare alors qu'on, dans les faits, on n'est pas vraiment une fanfare. Ce disque, c'est une sortie Ubro, ce label norvégien spécialisé dans ce jazz un peu barré, les notes fraîches venues du nord, fourmillant de créativité avec toujours un décalage, toujours une originalité. Dans leur catalogue un peu plus récent, il y a aussi ce disque Spring Flood, un album de 2026 signé par la chanteuse suédoise Mariam Valentin, avec à ses côtés les Norvégiens du Vestnork Jazz Ensemble. Elle a composé, Mariam, le répertoire dans un hôtel à Basel en Suisse. Elle avait vu sur le Rhin et elle s'est senti bien.

Spring Flood. Et il est célébré à nouveau à l'instant par le pianiste français Jean-Pierre Como, avec à ses côtés André Ceccarelli à la batterie et Thomas Bramery à la contrebasse, dans cet album qui date déjà un peu, qui date du début des années 2000, qui s'appelle Storia, album dans lequel le pianiste se plongeait, nous plongeait, dans ses racines italiennes. On les entendait tous les trois dans ce Primavera. Voilà un autre morceau aussi doux que le printemps, du bon swing, du bon jazz. C'est l'orchestre du tromboniste Tommy Dorsey en 1937. Ça fait loin, mais c'est toujours aussi frais. Ça s'appelle Spring Song.

Ces bonsaïs et le printemps nous inspirent depuis quelques minutes. On entendait « Younger than Springtime », plus jeune que le printemps, composition de Rodgers and Hammerstein pour la comédie musicale South Pacific qui date de la fin des années 40. On l'entendait, cette composition, sous les doigts agiles d'Oscar Peterson avec son trio Nils Henning-Ørsted Peterson à la basse et Louis Hayes à la batterie en concert à Zurich en 1971. On n'était pas dans la salle, on aurait bien aimé, mais le disque projeté à fond dans les enceintes du studio, ça fait à peu près le même effet. On met maintenant le cap vers l'Orient pour y trouver là encore le printemps. Voilà Madeleine et Salomon, ce duo français formé par Alexandre Saada au piano et Clotilde Ruot au micro. Ils sortaient tous les deux en 2022 les deuxièmes aventures de ce projet né en 2016. L'album s'appelle Eastern Spring, un disque qui regarde à l'est vers l'Orient avec des morceaux d'Istanbul, du Maroc, d'Israël et cette petite merveille égyptienne, une reprise d'un thème qui s'appelle Mafachlea, dont la bande originale, la VO, est signée par un groupe égyptien des années 70 qui s'appelle Al-Masrin, l'histoire d'une femme qui attend son homme au Caire. Je vous conseille aussi la version originale. Il l'attend, elle attend, ils avaient rendez-vous à 5h, mais il ne vient pas. Est-ce qu'il est coincé dans les bouchons? Est-ce qu'il est pris dans cette rue bruyante, cette foule de piétons? On ne sait pas, c'est là le drame. C'est là l'histoire, c'est là la puissance de ce Mafachlea par Madeleine et Salomon.

0: C'est Avishai Cohen à la contrebasse, Avishai qui accompagne le pianiste Omri Moore dans cet enregistrement de 2018 qui s'appelle Tears, les larmes. Si vous aussi, vous voulez sentir les larmes qui coulent doucement sur vos joues, je vous conseille d'aller applaudir Omri Moore en concert. Et ça tombe bien, il passe par la France, il passe par l'Écuge à Paris le 28 janvier prochain. Et ces références de ce morceau-là, en attendant, vous pouvez les trouver sur la page Banzai, sur le site et l'application Radio France, soigneusement compilée par Emmanuel Lacasse, que je remercie. Merci aussi à José Bernays ce soir de l'autre côté de la console. Et merci à la discothèque de Radio France. Je vous souhaite un bon soirée, un bon vent et rendez-vous très vite pour de nouvelles aventures dans Banzai. Il est 19h et l'aventure, la grande aventure du jazz continue avec vous, Nicolas Pommaret.
1: Et merci Nathalie Piolet, effectivement, grande aventure du jazz avec un invité.
0: Mais oui, j'ai un sourire accroché aux lèvres depuis une heure.
1: Et puis en plus, il y a son saxophone. Donc
0: mais je sais.
1: On va dire aux auditrices, aux auditeurs que c'est plutôt une bonne nouvelle qu'il y a un saxophone dans le studio. Autre bonne nouvelle, je vous souhaite un bon week-end.
0: Et ouais.
1: Et on se retrouve lundi à 18h.
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1: Bonsoir à toutes et tous et bienvenue au cœur du jazz avec aujourd'hui un album attendu, très attendu. Il est l'œuvre d'un quartet international mené par notre invité, le saxophoniste Émile Parisien. Soyez le bienvenu, Émile.
3: Merci beaucoup, bonsoir à tous.
1: Floating sort aujourd'hui même, 25 décembre, sur le label Act. J'ai envie de dire, Émile, que l'apesanteur vous va si bien.
3: Eh bien, merci, c'est vrai que ça me fait du bien.

0: Badra, une composition d'Anouar Brehm sur l'album Floating du Floating Quartet, on peut l'appeler comme ça, Émile Parisien, ça t'ensemble ?
1: Oui, ça me va très bien.
0: Un album qui sort aujourd'hui même, le 25 septembre, j'ai bien dit. Septembre, et donc j'ai envie de dire, voilà, nous y sommes, parce que je me rappelle, il y a à peu près 18 mois, c'était suite à une résidence qui s'était effectuée à Cité Internationale à Paris, vous aviez fait un concert, justement, et je me rappelle vous voir après dans les couloirs, et je vous dis, ne me dis pas que c'était un one-shot. C'était un moment génial pour les spectateurs que nous étions.
1: En effet, peut-être que cette discussion a participé à ce que ça devienne
0: J'étais pas seul, hein. Il y en a un certain nombre qui me l'ont dit.
1: Un one-shot. Mais en effet, on avait passé un très beau moment ensemble, cette rencontre qui devait être, en effet, donc un one-shot. J'avais cette proposition de la Cité Internationale de faire une carte blanche pour boucler ces 2 ans de résidence. Et d'ailleurs, c'est la raison pour laquelle je savais pas trop où aller, je savais pas trop quoi faire, et donc j'ai décidé d'inviter ces camarades-là. Et donc il y a Ron Herrmann.
0: On va les présenter tout de suite parce que c'est un véritable casting international. En commençant par effectivement, il y a Ron Herrmann au piano. Avec un long compagnonnage avec Yaron, vous connaissez depuis de nombreuses années.
1: Bon, on se connaît depuis une vingtaine d'années maintenant. On s'est rencontrés au squat de Rivoli à l'époque, et on jouait aussi à la Fontaine. Et puis on avait passé des très beaux moments ensemble. Et ensuite, j'avais enregistré un disque avec lui. Et c'est d'ailleurs par son billet que j'ai rencontré le label Act.
0: C'était en 2012. C'était l'album Alter Ego.
1: Exactement.
0: Le bien nommé, si je puis dire.
1: Oui, c'est vrai. Et puis ensuite, on avait tourné un petit peu. Et on s'était finalement un petit peu perdu de vue ces dernières années. Et j'avais envie de le retrouver. C'était une occasion parfaite pour le retrouver.
0: De retrouver cette complicité que vous aviez eue et qui est renaissante finalement.
1: Complètement. Et vraiment très heureux de le retrouver. Je pense que lui aussi, c'est vraiment une belle rencontre. Et puis par-dessus ça, donc c'est la première personne à qui j'avais pensé. Et ensuite, j'ai donc pensé d'abord à Prabhu, Edouard, qui joue donc des tablas, des percussions, que j'avais rencontré au sein du quintet de Christophe Wallem à l'époque. Et j'avais fait quelques concerts, je remplaçais Stéphane Guillaume pour la tournée.
0: Et lui, il amène vraiment, évidemment, la couleur des tablas, j'allais dire, cette couleur peut-être atypique, ce supplément d'âme aussi à ce projet, avec cette couleur spécifique.
1: Complètement. C'est vraiment ce qui a donné quelque chose d'aussi particulier à ce projet. C'est cette couleur, j'avais envie de retrouver ce son qui m'avait vraiment touché à l'époque, la première fois que j'avais rencontré. Et il est incroyable, il est formidable. Il sait jouer plein de choses, plein de musiques différentes. Il s'adapte à tout, parce qu'en fait aussi, en fait, je l'ai appelé parce que quelques mois avant, je l'avais retrouvé avec Jeff Mills, donc rien à voir, musique électronique, et il était là-dedans. Et il a mené une couleur incroyable aussi dans cette musique. Je me suis dit, bon, c'est l'occasion.
0: Il peut s'adapter à toutes les situations.
1: Exactement, et il s'adapte très très bien.
0: Et last but not least.
1: Voilà, tout à fait. Linda May Anho à la contrebasse. Que j'avais rencontré il y a une vingtaine d'années aussi, je me souviens très bien, je suis allé voir, donc j'avais une vingtaine d'années, et je suis allé voir un concert au Sunset. Elle jouait en trio avec Nashit Waits, avec qui j'ai fini par jouer aussi, et Ambrose Akinmusaïr,
0: trompettiste que
1: j'admire vraiment. Et j'avais trouvé j'étais allé écouter ce concert par curiosité, j'avais trouvé ça vraiment...
0: C'était une belle curiosité, parce que l'affiche, 20 ans après, elle fait rêver.
1: Et le concert était incroyable, et je me souviens, franchement, ils n'étaient pas encore connus, comme ils le sont aujourd'hui, et ils ont fait une carrière incroyable. et on était 20 dans le Sunset, et donc et puis après le concert je suis allé les saluer et puis on a fini par boire un verre et puis se présenter et finalement garder contact, et puis on a continué à se croiser par la suite dans des festivals tous les 3-5 ans ici ou là, et à se dire ça serait bien qu'on croise le fer un jour, qu'on joue ensemble, et puis là c'était l'occasion.
0: Alors c'était l'occasion justement pour faire un one shot, parce que je me rappelle il y a 18 mois, il me semble qu'elle était arrivée de je ne sais trop où en avion le matin même.
1: Alors comme souvent,
0: et la difficulté justement de se dire ok, comment pérenniser un tel projet, c'est que tous les quatre vous avez des agendas, on va dire de ministre, hein, pour faire simple, mais assez chargé. Il faut se réunir, il faut avoir aussi l'énergie commune pour pouvoir aller au bout du projet.
1: Bah c'est vrai, mais c'est aussi un accompagnement. Je dois dire que au passage, j'en profite pour remercier toutes les personnes qui font en sorte que de rendre ça possible, parce que c'est pas moi qui organise les choses, qui achète les billets d'avion et tout ça. Donc compagnie, Full Rhizome et puis les Anteprima qui fait le booking, les concerts et tout ça. Et donc oui, c'est une énergie, mais je pense qu'on était tous, on a tous eu envie en fait d'y aller, et donc ça facilite les choses. Et en effet, pour ce concert, Linda est arrivée elle est arrivée à Boston à 9h du matin. Je pense qu'elle allait prendre une douche et on a répété de 13h à 15h, 2h.
0: Et le concert le soir. Et c'était assez magique, je l'ai déjà dit, mais je le répète évidemment, il y a beaucoup de concerts, on en voit beaucoup, c'est notre privilège à nous. On en oublie un certain nombre, bien certains que, on a la chance, on ne les oublie pas, ceux-là. Vous êtes tous collés aux compositions sur l'album Yaron particulièrement.
1: Beaucoup de compositions de Yaron.
0: Effectivement, on a vu en début d'émission, il y avait une reprise. Et puis, il y a une pièce qui, je pense, a une émotion particulière sur cet album. Elle s'intitule Portal. C'est un hommage à Michel Portal.
1: C'est un hommage à Michel Portal qui nous a quittés l'année dernière. On a eu tous les deux le privilège de rencontrer Michel Portal et de jouer avec lui et de passer du temps, autant même de musique que de l'écouter parler, de raconter ses histoires. Il a quand même une vie incroyable. Et c'est quelqu'un qui a beaucoup compté pour nous deux, et ça a été une évidence de lui rendre cet hommage.
0: Vous deux, c'est Yaron Herman et vous, Émile Parisien, à la composition de ce Portal par le Floating Quartet.

0: Portal, c'est la composition issue de l'album Floating avec Linda May Anho, Prabhu, Edouard, Yaron Herman et Émile Parisien qui est notre invité. Alors Émile, comme à tous les invités, je vous ai demandé d'apporter un morceau qui peut-être parle de vous ou en tout cas que vous avez envie de partager avec les auditrices et les auditeurs. Et j'étais en train de vous dire hors antenne que cet album, quand il était sorti, c'était quelque chose, c'était un ovni. C'est pas très vieux, c'était en 2021 et c'est un choix très judicieux.
1: Ah, ben merci. Bon, je trouve que c'est magnifique. C'est un vrai ovni. Et puis, c'est donc un album qui m'a accompagné vraiment ces dernières années et qui tient. Qui a tenu pendant longtemps, que j'écoute encore. Une musique que je trouve très, très forte, très apaisante. Et puis, et avec une classe incroyable, enfin vraiment, et voilà, j'adore.
0: On va l'écouter, on va quand même préciser que c'est l'album Plum Eyes qui est porté par le producteur anglais Floating Points qui s'appelle Sam Shepherd, qui s'il est au clavier, Pharoah Sanders était présent au saxophone ténor, d'ailleurs je crois que c'était son dernier enregistrement, il est décédé l'année suivante en 2022, et puis à l'Orchestre Symphonique de Londres, donc c'est une composition pour saxophone, cordes, clavier et musique électronique.

0: Nous sommes dans la semaine d'hommage à Coltrane et là on a Pharoah Sanders, son alter ego au saxophone ténor, dans ce projet Promise, donc, qui est sorti en 2021. Le choix d'Émile Parisien.
1: Oui, bah je trouve que c'est une musique vraiment qui est intemporelle. Je pense que ça fonctionne n'importe quand, n'importe où, pour n'importe qui veut bien se laisser prendre par cette musique. Et voilà, comme je le disais, c'est, je trouve que donc du coup quelque chose de très très apaisant et puis est tellement bien fait. Enfin, il y a un ostinato de harpe qui tient tout pendant tout le disque. Et puis Pharoah qui se balade sur ce tapis de sons et de d'orchestre symphonique. Enfin voilà, je trouve ça magnifique.
0: C'est une musique qui est en apesanteur, c'est le cas de le dire, parce que c'est monté donc par le producteur Floating Point. Et puis ça fait écho finalement aussi à votre album.
1: Un petit peu.
0: Qui s'appelle aussi Floating, bien évidemment, qui va. Alors c'est un album qui sort aujourd'hui même, mais vous l'avez déjà beaucoup fait tourner. Il y a eu beaucoup de concerts.
1: Alors je sais.
0: En tout cas, un certain nombre.
1: On a eu l'occasion de faire quelques concerts juste avant l'enregistrement, notamment à la Philharmonie de Berlin, où encore Linda est arrivée une heure avant le concert de je sais pas où.
0: Il y a eu des festivals.
1: Et on a fait une petite série de festivals. Alors surtout dans le sud-ouest, on a joué à Foix, à Marciac, à Souillac, et aussi à Cosmo Jazz, incroyable, dans les montagnes, et Saint-Paul-de-Vence. Donc on a fait quelques concerts et c'était pour préparer cette tournée d'automne.
0: Et le 13 octobre, vous serez à la Soufflerie à Rézé.
1: Ah oui, le 13 octobre.
0: Le 13, ça sera à Rézé, en Loire-Atlantique. Le lendemain, le 14, vous serez au Tourcoing Jazz Festival dans le Nord. Ça sera l'occasion de nous revoir, puisque France Musique est partenaire de ce festival pour cette 40e édition. Et si vous êtes dans le coin, sachez, chers amis de Tourcoing, que Au Cœur du Jazz sera en direct et en public à 19h le 14 octobre. Venez nombreux. Le 16, vous serez au Rocher de Palmer à Senon, c'est du côté de Bordeaux, en Gironde. Et puis l'Allemagne, les Pays-Bas, l'Autriche. On va signaler chez nos amis suisses à la Chaux-de-Fonds, ça sera le 25 octobre. Puis après, le 10 novembre, au Point d'Eau à Oswald, dans le cadre du Jazz d'Or Festival dans le Bas-Rhin. À Nevers, là aussi, peut-être qu'on s'y croisera, puisque c'est un festival partenaire. Ça sera le 11 novembre. Et puis place au jazz à Antony, dans les Hauts-de-Seine, le 28 novembre. Mais si jamais, chers auditrices, chers auditeurs, vous n'êtes pas dans toutes les villes que je viens de citer, il y a toujours possibilité, ou si vous êtes impatient d'écouter le concert d'Émile Parisien, le Floating Quartet, de réécouter le Jazz Club qui a été diffusé de Nathalie Piolet la semaine dernière. C'était le concert qui avait eu lieu, c'était au début du mois, dans le cadre de Jazz à la Villette.
1: C'est ça, c'était le 1er septembre, c'était aussi le jour de la rentrée des classes.
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0: 19h28 sur France Musique. Si vous nous rejoignez, soyez les bienvenus avec Émile Parisien qui vient nous présenter l'album Floating qui vient de sortir chez Act. Et dans les nouveautés du moment, quelqu'un que vous connaissez forcément très bien, c'est une contrebassiste australienne qui vit à Boston puisqu'elle est prof à la Berkeley, elle est née en Malaisie et elle rencontre, c'est évidemment Linda May Hanno qui joue avec vous et elle vient de sortir l'album Beneath Life Skies chez Biophila Records. En fait, c'est un duo qui est à la fois intime et d'une certaine envergure avec la saxophoniste chilienne. Un programme qui mêle des standards, du classique, du bebop, mais aussi des improvisations. Un programme qui rend hommage à un certain nombre de musiciens. Je vous propose d'écouter Les Hallucinations de Bud Powell.

0: Le ciel est complètement dégagé pour Linda Mehano et Melissa Aldana, que vous pourrez retrouver le 5 novembre prochain à la Cité de la Musique Philharmonie de Paris pour un hommage à Coltrane. Ça sera un quintet et là aussi c'est une très très belle affiche en compagnie de Joe Lovano, Ndodozo Macatini au piano et Jeff Waits qui sera à la batterie. Et nous poursuivons dans les duos avec Émile Parisien et justement avec vous, avec un album que vous avez fait qui vient de sortir chez Act avec Michael Volny, le pianiste allemand. Alors c'est un album qu'on ne trouve pas forcément dans le commerce, puisque c'est un concert qui a été enregistré, mais qu'on peut quand même acquérir en allant sur le site du label.
1: Voilà. Album un peu plus confidentiel, mais qu'on peut aussi se procurer à la sortie des concerts qu'on fait avec Michael.
0: Alors justement, bah, j'allais le dire après, mais vous serez la prochaine fois, il faudra être en Allemagne, hein. Le prochain concert, ça sera le 29 octobre à Hanovre, et cet album, il s'intitule Freiheit, qu'on peut traduire par Liberté.

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1: Des applaudissements, puisque c'était un live. En plus, vous avez pris, on parlait d'apesanteur, on parlait du fait de prendre de la hauteur. Là, vous étiez au milieu des montagnes, au milieu des Alpes. C'était le festival du lac de Constance en 2025.
2: C'est ça, ouais, une musique d'un tout autre registre, une composition de Joachim Kühn, qui est le mentor, enfin aussi le mien d'ailleurs, mentor de Michael Volny, avec qui j'ai eu aussi une chance incroyable de le rencontrer et de passer un peu de moments avec lui et faire des concerts. Et voilà, un musicien incroyable.
1: Et quand vous êtes avec Michael Volny, justement, vous dites que vous ne contrôlez pas tout finalement, en fait, ou surtout vous planifiez rien auparavant et...
2: Non, il y a un thème et puis on ne sait pas trop ce qui va se passer, il y a beaucoup d'improvisation. Et voilà, mais c'est aussi quelqu'un que j'aime beaucoup et avec qui j'aime beaucoup échanger musicalement. Qui a plein de propositions très très riches et plein de registres, il peut aller aussi dans tous les sens et voilà, c'est très stimulant.
1: Donc le 5 décembre à Vincennes à l'espace Sorano, on ne sait pas ce qui va se passer, mais vous y serez bien tous les deux en concert bien évidemment. Vous mentionnez aussi, on aura l'occasion d'en reparler dans cette émission, que Michael Volny va présenter son nouvel album qui sortira aussi chez Act. Ça sera dans un mois, un album qu'il a intitulé Ein Vitara Un voyage hivernal. Un autre Allemand, un trompettiste, Mike Krall, que vous connaissez peut-être, qui lui vient de sortir un album chez Challenge Records, l'album qu'il a intitulé Lwain, Flowers pardon, and New Beginnings. Et en fait, il est parti de l'idée qu'il était inspiré, qu'aucune fleur ne s'épanouit sans la pluie. La musique reflète la force tranquille qui peut émerger des périodes difficiles. Et je me suis dit que ça pouvait peut-être vous parler, ça pouvait faire sens de vous présenter ce projet. Il est avec Constantin Kramer au piano, Jacob Kunenmann à la basse, Fabian Rohr est à la batterie et Mike Krall est à la trompette.

Et Mike Krall, qui visiblement a mis toute la famille aussi dans son album, le trompettiste, compositeur et chef d'orchestre Mike Krall. Alors, il est exactement 19h43 sur France Musique. Lorsque Émile Parisien, qui est notre invité aujourd'hui, amène son saxophone, ben on ne sait pas trop ce qui va se passer, mais on sait qu'on va en profiter. Il est en train d'arranger son manche, il s'installe, le saxophone soprano est là. Prêt ? Émile, c'est quand vous voulez ?

0: Émile Parisien et le temps est suspendu. Il est venu nous présenter Floating, mais on flotte encore un petit peu et nous étions bien en direct sur France Musique.
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0: Cette semaine, le disque jazz, c'est un jazz US qui ouvre naturellement vers le rap, le R&B. Le pianiste et producteur américain Kiefer, qui a grandi à San Diego, se projette à la croisée de l'improvisation et de la culture hip-hop. Memory Bomb est son premier album sur le label Blue Note. Cela nous fait penser à l'univers de Robert Glasper, tendance post-Prince. Soyons assurés que notre ami Kiefer a été biberonné à la musique d'Herbie Hancock, dont il pourrait être le petit-fils. Sa groove, avec ce petit côté lounge qui va bien, entouré ici du beatmaker Shibo, rencontré à UCLA, Amber Navran et Phil Baudreau au chant sur le titre Won't Be Long. Allez, qui fait donc ça aussi.

0: Kiefer, l'album Memory Bomb. Et on va dire aussi qu'on a évidemment kiffé avec vous, Émile Parisien, avec grand merci encore pour ce live que vous avez offert en direct sur France Musique. Vous êtes à l'affiche du prochain Jazz News, qui est sorti, je crois, aujourd'hui même dans les kiosques, à la couverture de ce numéro 115. Alors là, on est dans la page culture, parce que vous êtes aussi dans la postface d'un ouvrage, Souillac en jazz, qui vient de fêter ses 50 ans, et vous avez écrit la postface. C'est un peu chez vous, en fait, c'est le Lot.
1: Ce sont mes terres natales, en effet. Souillac, où il y a ce très beau festival dans lequel on a joué cette année. Mm-hmm. Et j'ai ma maison familiale à quelques kilomètres de Souillac.
0: Donc vous retournez de temps en temps dans le Lot. Votre deuxième maison, votre deuxième chez vous, on peut le dire comme ça ?
1: Oui.
0: C'est là où,
1: évidemment, beaucoup de chance.
0: Là où vous êtes connu pour être passé au collège de Marciac, ce collège qui est si, on va dire, particulier, mais dans le bon sens du terme, parce que c'est le collège de la Fitzgerald, où il y a une section jazz qui existe depuis quelques années. Vous étiez peut-être dans les premiers élèves.
1: J'ai fait partie de la première promotion. J'ai intégré cette classe en 1994. Et en cinquième, et j'ai rattrapé le cursus de la première. Bah, c'est un endroit incroyable, et puis c'est un privilège d'avoir pu suivre cet apprentissage. Je pense que c'est très bien, c'est un genre de sport-études, en fait, mais jazz-études.
0: Pour le jazz.
1: Ouais. C'est assez, donc oui, particulier, assez singulier.
0: Et vous y retournez de temps en temps.
1: Et j'y vais presque tous les ans. J'ai aussi cette chance. Vraiment, j'ai vraiment chanceux.
0: Il y a des masterclass, je crois qu'ils appellent ça des pyjama jazz, quelque chose comme ça.
1: Oui, c'est vrai qu'on a fait ça. Et puis d'ailleurs, c'est rigolo parce que de temps en temps, je croise des jeunes adolescents, enfin, qui deviennent des musiciens et qui me disent, mais en fait, je sais pas si vous vous rappelez, j'en ai fait une ou deux, donc c'est pyjama party. Et puis, en fait, je vais à l'internat dans lequel moi je dormais, ouais, à l'époque, parce que j'étais interne, et je vois des élèves qui nous disent, ben, vous étiez, vous souvenez pas, mais vous étiez venus et c'était super, on avait chanté, et c'était très
0: forcément
1: sympa.
0: Des moments inoubliables, évidemment, pour tous les élèves lorsqu'ils peuvent rencontrer les musiciens professionnels qu'ils deviendront peut-être eux-mêmes aussi un jour. Le DVD du concert de fin d'année de juin 2026 vient de sortir. Il s'appelle La Strada del Jazz. Et on vous écoute justement avec les élèves de Marciac pour le double album qui était sorti pour les 30 ans de jazz au collège.

0: Il y aura peut-être un jour à Marciac un lycée La Fitzgerald, mais en tendance, ce sont bien les élèves du collège Aretha Franklin, bien évidemment. Ce petit passage, ces quelques notes partagées avec eux lors de l'album des 30 ans. Alors, on n'a pas le temps d'écouter le standard de la semaine. C'était avec votre camarade Vincent Perani, avec lequel vous tournez encore beaucoup. Mais on avait rappelé il y a quelques semaines qu'il y a un vinyle qui vient de sortir. Il y a une collection vinyle désormais chez Act, et votre album en duo est sorti il y a quelques temps. On termine c'est cette vrai. Émission avec Floating, avec le titre Asian Songs. C'est le titre qui ouvre votre album.
1: Oui, une composition de Georges Gurdjieff. Et encore une fois, c'est une petite anecdote, parce que c'est Joachim Kuhn qui m'a fait découvrir ce morceau.

0: Au cœur du jazz, c'est terminé pour aujourd'hui. Merci, Émile Parisien.
1: Merci à vous, merci beaucoup.
0: Grand merci à vous toutes et tous pour votre écoute. 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

0: Il y aura du jazz à l'antenne ce week-end avec les légendes du jazz de Jérôme Benigni. Le samedi à 18 et 23h, le concert de John Coltrane au festival d'Antibes-Juan-les-Pins le 26 juillet 1965. Le jazz club de Nathalie Piollet le samedi à 19h avec le concert enregistré le 12 septembre au studio 104 de la Maison de la Radio et de la Musique dans le cadre des concerts jazz sur le vif avec l'hommage à Coltrane proposé par Raphaël Imbert. Quant à nous, nous nous retrouvons lundi avec à la une l'album d'un autre saxophoniste, en l'occurrence Léon Fall, à 19h sur France Musique. Bon week-end.
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0: France Musique, il est 20h et nous retrouvons Clément Rochefort en direct de la grande salle Pierre Boulez de la Philharmonie de Paris. Bonsoir Clément.
4: Bonsoir Nicolas Pomaret.
0: Et c'est une grande soirée wagnérienne qui nous attend.
4: Absolument. D'ailleurs, j'aurais bien aimé poser la question à votre invité ce soir, savoir si il aime la musique de Wagner. Parce qu'apparemment, les jazzmen aiment beaucoup Wagner, comme c'était un grand inventeur d'harmonie. Je ne sais pas s'il est encore à côté de vous.
0: Il vous entend, il est là, Émile Parisien.
5: C'est vrai, je peux même réagir en vous disant qu'avec mon quartet historique qui existe depuis 20 ans, on a repris un passage de Tristan et Isolde.
0: Eh bien, ça tombe bien.
4: Non, mais c'est pas vrai.
0: Ça tombe bien. Ça
4: ne peut pas tomber mieux que ça, puisque ce soir, c'est justement Tristan et Isolde qu'on va entendre
5: en partie, en tout cas. Incroyable.
4: Eh bien, merci à tous les deux. Restez à l'écoute ce soir sur France Musique. Et puis, Nicolas, on vous souhaite un bon week-end et on vous retrouve évidemment lundi à 19h sur France Musique.
0: Merci Clément.
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4: Bonsoir à tous et bienvenue au concert. Ce soir, nous sommes en direct de la Philharmonie de Paris avec l'Orchestre Philharmonique de Radio France et son nouveau directeur musical, Jaap van Zweden, pour une grande soirée 100% Wagner, au cours de laquelle l'orchestre au grand complet va jouer le prélude des maîtres chanteurs de Nuremberg, le prélude et la mort d'Isolde, donc en version symphonique tirée de son Tristan et Isolde, avant d'entendre un peu plus tard, après l'entracte, l'intégralité du deuxième acte du même Tristan avec les voix de Stuart Skelton, de Mina-Lisa Varela, Kwang Shul-Yoon, Jen Patterson, Tanya Ariane Baumgartner et Alex Maref. Bref, amis wagneriens, cette soirée est pour vous. Montez le volume tout de suite sur votre poste de radio. Wagner, compositeur que Jaap van Zweden aime beaucoup, il l'a enregistré et pour cause, c'est sans doute l'un des plus grands génies de l'ère romantique. C'est lui qui a révolutionné, participé en tout cas, a révolutionné l'harmonie, a révolutionné l'opéra aussi, dont il a fait un art total au service, la plupart du temps, d'une mythologie germanique ancestrale, en tout cas pour ce qui est des maîtres chanteurs de Nuremberg, pour ce qui est aussi du Ring. C'est un petit peu moins le cas pour Tristan et Isolde, on y reviendra tout à l'heure. Wagner, c'est l'un de ces compositeurs que le monde entier a écouté, soit avec admiration, soit avec détestation, mais c'est un compositeur qui ne laisse pas indemne. Sa musique, elle est si puissante qu'on s'y plonge en s'y oubliant soi-même comme auditeur, ou bien on est tellement écrasé qu'on la rejette, à telle enseigne que tous les compositeurs français de la fin du 19e siècle et du début du 20e siècle devaient presque se positionner pour ou contre Wagner, poreux ou hermétique à son héritage. On y reviendra tout à l'heure, notamment à propos de Tristan, qui est de ce point de vue évolutif un jalon fondamental dans l'histoire de la musique occidentale. Mais c'est d'abord avec les maîtres chanteurs de Nuremberg que l'Orchestre Philharmonique de Radio France va nous inviter à entrer dans l'univers tonitruant et débordant de Wagner. L'intrigue de l'opéra se déroule à Nuremberg, on est au XVIe siècle. Et à l'époque, chaque année, un grand concours de chant permet de distinguer qui pourra devenir maître chanteur. Alors pour cela, il faut exécuter un chant de sa composition, un chant splendide, mais en respectant les règles canoniques de la prosodie édictées par la guilde des maîtres chanteurs. Alors le jeune Walter est amoureux de Eva. Eva, c'est la fille d'un riche bourgeois de Nuremberg qui s'appelle Pogner et qui a déclaré que sa fille n'épouserait qu'un maître chanteur. Alors Walter se lance, mais il n'a évidemment reçu aucune formation. Son rival, Beckmesser, est chargé du rôle de marqueur, c'est-à-dire que c'est celui qui, pendant le chant de Walter, va comptabiliser les fautes pour savoir si il en fait trop ou pas assez pour être ou pas nommé maître chanteur. Walter est rapidement hors concours, il n'avait pas de formation. Hans Sachs, qui est le grand maître chanteur et cordonnier de la ville, le prend sous son aile et promet de lui enseigner l'art des maîtres chanteurs pour le grand concours de la Saint-Jean. Walter arrive avec un rêve, il a rêvé pendant la nuit et il décide de le raconter à Hans Sachs dans un nouveau chant que Hans l'aide à corriger pour le rendre conforme aux règles de la confrérie. Mais Beckmesser, qui a surpris l'entreprise, dérobe le manuscrit de ce chant et puis se l'approprie. Et lors de la cérémonie, heureusement pour Walter, Beckmesser se ridiculise parce qu'il n'arrive pas à trouver le ton juste pour interpréter ce chant unique. Évidemment, il n'en était pas l'auteur. Walter apparaît, il chante son chant à son tour, et puis là c'est un triomphe, tout est bien qui finit bien, il épouse Eva et il est nommé maître chanteur. C'est un opéra qui est très symbolique parce qu'on peut évidemment rapprocher Wagner lui-même du jeune Walter, Wagner qui lui en musique était un autodidacte qui a su bouleverser les règles de la musique, impressionnant un monde musical qui lui s'était évidemment longuement formé dans la tradition. En gros, Walter Wagner incarne cette sorte de génie absolu, ce démiurge qui ne connaît pas les règles mieux qu'il les invente. L'Orchestre Philharmonique de Radio France va interpréter dans quelques instants le prélude de cet opéra qui, comme souvent chez Wagner, reprend tous les leitmotifs, c'est-à-dire tous les thèmes qui sont associés à différents personnages ou à différentes situations ou à différents concepts qui sont véhiculés par l'opéra. Et Wagner les condense dans son prélude, dans un condensé puissant qui annonce tout l'opéra à venir. On y entend par exemple le solennel motif des maîtres chanteurs, mais aussi le puissant lyrisme de Walter, symbole de modernité, celui qui renouvelle le chant. On y entend aussi le motif de l'amour, l'amour impérieux qui unit Eva et Walter. Voici ce prélude des maîtres chanteurs de Nuremberg de Wagner. L'Orchestre Philharmonique de Radio France est dirigé par Jaap van Sweden. Excellente soirée à tous en direct de la Philharmonie de Paris avec nous sur France Musique évidemment.

Le prélude des maîtres chanteurs de Nuremberg de Wagner, interprété par l'Orchestre Philharmonique de Radio France sous la direction de Jaap van Sweden, en direct ici de la Philharmonie de Paris. Petit aménagement sur le plateau très rapide et on va enchaîner avec deux hits de l'opéra Tristan et Isolde, à savoir le prélude et la mort d'Isolde. On reviendra tout à l'heure après l'entracte sur ce chef-d'œuvre wagnérien, puisqu'on entendra l'intégralité du deuxième acte. Un petit mot seulement pour vous dire que cet opéra s'inspire de la légende médiévale de Tristan et Isolde et de leur amour interdit. Alors chez Wagner, cette idylle impossible apparaît très mystique. Elle conduit Isolde à une mort d'amour finale, mystique et ultra-érotique aussi, une mort mise en musique par Wagner dans le Liebestod, littéralement mort d'amour, un chant déchirant, puissant, qui monte vers un ciel inaccessible, porté par un orchestre plein de délices. Le prélude de Tristan et Isolde est lui aussi un tube wagnérien, peut-être encore plus célèbre depuis que le réalisateur Lars von Trier en a quasiment fait un de ses personnages principaux de son film Melancholia en 2011. Voici donc enchaîné le prélude et le Liebestod dans leur version, dans sa version orchestrale. Extrait de Tristan et Isolde de Wagner, et c'est toujours l'Orchestre Philharmonique de Radio France que dirige Jaap van Sweden.

0: Prélude et Mort d'Isolde, Mort d'amour, Liebestod, dans sa version symphonique tirée de l'opéra Tristan et Isolde de Wagner. Et c'était l'Orchestre Philharmonique de Radio France et son directeur musical Jaap van Zweden en direct de la Philharmonie de Paris. Un prélude devenu culte, notamment grâce à son accord initial, surnommé depuis l'accord de Tristan, un accord particulier qui installe un trouble, immédiatement suivi ensuite par une grande progression chromatique, elle aussi lancinante, puissante, avec ses dissonances non résolues, qui installent un climat de drame et de mort inéluctable dès le début de l'opéra. Il y a un auteur qui a beaucoup écrit sur Wagner, qui a beaucoup aimé ce compositeur, c'est Thomas Mann, et qui montrait comment Wagner avait traduit cette idée spirituelle, ce souffle trouble dans la pureté du ciel. Ce sont les mots de Wagner, et Thomas Mann l'explique à travers cette célèbre montée chromatique justement du prélude, qui est comme une image de l'aspiration à l'anéantissement, le Liebestod ou la mort d'amour, qui sans cesse se matérialise et recrée l'univers dans son opacité. C'est d'ailleurs pour cette raison que souvent on joue en concert le prélude immédiatement suivi par cette mort d'amour, ce Liebestod. 20h36, c'est l'heure de l'entracte ici à la Philharmonie de Paris.
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0: Alors, dans une vingtaine de minutes, on va entendre l'intégralité du deuxième acte de Tristan et Isolde. Mais d'ici là, pour se détendre un peu, je propose quelques petites pièces à travers lesquelles divers musiciens se sont inspirés de Wagner. Alors, parfois en lui rendant hommage, parfois

L'ouverture du vaisseau fantôme joué à vue par un orchestre thermal de deuxième ordre à la source sur le coup de 7h du matin. C'est un titre à rallonge qui est très amusant. Le titre est de Paul Hindemith, le compositeur qui avait de toute façon beaucoup d'humour. Et c'était le quatuor Manfred qu'on entendait. Voilà, ça c'était pour le versant, disons, un peu ironique. On va continuer avec un hommage, alors là très sérieux cette fois. C'est celui d'Anton Bruckner, grand admirateur de Wagner. Son style, ses couleurs transparaissent dans certaines de ses symphonies, mais aussi dans son très beau quintet à cordes. Je propose qu'on écoute l'adagio de ce quintet à cordes, qui est quasiment une version chambriste du prélude de Tristan. Presque une parodie, mais dans le sens positif du terme. Écoutez-le par le quintet Bartholdi.

L'adagio du quintet à cordes de Bruckner, et c'était le quintet Bartholdi, un adagio qui, je trouve, à lui seul, un hommage à Wagner de la part de Bruckner. Allez, avant de revenir au concert dans une poignée de minutes, je ne résiste pas à l'idée de vous faire écouter cette petite douceur du duo mythique, celui des pianistes Clément Doucet et Jean Wiener, qui au début du siècle ont amusé les foules de leurs parodies de grands compositeurs classiques, version swing, comme dans leur création Isoldina, sur les thèmes du Tristan de Wagner.

0: Clément Doucet et Jean Viennère. C'était leur pièce Isoldina, inspirée par Tristan et Isolde. Alors, ils ont fait ça aussi avec la musique de Chopin, avec la musique d'autres compositeurs, de Liszt aussi, de pianistes qui avaient beaucoup d'humour et puis surtout énormément de talent. Alors, on raconte souvent qu'avant les concerts, Jean Viennère était obligé d'aller chercher Clément Doucet qui était échoué dans un bistrot quelque part et puis il disait « Allez, on joue, il faut que tu viennes, là, on joue dans une demi-heure. » Et il improvisait beaucoup parce qu'ils avaient de l'art, de l'or dans les doigts. Voilà, 20h56, l'entracte se termine ici à la Philharmonie de Paris.
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0: Et nous sommes de retour sur la scène de la Philharmonie de Paris, donc pour la deuxième partie de cette grande soirée Wagner avec l'Orchestre Philharmonique de Radio France et le chef Jaap van Zweden. Alors on va maintenant entrer de plein pied dans l'opéra Tristan et Isolde, dont on va entendre en intégralité le deuxième acte, le cœur de l'œuvre, le réacteur même de l'œuvre, où la tension amoureuse monte entre Tristan et Isolde. Sous l'emprise du philtre d'amour, ils se déclarent leur flamme dans un orgasme musical flamboyant, interrompu brutalement par Courfenal et Mélotte qui surprennent l'adultère sur le fait. Nous sommes donc au début du deuxième acte, dans la demeure d'Isolde. En l'absence du roi Marc, Tristan vient de rejoindre la belle en secret. S'ensuit un immense duo d'amour dont je viens de vous parler. Les deux amants voudraient transmuer leur amour dans la mort comme pour le rendre absolu ou éternel. C'est le duo d'amour d'ailleurs le plus long, je crois, de l'histoire de l'opéra, puisqu'il dure à lui seul près de 3/4 d'heure. Le roi, prévenu par le chevalier Mélotte, et c'était un coup monté parce que lui-même est amoureux d'Isolde, surgit et interrompt l'extase des amants. Le roi chante sa déception incommensurable d'avoir été trahi par celui qu'il croyait le plus fidèle, Tristan, et qui l'aimait comme un fils. Tristan, encore sous l'emprise du philtre d'amour, invite Isolde à le rejoindre dans la mort. Il fait alors mine de défier le chevalier Mélotte en se jetant sur lui avec son épée, et bien sûr Mélotte, croyant se défendre, transperce Tristan. Ainsi se referme ce deuxième acte de Tristan et Isolde de Wagner, que vont interpréter tout de suite Stuart Skelton dans le rôle de Tristan, Mina Lisa Varela dans le rôle d'Isolde, Quang Shul Yun dans le rôle du roi Marc, Ian Patterson dans le rôle de Courvenal, Tania Ariane Baumgartner dans le rôle de Brangen, qui est la suivante d'Isolde, et Alex Maref dans le rôle de Mélotte. L'Orchestre Philharmonique de Radio France est bien sûr toujours dirigé par le chef Jaap van Zweden, l'orchestre qui est en train de s'accorder ici à la Philharmonie de Paris avec son premier violon solo invité ce soir du Philhar, et qui est le violoniste Wayne Lynn. Je suis très heureux qu'on puisse entendre le deuxième acte de cet opéra Tristan et Isolde, qui alors vraiment bouillonne. Vous allez voir, c'est de la musique, c'est un bouillonnement d'amour, de mort, d'intensité. Je crois que s'il fallait retenir une œuvre qui puisse être le parangon de romantisme en général et de la musique romantique, je crois que ce serait vraiment cet opéra de Wagner, Tristan et Isolde, le deuxième acte en intégralité avec l'Orchestre Philharmonique de Radio France et le chef Jaap van Zweden. Je vous rappelle les deux rôles-titres, Stuart Skelton et Mina Lisa Varela. On est toujours en direct sur France Musique.

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Tristan et Isolde de Wagner, le deuxième acte en intégralité que viennent d'interpréter sur France Musique ici à la Philharmonie de Paris. Le ténor Stuart Skelton dans le rôle de Tristan, Mina Lisa Varela dans le rôle d'Isolde, Kwang Shul-yun dans le rôle du roi Marc, Ian Patterson dans le rôle de Courvenal, Tania Ariane Baumgartner dans le rôle de Brangen et Alex Maref dans le rôle de Melotte, avec l'Orchestre Philharmonique de Radio France sous la direction de Jaap van Sweden. Un deuxième acte qui est vraiment la charnière de l'opéra, c'est un acte d'amour passionnel, mais aussi un acte de mort, puisque à la fin, Tristan se jette sur l'épée de Melotte et il entraînera plus tard, au troisième acte, Isolde avec lui dans la mort. On a eu un petit peu un aperçu de ce troisième acte tout à l'heure en début de soirée, puisque l'orchestre a donné dans la version orchestrale la mort d'Isolde, cette fameuse mort d'amour, ce Liebestod. En 1854, Wagner confiait à Franz Liszt, je cite, « Comme je n'ai dans mon existence jamais connu le vrai bonheur de l'amour, je veux encore élever au plus beau de tous les rêves un monument où, depuis le commencement jusqu'à la fin, cet amour s'accomplira cette fois vraiment jusqu'à saturation. » Et je crois qu'effectivement, on peut dire qu'on est à une saturation d'amour dans ce deuxième acte de Tristan et Isolde, au sommet de ce grand dialogue qui unit les deux protagonistes pendant près de trois quarts d'heure.

0: Voilà, les chanteurs, l'Orchestre Philharmonique de Radio France et le chef Jaap van Sweden saluent de nouveau le public de la Philharmonie de Paris. L'occasion pour moi de revenir à ce grand écrivain Thomas Mann qui admirait beaucoup l'œuvre de Wagner que j'ai cité tout à l'heure et qui opposait justement l'atmosphère des deux opéras qui étaient partiellement au programme ce soir. Les maîtres chanteurs d'un côté que Thomas Mann décrivait comme une gaieté luthérienne et teutonne, la quintessence de l'Allemagne selon lui, et qui l'opposait au monde morbide, sensuel, ivre de mort de Tristan et Isolde. Et effectivement, on avait dans le programme de ce soir finalement presque tous les visages qu'ont pu avoir la musique de Wagner. Voilà, et c'est toujours un bonheur d'avoir ici en coulisses à la Philharmonie de Paris, derrière la porte, les chanteurs qui s'embrassent, qui se font des clins d'œil, qui commandent déjà le deuxième acte qu'ils viennent de chanter, d'interpréter ensemble et qui se félicitent. Je crois qu'effectivement, on peut les féliciter, nous aussi, sur France Musique, vous aussi, je l'espère, chez vous, que vous avez apprécié cette interprétation du deuxième acte de Tristan et Isolde de Wagner. L'Isolde de Wagner qui était inspirée probablement d'une femme dont Wagner était très amoureux, Mathilde Fessenden. Il était arrivé à Venise à la fin août 1858 pour fuir une relation difficile évidemment, et sa rupture avec Mathilde Fessenden. Il travaillait justement sur son Tristan. Et pour le prélude du troisième acte, que nous n'entendrons pas ce soir évidemment, il s'était inspiré d'un chant de gondolier plaintif, mélancolique, qu'il avait entendu lors d'une nuit d'insomnie quand il habitait un très beau palazzo sur le Grand Canal, et en découvrant l'Assomption de la Vierge du Titien, qui était à l'époque à l'Academia et qui est maintenant au Frari, eh bien Wagner aurait déclaré « Das ist mein Isolde », c'est mon Isolde. C'est donc inspiré de ce personnage. Voilà, les chanteurs et les musiciens qui retournent encore saluer le public qui ne s'arrête pas de s'applaudir, qui n'arrête pas de s'applaudir ce soir. Le Philhar et Jaap van Sweden, le Philhar de Radio France, avait donné l'intégralité de Tristan et Isolde en version de concert. C'était cet été au festival de Radio France Occitanie Montpellier. C'est un, si vous voulez réécouter le concert dans son intégralité, il est toujours disponible sur le site de France Musique et puis sur l'appli Radio France, à ceci près que l'Isolde n'était pas la même que ce soir, puisque au mois de juillet dernier, c'était Anja Kampe, qui est elle aussi une très grande wagnerienne, évidemment. Et puis dans la distribution de ce soir, il y avait Stuart Skelton, qui lui est un très grand wagnerien. Il n'a jamais été invité à Bayreuth, je crois, mais il a déjà été Tristan à de nombreuses reprises, et il l'a même déjà chanté avec Mina Lisa Varela, qui était donc son Isolde de ce soir ici à la Philharmonie de Paris. À la prise de son ce soir, Laurent Fracchia, avec au plateau Olivier Leroux, Corentin Bailly, Jérôme Casamayou, Leno Oegottini, musicien metteur en onde Étienne Pipard. Le concert du jour est à retrouver évidemment en podcast sur le site de France Musique et sur l'appli Radio France. Demain, dans le concert de 20h, c'est Soirée lyrique du samedi avec Judith Chen, au programme La Clémence de Titus de Mozart avec les talents lyriques de Christophe Rousset. Quant à moi, je vous retrouverai demain après-midi à 16h30 en direct du studio 105 de Radio France pour Génération France Musique, le live, avec le pianiste Lorenzo Soules qui jouera des extraits d'Iberia d'Albéniz. On aura aussi une petite carte blanche au compositeur Laurent Lefrançois avec plein d'amis musiciens, en particulier la flûtiste Magali Monnier et le clarinettiste Patrick Messina. On aura aussi Emmanuel Bertrand et le quatuor Parisi pour un extrait du quintet à cordes de Schubert et un excellent ensemble de musique baroque de Banksheys qui jouera la musique d'Antonio Caldara. Dans quelques instants, les grands entretiens de France Musique. Merci à l'équipe du jour, Nelly Portal qui m'a aidé à préparer cette soirée, à la réalisation Max James, à la la console, Benjamin Perru. Très bonne fin de soirée sur France Musique. À demain, je vous embrasse.
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0: Il est 22h17.
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0: Et je vous souhaite une très très bonne fin de soirée sur France Musique. Tout de suite, les grands entretiens.
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5: Je suis Rufus Wainwright. Je suis né le 22 juillet 1973 à Rhinebeck, New York. Et je suis auteur, compositeur, chanteur extraordinaire.

0: Rufus Wainwright pour débuter ce dernier épisode des Grands Entretiens. Je voudrais maintenant qu'on parle d'un album sublime paru l'année dernière qui revient encore à votre amour de la musique classique, du jazz, du cabaret. C'est I Am a Stranger Here Myself. C'est un live. Vous interprétez des chansons de Kurt Weill. Qui est Kurt Weill pour vous?
1: Kurt Weill est une figure très importante dans ma vie. C'est quand j'avais 12-13 ans, au moment où j'ai commencé à m'intéresser à l'opéra, que je me suis aussi intéressé à Kurt Weill. Ça s'est passé parce que j'avais vu une pochette d'album phénoménale chez un disquaire, avec Lotolenia en train de fumer une cigarette. Je me suis dit, mais qu'est-ce que c'est que ça? Quand je l'ai écouté, je n'y connaissais rien à rien. Mais l'instrumentation, les chansons, l'atmosphère, ça m'a fait me plonger la tête la première dans l'univers de Kurt Weill et celui de Brecht. J'ai une théorie sur les chansons de Kurt Weill, c'est qu'elles sont très angulaires. Tout en ayant aussi leurs moments de beauté lyrique. Elles oscillent entre ce côté très carré et tout d'un coup une envolée romantique. Or, ma voix peut faire les deux. Elle est suffisamment agile pour être intéressante à l'écoute, passer d'un côté germanique à un côté plus français, plus lyrique. L'élaboration de ce projet s'est faite dans un contexte frénétique, puisque c'était en même temps qu'Opening Night, un autre projet à Londres sur lequel je travaillais comme un acharné. J'étais émotionnellement vidé, exténué, tout en me déplaçant tout le temps, en plus d'autres problèmes. Donc l'enregistrement était effréné. Je suis venu de Los Angeles littéralement la veille, le jour même j'ai réalisé l'enregistrement, fait un concert, puis je suis reparti pour Londres. J'étais épuisé, mais je crois que ça a donné une énergie particulière à cet album. En fin de compte, c'est un album qui sonne très bien.

0: c'est à Londres, en 2023, qu'est créé Opening Night. Yeah. Dans ce moment où vous jonglez donc entre les deux projets, entre Kurt Weill et cette comédie musicale, qui a été créée donc 2023 à Londres, 2024 à Broadway. Et là encore, il y a un écho avec votre personnage principal de votre opéra Prima Donna, parce qu'il s'agit d'une actrice de Broadway, vieillissante, traversée par le doute, par la fragilité. Il faut le dire, c'est une adaptation d'un film magnifique du même nom, Opening Night, de John Cassavetes. Comment vous vous êtes attaqué à ce film, à cette adaptation?
1: Well, there's another spooky story there.
2: Voici venu le temps d'une autre histoire d'horreur.
1: Because, I mean, the production was
2: cette production était dirigée par Ivo Van Hove,
1: the famous Belgian director, who's a friend of mine. Anyways,
2: le fameux metteur en scène belge, un ami à moi.
1: Many, many years we wanted to do something.
2: On voulait collaborer depuis des années.
1: And we could never come up with the right subject.
2: Mais on n'avait jamais trouvé le bon sujet. Puis, j'ai connu mon premier épisode de vraie dépression. La dépression, c'est une histoire de famille. Mon père a lutté avec pendant longtemps, ma sœur, mes deux sœurs, à vrai dire. Mais moi, ça ne m'était jamais vraiment arrivé. J'étais un enfant solaire, joyeux, cette image de danseur de claquettes. Mais tout d'un coup, j'ai plongé dans la dépression. C'était une époque où j'étais épuisé, et il y avait d'autres raisons dans ma vie aussi. J'ai été choqué par l'intensité de cette dépression. J'étais en Australie. J'avais toutes les peines du monde à sortir du lit, à sortir aussi de chez moi pour aller donner les concerts. J'étais vraiment mal. J'étais en Tasmanie, plus précisément. À ce moment-là, Ivo et moi, on avait des échanges par mail pour discuter d'idées et de comédies musicales. J'étais donc incapable de sortir de mon lit en Tasmanie. Il y a eu un moment. Il y en a peut-être eu d'autres, mais celui-ci était vraiment crucial. Un moment précis, donc, où je me suis dit, là, j'ai vraiment besoin d'aide. Sous n'importe quelle forme, il me faut un message. Et quand vous priez comme ça, ça peut être un appel téléphonique, un poème, même un truc qu'on voit à la télé. En tout cas, j'avais besoin de l'aide du monde, de l'univers. J'étais allongé dans mon lit et soudainement, j'ai été visité dans ma tête par une apparition de Jenna Rollins dans le film Opening Night, avec sa vareuse, sa chevelure, ses lunettes. C'est un film que j'adore depuis longtemps. Elle est donc apparue devant mes yeux. Et moi, je la fixais. Je fixais ce fantôme d'elle. Et ça m'a sorti du lit. Je crois que c'est parce que je m'étais identifié à elle. J'ai ressenti ce que ressentait son personnage dans le film. Ou du moins, ce que je l'imaginais ressentir. Hanté au minimum de mes capacités. Donc, je suis parti de là, et ça m'a aidé à tenir au moins jusqu'au test son du concert suivant. Puis, ça s'est amélioré petit à petit. De retour aux États-Unis, tout en continuant mes échanges avec Ivo de temps en temps, voilà qu'il m'envoie un message, une ligne. Ça te dirait de faire une comédie musicale d'après Opening Night? C'était complètement dingue, je me suis dit, bordel. Bon bah, voilà, c'est parti. Hein. Bien sûr, oui, je lui ai répondu. On a trouvé des producteurs, on a programmé au West End à Londres. Malheureusement, ça n'a pas pris. On en a fait un bel enregistrement. Et je crois qu'un jour, cette comédie musicale sera reconnue à sa juste valeur. Mais ça n'a pas été un succès. Ce qui n'est pas possible, surtout quand on part dans une direction si peu commerciale. Et puis, on l'a donné dans le West End. Personne ne connaît John Cassavetes à Londres. On l'adore en France, aux États-Unis, mais au Royaume-Uni, on s'en fiche un peu. Ils ont déjà leur personnage à la John Cassavetes. Voilà comment cette comédie musicale a été créée. Je crois qu'elle a un avenir. Son heure viendra.

0: Est-ce qu'à ce moment-là, vous commencez déjà à réfléchir au Dream Requiem
1: yes.
0: que vous allez créer?
1: Well, the story through that, with all of this, is that in the midst of all this, I'm also composing Dream Requiem.
2: Vous voyez tout ce que je viens de vous raconter.
1: At the same time.
2: Eh bien, j'étais aussi en train de composer Dream Requiem, en même temps que tout le reste. J'ai vraiment composé par à-coup, avec des périodes intenses.
1: So I'm doing Dream Requiem.
2: C'est une tendance chez moi de travailler sur plusieurs projets en même temps.
1: You know, it's coming fast and furious.
2: Et dans le cas de Dream Requiem, c'était la déferlante.
1: Whereas, you know,
2: l'inspiration venait en trombe, alors que sur Opening Night, j'étais beaucoup plus dans la maîtrise, en essayant de comprendre les ressorts de la comédie musicale, de travailler sur l'efficacité de la musique avec Ivo. C'était dur parce qu'il fallait évacuer plein d'idées, réécrire constamment. Et puis je revenais sur Dream Requiem, où les notes se déversaient quasiment sans effort. Avec le Covid, les décès dans mon entourage, ma mère, mon chien Puccini, et ma dépression par-dessus le marché, j'étais dans un drôle d'état. Il y a autre chose, ça me paraît un peu bizarre de le mentionner, je ne suis pas baptisé, mais je suis allé dans une école catholique, ma mère était catholique, on allait à l'église. Le Québec était aussi très catholique dans les années 50 et 60, et ça n'a pas disparu du jour au lendemain. Entre ça, le Requiem de Verdi, le fait que j'ai allumé des cierges pour ma mère quand elle était en train de mourir, j'ai toujours eu un certain rapport avec l'Église. Rien d'officiel, mais je m'y sens lié d'une certaine manière. Et quand j'ai commencé à composer Dream Requiem avec le texte en latin, c'était un peu comme la musique française dans Prima Donna. La langue latine a fait jaillir la musique. Et puis cette histoire de Jésus, le pardon, la rédemption, la peur, l'expiation des péchés. J'ai donc fini cette pièce, et je ne dirais pas que c'était facile, mais ça sortait de moi plutôt naturellement. Quand on a créé Opening Night, j'ai replongé dans la dépression, parce que ça a été un échec auprès du public. C'était vraiment dur. Puis tout à coup, la création de Dream Requiem.
0: Avec justement donc l'Orchestre Philharmonique de Radio France, yes. le chœur, la maîtrise yes. de Radio France, la soprano Anna Prohaska, Meryl Streep en récitante, yeah. une fresque orchestrale et chorale, une œuvre incroyable, d'une puissance émotionnelle folle. En tout cas, moi, yeah. c'est comme ça que je l'ai ressenti, comme beaucoup de gens qui étaient dans le public ou qui l'ont écouté yeah. depuis. Vous avez parlé donc de ce lien avec le Requiem, le côté religieux yeah. du texte, mais il y a aussi un autre texte dans tout
1: yes,
0: ça. C'est le
1: yes.
0: texte poétique de Lord Byron, Les Ténèbres. Pourquoi ce texte? Qu'est-ce qu'il raconte,
1: yeah, yeah.
0: ce texte qui est dit par Meryl Streep?
1: Yeah. Well, the poem, Darkness, is,
2: le poème Ténèbres a été écrit par Byron en 1814, je crois. C'était l'année où un volcan était entré en éruption en Asie du Sud-Est et où toute l'Europe était plongée dans l'obscurité pendant une année entière. Pas de saison, un an d'hiver, tout le monde pensait que c'était la fin du monde. Je crois que c'est dans les mêmes années que Frankenstein, une période très gothique, donc. J'ai découvert ce poème de Byron, j'en suis tombé amoureux, et je l'ai incorporé dans la messe. C'était tout à fait dans l'esprit.
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0: Est-ce que ce poème des ténèbres, Darkness, Vous l'avez aussi choisi avec cette période en lien avec le Covid où
1: The Covid was sort of part of it.
2: Le Covid, oui, peut-être entre autres. Mais il y a autre chose qui est plus ironique et plus effrayant. Quand j'ai commencé à composer le Requiem, il y avait des incendies cauchemardesques en Californie. Ce n'était pas si dur à Los Angeles, mais plus au nord, c'était atroce. J'ai été profondément affecté par cette destruction de l'environnement. Et le poème parle de ça, de destruction environnementale et humaine. Pas tant de maladies. Mais le jour où l'album est sorti, quasiment, c'est là que les grands incendies ont eu lieu à Los Angeles. Et la couverture de l'album me représente entouré de flammes. Ma maison a même failli brûler le jour même de la sortie. C'est donc plutôt cette question de destruction de l'environnement qui est au cœur du propos de Dream Requiem. Pas tant le Covid, même si ça en faisait partie.
0: Je trouve qu'il y a quelque chose aussi de très étonnant dans ce Requiem qui fonctionne très bien, c'est de passer de l'anglais, de ce texte poétique de Byron, et le latin de la messe, les deux se mêlent. Comme si c'était une manière de traverser les époques, pour qu'elle s'adresse aussi à notre époque.
1: Well, you know what's fascinating about it is that it was not decided at all.
2: Oui, ce qui est fascinant, c'est que ça n'avait pas été prévu comme ça du tout. J'avais un poème que j'adorais. J'avais envie de faire un requiem et je me suis dit pourquoi ne pas combiner les deux, comme Benjamin Britten et le War Requiem et son traitement des poèmes. J'ai commencé par une musique sur le poème que je pensais faire chanter par le chœur, mais c'est rapidement devenu trop compliqué. Alors que le latin était tellement plus simple à mettre en musique. Et donc, j'ai eu l'idée d'une narratrice pour lire le poème. Ça donnait un petit côté Pierre et le loup. Puis, en rajoutant une soprano, un cœur d'enfant, je me suis dit « Putain, mais c'est génial !» Mais ce n'était pas une idée construite. Les idées brillantes n'apparaissent pas parce que quelqu'un y pense. Elles apparaissent parce qu'elles apparaissent. Pour les personnes qui ne connaissent pas trop l'opéra, avoir quelqu'un comme Meryl Streep ou, au hasard, Timothée Chalamet à la narration, c'est un gros atout. Ça attire tout un nouveau public et ça donne une autre perspective sur l'œuvre. C'était un bon choix. En tout cas, je suis très fier du résultat. J'ai envie d'écrire d'autres pièces classiques. Un concerto pour violoncelle, un opéra comique aussi pour m'amuser. Et si je meurs bientôt, ce qui n'est pas dans mes plans, je vous rassure, mais si je meurs, je sens que j'aurai accompli ce qu'il faut en termes de musique classique. Tout est dans le Requiem.

0: On voit dans ce requiem, on entend un aller-retour sans cesse entre l'ombre et la lumière, une superposition même parfois de l'ombre et de la lumière qui fait penser peut-être à ce que l'on appelle le clair-obscur, notamment dans la peinture. Et puis c'est une œuvre profondément spirituelle, évidemment. Quel est votre lien à vous, à la spiritualité, à la religion, au mystère, à l'invisible, qui a été très présent pendant tout cet entretien?
1: Now I feel actually.
2: Eh bien, je pense qu'au cours des deux derniers millénaires, il y a eu un certain nombre de problèmes liés à l'Église catholique et à la chrétienté. Surtout quand on vient d'Amérique du Nord, on pense à ce qu'on a fait subir aux autochtones au nom de Jésus. Et en plus de ça, même les principes de base, aimer son prochain, être humble, aider les pauvres, sont tellement menacés aujourd'hui par ce système brutal, moyenâgeux, que les tech bros de la Silicon Valley veulent mettre en place. Dans ce contexte, je crois que la religion prend une place très importante aujourd'hui. Et peu importe qu'on y croit ou pas, que Jésus ait existé ou non, c'est juste l'idée de vouloir un monde meilleur, la paix, l'amour, une meilleure compréhension.

0: Dans un article il y a quelques années pour le journal français Libération, vous dites « Mon père, ma mère, ma sœur Martha, le grand-père de ma fille, Léonard Cohen, nous avons tous choisi pour métier de lutter contre une part de ténèbres en écrivant des chansons. » Part de ténèbres, c'est très fort, et vous ajoutez « écrire des chansons, c'est se préserver de devenir un monstre ». Qu'est-ce que vous voulez dire par là ?
1: Ah tiens, j'ai dit ça, moi.
2: Yeah, I mean, I think that you can go further in the
1: sense that. Je pense qu'on peut aller plus loin.
2: You know, in order to get.
1: En l'occurrence, si on veut faire la grande chanson, les grandes paroles, le grand album, il faut explorer cette part d'ombre. Il faut faire un voyage comme celui d'Orphée et de Rédis dans les enfers.
2: The underworld and. So you go there and do it. So
1: you're putting yourself. Et c'est à vous de le faire, de vous mettre dans cette position.
2: But when you get the great song,
1: mais quand vous en extrayez la chanson, vous pouvez la ramener à la lumière du soleil.
2: You are rescued.
1: Vous êtes secouru, vous ne restez pas en bas.
2: So I think that's true, but I think it's also the artist is going there.
1: Donc je pense que c'est vrai, oui, mais c'est l'artiste qui se met dans cette posture.
2: Well, maybe
1: je ne sais pas si c'est un passage obligé. Peut-être. Il y a quelque chose qui nous y pousse. Je ne sais pas si on a vraiment le choix.
2: But we do go there, yeah.
1: Mais oui, c'est quelque chose qu'on traverse. Donc j'ai sûrement eu raison de dire ça.
0: Qu'est-ce qu'on peut vous souhaiter ?
2: Ouf. I just think at this point.
1: À ce stade.
2: Just a little peace and quiet.
1: Juste un peu de calme.
2: I think definitely. Okay.
1: Non. Vous savez ce qui serait vraiment bien ?
2: This goes back to French.
1: Ça concerne la langue française d'ailleurs.
2: I just did a show in Rouen.
1: J'ai récemment fait un concert à Rouen. Et je sais que tout le monde en a marre de Flaubert. Tout le monde est obligé de le lire à l'école. Mais j'ai commencé à lire L'éducation sentimentale. Et j'ai commencé à le lire en français. Et ça prend du temps. Donc, prions pour que je lise ce livre en entier en français.
0: Et donc, notre prochaine interview sera en français.
2: There you go.
0: Merci, Rufus Wainwright.
2: Thank you.

0: C'est avec This Love Affair, extrait de l'album Want To, que l'on clôt ces grands entretiens de Rufus Wainwright, que vous pouvez bien entendu réécouter à volonté sur francemusique.fr et l'application Radio France. Merci à Béatrice Trichet à la réalisation, Florent Layani à la prise de son, Marie Ferdinand à la coordination et Damien Jacobet à la traduction.
1: C'était les grands entretiens. Bonne soirée à l'écoute de France Musique. Tout de suite, Création mondiale d'Anne Montaron. Le compositeur de la semaine dans nos brèves sonores est Jérôme Neutinger, artiste sonore, improvisateur et homme de radio à 16 heures. La radio d'ailleurs est devenue très vite pour ce musicien un média privilégié. Il a donc eu grand plaisir à composer en 2020 les 5 miniatures qui nous occupent cette semaine, Éloge des ruines, une suite radiophonique qu'il avait souhaité dédier à la mémoire du batteur Sean Baxter, mort en mars 2020 en pleine période de confinement. Aujourd'hui, vendredi, cinquième volet de la suite, 2 minutes de musique largement inspirée par les sons de batterie du musicien australien.
2: Alors, Sean, c'était une espèce de punk philosophe, improvisateur et activiste, quelqu'un qui a fait énormément pour la scène de Melbourne, qui a organisé beaucoup de

de concerts, une série notamment qui s'appelait le Make It Up Club. Et puis, Sean, on s'est rencontrés, je crois que c'était en 2007, au festival Musique Action à Vendeuvre-les-Nancy. Et on a jamais joué vraiment ensemble, qu'on a eu une rencontre un peu incroyable un jour tous les deux, mais on était aussi avec le groupe Faust. C'était lors d'un festival à Melbourne, mais c'est une rencontre dont j'ai musicalement finalement peu de souvenirs, c'était assez étrange. Mais en tout cas, on a eu beaucoup plus d'échanges, je dirais, intellectuels et d'ivresse aussi, parce que c'est vrai que Sean, c'est quelqu'un qui buvait beaucoup, mais pas au sens d'un alcoolique, mais au sens d'un ivrogne, terme que je revendique de quelqu'un qui est dans la quête de l'ivresse. Et voilà, on a eu beaucoup on a partagé beaucoup de soirées et beaucoup d'échanges, mais avec Sean, c'était incroyable parce qu'on pouvait parler d'un dernier disque d'un groupe de métal, mais après, on pouvait complètement parler de Foucault, de Debord ou d'Artaud, et il y avait quelque chose, et c'était absolument pas de la position ou de la prétention, c'était vraiment des thèmes qu'il abordait et qu'il connaissait parfaitement, et donc il y avait toujours des discussions très, très dynamiques et très riches dans l'échange.

0: Éloge des ruines de Jérôme Nottinger, cinquième et dernier tableau. La pointe de lecture s'est arrêtée sur le vinyle et avec elle, les machines du studio. 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C'est le moment sur France Musique de retrouver Françoise Monteil avec sa malle au trésor, les trésors de France Musique. Bonsoir Françoise.
1: Bonsoir Anne, on vous retrouve lundi.
0: À lundi.
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1: Bienvenue à tous. Nos archives nous emmènent aujourd'hui en 1968 à l'écoute de l'émission de François Serrette, L'enfance de l'art, qui recevait la danseuse Claire Motte. Danseuse étoile, celle que Serge Liffard surnommait la Callas de la danse, a interprété tous les grands rôles du répertoire de Gisèle à Carmen, de Juliette à Salomé, et a aussi participé à de nombreuses créations. Dans cet entretien, au ton un peu suranné, typique de ces années-là, Claire Motte nous parle simplement de son rapport à la musique et elle raconte comment, finalement, c'est la musique qui l'a menée vers la danse. Nous étions sur l'antenne de France Musique le 12 août 1968.

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0: Clermotte. Je crois qu'il est inutile de te présenter aux auditeurs de France Musique. Et puis pour moi, ce serait très difficile, parce que Clermotte, je crois que je te connais depuis très longtemps. Alors, vraisemblablement, ce ne serait pas très impartial, ce ne serait peut-être pas ce que tu veux. Alors, j'aimerais bien que tu te présentes toi-même. Tu connais le titre de mon émission, L'enfance de l'art.
1: Oui.
0: Et je demande à des étoiles de la danse, à des comédiens, des comédiennes, à des tas de gens, de m'expliquer comment, en fin de compte, ils ont entendu de la musique pour la première fois dans leur vie. Je pense que toi, tu as dû en entendre beaucoup depuis le début, et qu'en fin de compte, au début, tu as dû être déjà très sensibilisé à la musique, étant donné la carrière que tu fais.
1: Oui, en effet. Dans ma famille, il faut d'abord te dire, enfin d'ailleurs tu le sais, mais nous le disons pour les auditeurs, que ma mère étant musicienne, ma sœur donnant des cours de danse, j'ai vécu toujours dans cette atmosphère musicale qui fait que finalement, j'ai été amenée à danser grâce à la musique. C'est la musique qui m'a amenée à devenir petit rat et puis après, bien plus tard, dans ces étoiles.
0: En effet, je me souviens quand je travaillais avec ta sœur, puisque ta sœur dansait et que je l'accompagnais et que j'écrivais des musiques pour elle, je t'ai vue très souvent, très petite en fin de compte à ce moment-là, venir près de nous, en tous les cas, s'intéresser beaucoup à tout ce qu'on faisait. Et tu dansais déjà à ce moment-là, je crois.
1: Oui, oui, même sur des musiques de toi,
0: alors,
1: la petite fée.
0: Je t'en prie.
1: Bon souvenir, d'ailleurs.
0: Ben, je m'en souvenais pas, moi.
1: Ah, si. Je reconnais aussi que quand j'étais enfant, j'ai eu beaucoup de chance de faire des ballets d'enfants. J'avais un professeur qui faisait des séances, et aussi avec ma sœur également. Et je pense que la musique qui m'a frappée vraiment jeune, c'est tout de même quand j'ai interprété l'offrande sur l'aria de Bach. Ça a tout de même été
0: bouleversé.
1: Mon premier choc, vraiment, parce qu'avant, en effet, j'entendais du Forêt, du Chopin, du Brahms.
0: Mais tu ne savais pas ce que c'était.
1: Bon, tu sais, enfant, au départ, on ne sait jamais très bien ce qu'on entend. Après, on apprend et après, on découvre.
0: Mais quel a été le plus grand souvenir de ballet? Puisque nous évoquerons beaucoup le ballet ce soir grâce à toi, quelle est la musique qui t'a le plus marqué, peut-être?
1: C'est une question très difficile.
0: Oui, hein, je sais.
1: Parce que tout de même, dans notre métier, nous vivons avec la musique. Oui. Il faut bien dire que nous partons de Adam avec le ballet Gisèle jusqu'à Turangalila de Messiaen aujourd'hui. Et nous passons par des Stravinsky, des Prokofiev, des Bartok. Enfin,
0: bien
1: je ne dirais pas tous
0: bien
1: les
0: sûr.
1: Noms. Et je dirais naturellement, pour moi, danseuse, j'ai été frappée par beaucoup de musique. Par exemple, quand j'ai interprété Bartok, ça a été tout de même une révélation, parce que je connaissais Bartok, mais enfin, le fait de l'interpréter était tout de même une chose importante. Comme aujourd'hui, Messiaen, c'est
0: bien
1: la
0: sûr.
1: Même chose. Mais je veux dire que j'ai de grands souvenirs, surtout sur des interprétations. Naturellement, pour moi, le souvenir le plus grand, c'était le jour où, nouvellement promue et danseuse étoile, j'ai dansé le Lac des Cygnes.
0: Oui, ça c'est un grand souvenir.
1: C'est un grand souvenir.
0: Pour moi aussi, j'y étais.
1: Ah, mais merci.
0: Veux-tu qu'on en écoute un extrait?
1: Oui, avec joie, bien sûr.
0: Bien. Il est interprété par l'Orchestre Philharmonique de Vienne, que dirige Herbert von Karajan.

0: Nous venons donc d'entendre un extrait du Lac des Cygnes interprété par Claire Mott. C'est un peu idiot de dire ça, mais...
1: C'est pas du tout ça.
0: Mais si, c'est ça de toute façon. Moi, je viens d'entendre le Lac des Cygnes et je viens de te voir le danser, simplement.
1: Oui, oui, en effet.
0: À ton avis, c'est une musique bourgeoise, décadente? Qu'est-ce que tu penses de la musique de Tchaïkovski?
1: Pas du tout, pas du tout. Il faut pas oublier tout de même que les grands ballets de Tchaïkovski sont présentés dans le monde entier et qu'en effet, le public, le grand public, adore ce spectacle. Ils interprète encore plus.
0: je crois que les uns et les autres ont bien raison.
1: Oui, absolument. Moi, je suis... pas de bourgeois, il y a différents styles. Et puis, voilà,
0: exactement.
1: Il y a une évolution dans la musique, comme dans la danse, comme dans tout autre.
0: Bien sûr.
1: Et nous parlions justement de grands ballets, et ces grands ballets, en effet, sont donnés dans les grands théâtres, tels que l'opéra, temple de la danse, comme on l'a dit, mais c'est aussi le temple des grandes voix et des grands opéras.
0: Et tu aimes cela?
1: Eh bien, j'aime énormément... Et j'avoue que c'est en vivant dans cette maison, en répétant, en travaillant le matin toute la journée, bien souvent il m'arrivait de terminer un peu plus tôt que prévu. Et je suis très souvent allée dans les coulisses, écouter les opéras et découvrir ce qu'était un opéra, ce qu'était Puccini, Verdi, Wagner.
0: Tu aimes la voix?
1: Ah, j'aime beaucoup, beaucoup. À tel point, je vais te dire un secret, c'est que j'ai voulu faire un peu de chant moi-même pour m'amuser. J'avoue que ça me changeait les idées, mais c'est très, très beau. Je trouve ça magnifique.
0: Mais tu as tout à fait raison. Qui aimes-tu particulièrement? Ça, c'est bien difficile de faire un choix.
1: C'est difficile parce
0: qu'il y a quand même... Oui, parce qu'il y a tant de gens qui chantent dans cette maison et qui sont...
1: Il y a beaucoup de grands talents. Naturellement, moi, j'ai tout de même une préférence sur des Tebaldi, des Callas, des Crespin, des Corelli. Et puis enfin, je ne peux pas dire tous les noms.
0: Veux-tu écouter un extrait du Trouvère de Verdi, chanté justement par Crespin?
1: Ah oui, oui, bien sûr.

0: Tu vois, Claire, je vais peut-être dire une bêtise. Je ne pense pas que je vais dire une bêtise, là.
1: Comment laquelle encore? J'en ai déjà
2: oui,
1: prononcé quelques-unes. Voilà qui n'est pas très gentil.
2: Oh, monsieur, monsieur, bah, cette fois-ci, pas méchant.
0: Mais vois-tu, j'aime également énormément la voix. Je trouve que Régine Crespin chante comme tu danses.
2: C'est un compliment, je te remercie beaucoup. Ça me fait très plaisir.
0: Voilà, pour moi, c'est exactement pareil.
2: Ça, c'est merveilleux. C'est merveilleux parce que j'admire tellement cette femme. C'est... Pour moi, c'est formidable. J'avoue que j'ai des frissons quand j'entends cette voix.
0: Je comprends ça. Veux-tu qu'on écoute encore Régine Crespin?
2: Oh, oui, oui, absolument.
0: Bon, cette fois-ci, dans la prière d'Élisabeth, extrait de Tannhäuser, l'orchestre du Théâtre National de l'Opéra, sous la direction d'Otto Ackermann.

0: Tout ceci est bien beau, mais veux-tu que nous revenions un petit peu à la danse, Claire?
1: Bien sûr, avec joie.
0: Quels sont tes grands souvenirs plus récents, peut-être, de danseuse étoile face à la musique et à la musique de ballet?
1: La musique de ballet, eh bien, je te parlerai probablement des dernières créations que j'ai faites à l'opéra, à savoir Notre-Dame de Paris. C'était une musique de Maurice Jarre avec une chorégraphie de Roland Petit, qui était quand même une création pour moi très importante. C'était un ballet de deux actes et tout. Et ensuite, j'ai repris La Pairie avec une nouvelle chorégraphie de Skibin.
0: Bien belle musique.
1: Musique de Ducas est splendide. Et puis alors, je ne sais plus parce que finalement,
0: oui, il y en a beaucoup, il y en a beaucoup.
1: Alors, j'arrive à oublier. Mais enfin, à côté de ce que je fais à l'opéra, il y a aussi des créations que je fais à l'extérieur. À savoir, par exemple, j'ai fait avec Michel Descombey, il nous a monté, pour moi et mon partenaire, un pas de deux sur une musique de Penderecki. C'est quand même une chose importante et très spéciale malgré tout, surtout que le thème était le thème d'Hiroshima.
0: Oui.
1: Très moderne et... ça m'a beaucoup intéressé, ça, j'avoue.
0: C'est une expérience qui te passionne,
1: oui,
0: ça aussi.
1: Oui, c'est un peu l'avant-garde, si j'ose dire, parce que finalement, tu sais, dans la danse, la musique, on évolue tout de même très rapidement. Et la danse suit. Alors, très souvent, on me pose la question, pensez-vous que la danse soit un peu en retard, rétrograde, etc. Et je ne le crois pas du tout. Au contraire, nous sommes, nous...
0: Non, quand on voit les chorégraphies, soit de Descombey, soit de Béjart, soit de gens comme ça, il est certain qu'on ne pense pas du tout qu'il y ait un décalage entre la chorégraphie et la musique.
1: Absolument, il ne faut pas oublier que, par exemple, dernièrement, en Amérique... Balanchine a tout de même fait un ballet sur du Xenakis.
0: Ben oui,
1: donc
0: pourquoi
1: nous
0: pas.
1: Sommes tout à fait contemporains et
0: bien
1: d'aujourd'hui.
0: Sûr. Mais dans les compositeurs contemporains, justement, qui as-tu dansé assez récemment?
1: Écoute, j'en ai fait beaucoup, je ne pourrais pas les nommer tous.
0: Bien sûr,
1: ma première création, qui venait justement après le Lac des Cygnes, était sur une musique de Jolivet. C'était un ballet qui se nommait Marine, dans une chorégraphie de Skibin, que j'ai créé à l'Opéra Comique.
0: Je crois que c'était sur le deuxième concerto pour trompette et orchestre de Jolivet.
1: Oui, très très belle musique et le ballet était très charmant, j'aimais beaucoup.
0: Il y avait un bel adage que tu dansais sur le second mouvement.
1: Oui, avec Attilio Labis.
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0: Nous avons entendu non seulement le deuxième, mais le troisième mouvement de ce deuxième concerto pour trompette et orchestre d'André Jolivet, qu'interprétait Roger Delmotte à la trompette, bien sûr. L'Orchestre national de l'ORTF était dirigé par le compositeur, c'est-à-dire André Jolivet. On vient de parler des goûts de Clermont ou de ses amours pour la musique sur laquelle elle danse, pour le chant. Il y a une question que j'aimerais bien te poser. Il s'agit de savoir quels sont tes rapports avec le chorégraphe, par exemple, quand on a décidé qu'une création allait être faite, que tu es pressenti pour en être l'interprète, que tu sais qui va en être le chorégraphe.
1: Oui.
0: Comment vous rencontrez-vous? Qu'est-ce qui se passe entre le chorégraphe
1: et l'interprète?
0: C'est très vaste comme question.
1: C'est un travail presque de collaboration. Je veux dire que chaque chorégraphe a sa façon de travailler. C'est aussi différent quand on a affaire à un ballet à thème et un ballet sans thème. Il y a des chorégraphes qui arrivent avec leur chorégraphie presque faite. Je veux dire que l'interprète est obligé de s'adapter et d'y adapter sa personnalité. Et il y en a d'autres qui viennent, qui s'inspirent de l'interprète, qui ont un travail vraiment coordonné avec l'interprète.
0: De collaboration.
1: De collaboration,
0: en
1: fait, absolument.
0: Ça. Tout cela dépend en effet des chorégraphes alors.
1: Oui, c'est très différent, et puis c'est aussi différent selon le ballet, selon la musique, enfin, il y a bien des choses qui jouent, naturellement.
0: Est-ce qu'il t'est arrivé d'avoir, on ne nommera personne, d'avoir devant des chorégraphes qui te demandaient de faire certaines choses, une espèce de recul en te disant « mais c'est pas possible de faire ça » ou « Dieu que ça ne me plaît pas », non ?
1: Je ne crois pas. Très franchement, il y a une curiosité d'abord de travailler avec quelqu'un de nouveau. Et à chaque fois, j'ai été vraiment très intéressée, que ce soit avec Béjart, Roland Petit, Balanchine ou même le Bourmester quand il est venu remonter le lac des Cygnes. Je veux dire que le chorégraphe aussi apporte sa propre personnalité. Alors
0: c'est
1: il y a un contact qui se fait. Et c'est ce que nous recherchons surtout
0: bien
1: dans
0: sûr.
1: Une création, c'est que le contact se fasse entre le chorégraphe et l'interprète.
0: C'est ce qu'on appelle depuis fort peu de temps le dialogue.
1: Oui, mais je crois qu'il existe et il faut qu'il existe, surtout dans une création.
0: Bien sûr. Il y a aussi une autre chose qui m'a toujours terriblement étonnée, parce que ça fait très longtemps tout de même que je m'intéresse à la danse, tu le sais, et que je suis venue très souvent à des répétitions à l'opéra, que je t'ai vu très souvent travailler avec des chorégraphes. C'est affolant, la vitesse, la rapidité avec laquelle vous enregistrez et vous retenez des choses. Ça, je comprends pas. Est-ce que tu peux m'expliquer ça? Parce que alors là, je comprends pas du tout.
1: Oh, je crois que c'est difficile à expliquer.
0: Oui.
1: C'est une habitude que l'on a depuis l'enfance. Enfin,
0: d'un entraînement.
1: Ah oui, enfin déjà dans la classe elle-même, quand on montre un pas, le professeur donne, je sais pas, une suite de 5-6 pas ou plus, et on enregistre tout de suite car il faut l'exécuter rapidement.
0: Et tu retiens tout
1: et
0: cela.
1: On retient, oui. Je crois que la mémoire se fait, on prend une habitude. Je ne sais pas, le comédien doit aussi apprendre, mais c'est encore différent malgré tout. Il a un texte, enfin, le texte chez nous, c'est la suite des pas, c'est la chorégraphie.
0: C'est ça, c'est l'enchaînement des pas.
1: Mais enfin, on est obligé tout de même d'apprendre très rapidement, de retenir beaucoup, parce que nous n'avons finalement, il y a des écritures de la danse, mais
0: bien
1: enfin,
0: sûr.
1: On ne les emploie pas toujours, parce que c'est très compliqué malgré tout. Et on fait souvent appel à notre mémoire. Quand on remonte un ballet, eh bien, il faut se souvenir. Et quelquefois, si la mémoire est défaillante, eh bien, en entendant la musique...
0: On retrouve.
1: La chorégraphie nous revient. Il y a un automatisme, je ne sais pas, musculaire, aussi de tête, qui fait que...
0: C'est très, très
1: musicalement,
0: étonnant.
1: Musicalement, on retrouve toute une suite de pas.
0: J'ai envie de te poser une question un peu plus intime.
1: Oh, vas-y.
0: Non, je voudrais savoir si, en interprétant certains rôles, tu as été bouleversée jusqu'aux larmes. Est-ce que ça arrive en scène?
1: Oui, ça arrive.
0: Oui, ma question est un peu bête.
1: Non, pas du tout.
0: Quand tu étais jeune...
1: Oui, quand
0: c'est très amusant, cette réflexion, je m'en
1: souviendrai.
0: Écoute... c'est très amusant.
1: Si, quand même, malgré tout, en étant même plus jeune, il y a 10 ans.
0: Oui, ça c'est vrai.
1: Il m'est arrivé de pleurer en scène. Mais enfin, là, j'avoue, j'avais 14 ans pour tout te dire. C'était très joli. J'avais un camarade qui m'avait dit « C'est tellement bouleversant, tu pleures en scène. » Mais finalement, ce n'est pas une solution. Je veux dire que... Après,
0: pour le maquillage, d'abord, c'est très mauvais.
1: Pour plusieurs raisons, en effet, pour le maquillage. Et puis, enfin, on apprend notre métier. Parce
0: bien
1: que
0: sûr.
1: Dans tout art, il y a quand même une part de métier qui fait qu'après, on se dit qu'il faut ressentir très profondément et très intérieurement, mais qu'il ne faut pas avoir des grosses larmes.
0: Non, parce bien que là, sûr, c'est plus possible.
1: Il faut les transposer, bien sûr. Mais enfin, on est tout de même très sensible. Moi, je suis tout de même.
0: Je sais, ça je le sais. Oui, mais justement, cette question, je te la posais parce que je voulais t'en poser une autre et arriver à la télévision, ou quelquefois à la télévision, évidemment, c'est un peu comme au cinéma, ce n'est plus le recul qu'il y a entre le public et toi, n'est-ce pas? Ce n'est plus ce trou noir.
1: Oui, c'est ça.
0: Mais d'un seul coup, c'est le gros plan.
1: Oui.
0: Je pense à Phèdre, par exemple, qui a été un admirable ballet.
1: C'est très, très différent. C'est très différent et pas différent. Je veux dire que nous dansons de la même manière, que ce soit sur un plateau de télévision ou sur la scène. Mais comme tu le sais toi-même, les angles tout de même nous obligent à certaines diagonales. Et aussi, quand nous avons affaire des gros plans...
0: Il y a des jeux de physionomie que tu peux très bien éviter sur la scène, qui ne se voit pas avec le recul, mais
1: et c'est ça, il faut toujours absolument atténuer toute expression, malgré tout, parce que sans ça, ça deviendrait, tu sais, du théâtre ancien, les vieux films, ou les
0: bien
1: des
0: sûr.
1: Visages, très tordus.
0: Qu'est-ce que tu viens de tourner à la télévision récemment? Qu'est-ce que tu fais en ce moment?
1: Je vais tourner le combat de Tancrède et Chlorinde, que j'avais créé au Festival du Marais l'année dernière. Musique de Monteverdi.
0: Et que tu tournes en ce moment pour la télévision.
1: Et que je tourne pour la télévision.
0: Je crois que tu aimes beaucoup Monteverdi.
1: Oui, c'est très beau. Je l'ai d'ailleurs découvert vraiment en interprétant.
0: En travaillant ça.
1: Oui. Ah oui.
0: Mais veux-tu qu'on écoute un madrigal
1: de
0: Monteverdi qui interprète l'ensemble baroque de Lausanne avec en soliste Éric Tapie et Hugues Quesnot.

0: Si je comprends bien, le combat de Tancrède sera la prochaine création de Clermotte à la télévision.
1: C'est cela.
0: Bon, je voudrais te demander maintenant quels sont tes autres projets en dehors de la télévision.
1: Mais mes autres projets, je voudrais me reposer un petit peu maintenant.
0: Je comprends ça. En quoi consiste ton repos?
1: Oh, me détendre, voir des amis que je n'ai pas le temps de voir pendant l'année. Et puis, je sais pas, faire du sport, nager.
0: Du sport? Tu n'en fais pas assez toute l'année?
1: Ah, mais c'est différent.
0: Bon.
1: Et puis enfin, je ne sais pas moi, écouter tous les disques de la discothèque de mon mari, là.
0: Que tu n'as pas le temps d'écouter dans l'année?
1: Un petit peu, mais pas tout quand même. Il en a 3000, alors il faut quand même que petit à petit, j'y arrive à les écouter tous.
0: Alors, c'est-à-dire pendant ces mois d'été,

0: Clermont Danseuse Étoile va quitter un petit peu la scène pour devenir la jeune femme, Clermont, vivant dans son intérieur, en écoutant des disques,
1: oui,
0: et en lisant.
1: Oui, quand même.
0: Mais qu'est-ce que tu écoutes comme disque? Uniquement de la musique classique?
1: Non, non, pas du tout. Tu sais, on a parlé de musique sérieuse, mais j'aime beaucoup tout ce qui est variété. Ah oui, oui, oui, j'écoute avec plaisir Nana Mouskouri, Charles Trenet, Jacques Brel, du jazz aussi, enfin, heureusement. Tout de même pas avoir des œillères et ne...
0: Bien sûr, bien sûr.
1: Une voix.
0: Et tout cela pour toi est un enrichissement?
1: Ah oui.
0: Même par rapport à ton métier?
1: Oui, oui, tu sais, à côté de la danse, j'ai tout de même fait la danse espagnole, la danse de jazz, la danse moderne.
0: Oui.
1: Mais comme je te disais tout à l'heure, j'ai fait un peu de chant pour m'amuser, mais ça m'a quand même apporté beaucoup. J'ai fait de la comédie.
0: Et puis tu rencontres aussi des décorateurs, des peintres, je suppose,
1: non ? Oui, ça, pour cela, c'est extraordinaire, notre métier. On est tout le temps en contact, justement, avec des décorateurs, enfin, avec de différents chorégraphes, avec des musiciens. Et c'est comme cela que je suis arrivée à connaître Chagall ou Stravinsky ou d'autres personnages quand même célèbres et merveilleux.
0: Tout cela, pour toi, est en effet très enrichissant.
1: Ah oui, absolument. Enfin, je veux dire que dans notre métier, on apprend tout le temps et toujours. On n'a pas de limite.
0: Ben, vois-tu, j'aurais envie de te dire, et j'ai même envie de te dire maintenant, que de faire une émission de radio, c'est aussi quelquefois enrichissant quand on peut le faire avec Clermont.
1: Merci, tu es gentil.

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0: Nous étions sur les ondes de France Musique. 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Merci à Béatrice Trichet pour la réalisation ainsi qu'aux documentalistes de l'INA pour leur collaboration.
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2: Bonjour et bienvenue, voici les essentiels de l'Orchestre Philharmonique de New York, cinquième et dernière émission sur le mandat de Leonard Bernstein dans les années 60, avec aujourd'hui les années 1968-69. Et ça commence tout de suite à trois temps, avec un bal, extrait de la Symphonie Fantastique du bon Hector Berlioz.

C'est dans la salle du conservatoire, actuelle salle du conservatoire d'art dramatique, qu'a eu lieu en 1830 la création de la symphonie fantastique de Hector Berlioz, dans cette même salle où le public parisien avait découvert peu de temps auparavant les symphonies de Beethoven. Et c'est dans l'héritage de Beethoven, mais proposant d'autres perspectives, que Berlioz conçoit cette merveilleuse partition dont on écoutait un bal avec ici l'Orchestre Philharmonique de New York, dirigé par Leonard Bernstein. Cinquième et dernière émission sur Bernstein dans les années 60 à New York, donc avec aujourd'hui des partitions d'Igor Stravinsky, Johann Strauss fils avec le beau Danube bleu, les steppes d'Asie centrale de Borodine, la neuvième de Bruckner, Rhapsodie romaine de Georges Enesco ou encore le troisième concerto de Rachmaninoff, RAC 3, bref, un programme copieux qu'on va poursuivre avec du Mendelssohn. Hier, je proposais d'écouter les Hébrides, ce formidable tableau symphonique qui évoque une île de l'Écosse frappée par l'océan. Ici, c'est le célèbre concerto opus 64 qu'on va écouter, concerto pour violon en mi mineur, qui permettait à la fin des années 60 de découvrir un petit jeune qui s'appelle Pinchas Zukerman, immense violoniste de notre temps qui avait étudié à la Juilliard School de New York avec Ivan Galamian avant de remporter le premier prix au concours Leventritt. Et c'est ce tout jeune Pinchas Zukerman qu'on écoute maintenant dans le final du concerto opus 64 de Mendelssohn, toujours avec l'orchestre Philharmonique de New York et Leonard Bernstein.

Pinchas Zukerman, immense violoniste à qui j'avais consacré une semaine d'émission la saison dernière, à retrouver sur notre site, était ici et à l'interprète du final du concerto Opus 64 de Félix Mendelssohn avec l'Orchestre Philharmonique de New York dirigé par Leonard Bernstein. Excellent accompagnement, mais on va retrouver maintenant l'orchestre au premier plan dans son entièreté avec un immense effectif, celui que Igor Stravinsky avait demandé en 1911 pour son ballet Petrouchka. Outre les cordes frottées, deux harpes, un piano, dans les percussions triangle, tam-tam, tambour, tambour de basse, grosse caisse, cymbales, xylophone, glockenspiel, celesta, parmi les cuivres, quatre cordes, deux trompettes, deux cornets, trois trombones, un tuba, et puis parmi les vents, quatre flûtes, quatre hautbois, quatre clarinettes, quatre bassons. Immense orchestre inspiré de Nicolas Rimsky-Korsakov, le maître de l'orchestration qui a formé Igor Stravinsky. On va écouter le premier tableau de Petrouchka, fête populaire de la Semaine Grasse, et Igor Stravinsky qui déclarait qu'en composant cette musique, j'avais nettement la vision d'un pantin subitement déchaîné qui, par ses cascades d'arpèges diaboliques, exaspère la patience de l'orchestre, lequel à son tour lui réplique par des fanfares menaçantes.

0: fête populaire de la semaine grâce la baraque du charlatan, danse russe chez Petrouchka, chez le mort et l'instant danse de la ballerine. C'est un extrait de Petrouchka d'Igor Stravinsky qu'on entendait là dans la version de l'Orchestre Philharmonique de New York dirigé par Leonard Bernstein.
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0: Je ne suis heureux que lorsque je peux composer, déclarait à cette époque Bernstein au journal anglais The Guardian. C'est absurde d'être chef d'orchestre permanent d'un grand orchestre symphonique, déclarait-il avec un peu d'humour et un peu de provocation. Lui, je cite le Guardian, qui dirige le Philharmonique de New York depuis 10 ans, ce qui à lui seul représenterait un emploi à temps plein pour la plupart des chefs d'orchestre, car le concept américain de chef d'orchestre permanent est bien plus exigeant que le concept européen. Même la nomination de William Steinberg comme chef d'orchestre invité permanent n'a pas allégé la charge de travail de Bernstein. Il dirige toujours des séries de 5 représentations du même concert philharmonique au cours de la saison. Et de surcroît, il est un remarquable vulgarisateur musical capable de toucher un très large public grâce à son émission de télévision régulière. Émission lors de laquelle on a pu entendre notamment cette célèbre partition signée Johann Strauss, fils.

An der schönen blauen Donau, le beau Danube bleu, opus 314, la plus célèbre des valses, signé Johann Strauss, fils, avec ici l'Orchestre Philharmonique de New York, dirigé par Leonard Bernstein. Et on va passer de Vienne vers l'Asie centrale, grâce à une partition d'Alexandre Borodine, conçue en 1880 dans les steppes de l'Asie centrale, qui propose un programme qui est de la main du compositeur dans le silence des steppes sablonneuses de l'Asie centrale. Retentit le premier refrain d'une chanson paisible russe. On entend aussi les sons mélancoliques des chants de l'Orient. On entend le pas des chevaux et des chameaux qui s'approchent. Une caravane escortée par des soldats russes traverse l'immense désert, continue son long voyage sans crainte, s'abandonnant avec confiance à la garde de la force guerrière. La caravane s'avance toujours. Les chants des Russes et ceux des indigènes se confondent dans la même harmonie. Leurs refrains se font entendre longtemps dans le désert et finissent par se perdre dans le lointain. Fin de citation.

dans les steppes de l'Asie centrale d'Alexandre Borodine. C'était l'Orchestre Philharmonique de New York dirigé par Leonard Bernstein à la toute fin des années 60. Cet orchestre qu'on a pu évoquer depuis sa fondation la semaine dernière. Fondation en 1842 avec d'immenses chefs d'orchestre comme Gustav Mahler, Wilhelm Mengelberg, Arturo Toscanini, John Barbirolli qui se sont succédés à sa tête ou encore Bruno Walter. Et puis le mandat de Bernstein se termine en 1969 avec une petite période Georges Selle avant que Pierre Boulez ne mette la main dans les années 70 sur cet orchestre philharmonique de New York, lui proposant une autre orientation. On aura l'occasion de l'évoquer dans une semaine que je vous annoncerai sur France Musique, puisqu'on ne va pas s'arrêter là, bien sûr, dans cette histoire de l'orchestre philharmonique de New York. Continuons l'exploration, en tout cas, des années 68-69, avec une partition de la même décennie, des années 1880. C'est la 9e symphonie de Bruckner, dédiée tout simplement à Dieu, dem lieben Gott.

0: Le scherzo de la 9e symphonie d'Anton Bruckner, qui nous a permis d'entendre notamment ce pupitre des cuivres, assez caractéristique des orchestres américains, orchestres flamboyants, dont cet orchestre philharmonique de New York, qui faisait partie et qui fait toujours partie de ce qu'on appelle les Big Five, les cinq plus grands orchestres des États-Unis. Bien sûr, depuis, alors ce sont des orchestres surtout de la côte Est, avec également Chicago. Depuis, l'orchestre philharmonique de Los Angeles ou de San Francisco ont rejoint le rang des très grands orchestres, mais bien sûr, New York, c'est toujours New York, comme on l'entendait ici avec l'orchestre dirigé par Leonard Bernstein.
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0: Bernstein qui nous emmène maintenant en Roumanie avec le compositeur George Enescu, qui conçoit au tout début du XXe siècle, en 1901, sa première rhapsodie roumaine. Je vous signale d'ailleurs que l'Orchestre National de France, dirigé par Christian Macellaru, vient d'enregistrer plusieurs œuvres méconnues du compositeur George Enescu, qui seront bientôt parues en disque. Bien sûr, on vous en parlera sur France Musique, on écoutera cette musique et cette rhapsodie roumaine numéro 1. Elle se caractérise par la citation de chants traditionnels et notamment la louette Ciocaria, qui est un des grands moments de musique tzigane. Voici donc cette rhapsodie en La majeur opus 11 numéro 1 du compositeur roumain.

Elle est réjouissante, cette alouette, la Ciocarlia, citée par George Enescu dans la première rhapsodie roumaine, ici interprétée par l'Orchestre Philharmonique de New York, dirigée par Leonard Bernstein. J'ai failli dire Seiji Ozawa, puisque c'est lui qu'on va entendre maintenant, puisque Bernstein, évidemment, a dirigé et a enregistré la majeure partie des concerts avec l'Orchestre Philharmonique de New York dans les années 60. Mais il n'a pas été le seul. Il y a eu George Sell, il y a eu William Steinberg, et puis le tout jeune Seiji Ozawa, qu'on va entendre pour terminer cette série d'émissions avec une œuvre emblématique de l'histoire de l'Orchestre Philharmonique de New York, c'est Rack 3, le troisième concerto de Rachmaninoff, concerto que le compositeur lui-même avait joué au Carnegie Hall en 1910 sous la direction de Gustav Mahler, concerto dont on a écouté un extrait la semaine dernière avec Vladimir Horowitz, disciple de Rachmaninoff, et qu'on écoute ici sous les doigts d'André Watts, l'Orchestre Philharmonique de New York, donc dirigé par Seiji Ozawa.

0: Et c'est comme ça que ça se termine. RAC 3, le troisième concerto, opus 30 de Sergei Rachmaninov. C'était André Watts avec l'Orchestre Philharmonique de New York, dirigé par Seiji Ozawa.
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5: Bonsoir, bienvenue dans Banzai. Ce soir, une histoire de famille.

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C'était les Womack Sisters dans Banzai, BG, Kucha et Zaymani Womack. Trois sœurs qui portent un illustre patronyme que vous avez certainement reconnu. Ce sont les filles de Womack & Womack, ce duo formé dans les années 80 par le chanteur Cecil Womack et la chanteuse Linda Cook. Ce sont donc aussi les nièces du chanteur Bobby Womack et les petites filles du chanteur Sam Cooke. On peut dire donc qu'elles sont tombées dans la soul quand elles étaient petites, dans une famille qui fabrique de la soul excellente depuis plusieurs générations. Elles ont signé chez Daptone Records, le grand label soul de Brooklyn, et chez Daptone, elles ont sorti en 2026 leur premier disque de Womack Sisters, avec une pluie de tubes à l'intérieur, comme ce morceau-là, If I Let You. Il y a un autre morceau dans l'album qui s'appelle Chauffeur, qui montre que leur parcours n'a pas toujours été facile. C'est un morceau qui parle de leur expérience de chauffeur Uber pour payer leur loyer. Et oui, elles ont accompagné la famille en tournée, elles ont grandi dans les coulisses des concerts de leurs illustres aînés, mais elles ont galéré aussi. Et leur histoire et leurs paroles, elles racontent aussi qu'il faut s'accrocher, qu'il faut travailler, et que même quand la route semble facile et toute tracée, ça peut arriver d'emprunter les chemins de traverse. En voilà une autre de petites routes sinueuses qu'on va emprunter avec la saxophoniste Jo Anderson, qui, dans cette composition de Kenny Dorham, son trompettiste, célèbre les sentiers moins empruntés. Avec eux, il y a aussi Andrew Hill au piano, Eddie Kahn à la basse et Pete LaRocca à la batterie. On est en 1964 et voilà Back Road dans Banzai.

Surprise ! Notre petit sentier, il nous a amené bien loin, il nous a amené un peu dans l'espace, il nous a amené dans l'espace du côté de l'Italie. C'était The Invisible Session des Italiens, donc de Milan, emmené par le vibraphoniste Luciano Cantone, avec dans la formation d'autres noms bien connus du jazz italien, le trompettiste Fabrizio Bosso et le tromboniste Gianluca Petrella. Au micro, c'est Jenny B qui chante ce I'll Be Your Wing. Viens avec moi, je serai ton aile, comme ça on pourrait toucher le ciel. C'est un morceau qui figure dans un album de 2006. Ils n'ont plus publié ensuite pendant 15 ans et ils sont revenus en 2021 avec un autre disque, après sans doute, après avoir volé chacun de leur côté avec leurs propres ailes dans leurs projets respectifs. On reste en Italie, voilà le pianiste Stefano Bolani, pianiste qui émerge dans les années 90, notamment aux côtés du trompettiste Enrico Rava. Stefano Bolani, il est passionné par la musique brésilienne. Il sortait un disque de piano solo en 2023, l'album Blooming, disque dans lequel il nous emmenait faire un petit tour du côté de Bahia. Un giro per Bahia, Stefano Bolani dans Banzai.

On parlait de la famille en début d'émission avec les Womack Sisters et leur illustre ascendance. Eh bien, c'est la famille qui est célébrée aussi dans ce classique Blue Note des années 60. J'espère que vous avez tous et toutes siffloté. Moi, je l'ai fait en tout cas. Ora Silver au piano, Ora Silver échappée des Jazz Messengers d'Art Blakey qui va sortir chez Blue Note tout au long des années 60 des masterpieces du hard bop. Il est en quintette, à ses côtés Carmel Jones à la trompette, Joe Henderson au sax ténor qu'on a entendu tout à l'heure, qu'on retrouve, Gene Taylor à la basse, Roy Brooks à la batterie dans ce Song for My Father à la rythmique doucement bossa nova. Hommage à son père, au père d'Ora Silver, père qui pose sur la pochette de l'album avec un cigare et un chapeau, son père d'origine capverdienne, et il explorera aussi ses origines-là en musique. Ora Silver, un petit peu plus tard, je pense à un morceau qui s'appelle The Cape Verdean Blues. Autre jolie aventure musicale père-fils, pas de photo sur l'album, mais un très très beau disque enregistré par le guitariste suédois Ulf Wakenius avec son fils Eric Wakenius, lui aussi guitariste. L'album sortait en 2017 chez ECM, il s'intitulait simplement Father and Son, et le père et le fils accueillaient sur ce morceau une invitée très proche, presque la famille par alliance, la chanteuse sud-coréenne Yoon Sun-na. Ulf Wakenius a beaucoup accompagné, on les entend ensemble dans Mistral.

Tout ça se termine par un éclat de rire. C'était la batteuse américaine Terry Lynn Carrington, batteuse de jazz aux 3 Grammy Awards, active sous son nom depuis les années 80. Elle sortait en 2026 un nouvel album avec son groupe Social Science, Aaron Parks, Matthew Stevens et Morgan Guérin. Album traversé par ce sens de l'engagement qu'on lui connaît. Il y a plein de collaborateurs prestigieux qui sont invités dans cet album. Dans ce morceau-là, à l'instant, ce Solidarity Song, on entend la chanteuse Mickey Howard, Marc Ribot à la guitare, Larry Goldings au clavier, Larry qui tient le micro aussi. Solidarity Song, un titre qui semble a priori pas très très adapté aux paroles du morceau. Le morceau nous plonge dans la société américaine d'aujourd'hui en mettant en scène un dialogue entre deux personnes qui ont des points de vue radicalement opposés. Il y a Larry qui dit « Eh, moi, j'ai bossé dur pour en arriver là. Je mérite chaque centime que je gagne. Tous ces discours sur l'égalité, ça commence à me saouler. Moi, je ferai tout ce qu'il faut pour rester au sommet. » Et puis, il y a Mickey qui lui répond de l'autre côté « Mais moi, j'en ai marre de vous voir faire comme si vous étiez si malheureux. C'est la sueur et le sang de mes ancêtres qui ont bâti ce pays. Vous devez le reconnaître, vous me mettez en colère. Et encore aujourd'hui, aucune excuse, aucune réparation, même pas une réduction d'impôts. » Vous le constatez, les deux parties sont très en colère. Ce qui est drôle, c'est qu'à la fin de ce morceau, ben, ils se mettent d'accord. Ils se disent « Eh, mais attends, pendant que eux, là, ils se la coulent douce, nous, on s'entretue pour des miettes. On devrait peut-être s'unir et éliminer ces types qui racontent n'importe quoi. » Voilà, c'est ça la conclusion de ce morceau. Et finalement, c'est bien un morceau qui prône la solidarité, ce Solidarity Song. Allez, travaillons ensemble à un monde meilleur. Let's work together. C'est ce que chantait Wilbert Harrison en 69 pour le label Sue.